0: Et le fait d'aborder la question de la masculinité, de la virilité qui gangrène un peu la jeunesse aujourd'hui, et pas que la jeunesse, et qui amène à des à une régression sociale, c'est-à-dire que les avancées féministes sont prises comme des défauts de société, comme des ennemis, et du coup, ça engendre des violences réelles au quotidien dans la société. Donc ça paraissait important aujourd'hui de rappeler que les hommes et les femmes sont égaux, égales, et que certains discours sur les réseaux sociaux sont dangereux. Et voilà, c'est pas pour moraliser, pour faire la morale aux gens, c'est juste pour informer et rétablir certaines choses.
1: Chaque année, le festival propose des spectacles ou des résidences artistiques dans les lycées. Pourquoi c'est important pour vous ?
0: Eh bien, nous, l'association, elle est née de l'envie d'ouvrir les portes des établissements scolaires au public extérieur. Quand on a créé l'association, on travaillait tous et toutes dans le lycée de l'Argentière, en tant que prof, pion, parents d'élèves ou autres. Et l'idée, en fait, de redonner à la cour des établissements une ouverture, permettre de mélanger les publics, que les élèves s'approprient leurs cours et que, au-delà d'un endroit où les élèves viennent pour apprendre, pour suivre le parcours éducatif, c'est aussi ouvrir à la culture et rendre aux cours le côté de croisements culturels et sociaux.
2: Donc nous, on est une classe de vente au lycée Gimont en première. Et là, ça fait une semaine, donc 4 jours de suite, qu'on a 3 heures de théâtre par jour avec une compagnie qui fait du théâtre. Et donc là, le sujet, ça va être tout ce qui nous énerve et on doit créer une petite pièce de théâtre dessus avec 3 heures par jour depuis 4 jours.
3: Nous travaillons dans le cadre de l'éducation à la vie affective, relationnelle et sexuelle.
1: Sébastien Folly, professeur principal des premières proventes du lycée Marcel Gimont.
3: Sur des questions d'égalité et de lutte contre les discriminations. Et le masculinisme fait partie, c'est une idéologie de rejet et de haine envers les femmes et qui vise à les soumettre à l'homme. Donc ça rentre parfaitement dans le cadre de l'éducation à la vie affective, relationnelle et sexuelle et également au programme d'égalité filles-garçons.
1: Et est-ce que vous observez une influence de ces discours chez les jeunes aujourd'hui ?
3: Oui, avec les réseaux sociaux. On a également souvent en classe des groupes assez genrés, même en termes de disposition dans la classe, dans l'espace, d'un côté les garçons, d'autre côté les filles. Et de travailler sur ces thématiques ne peut qu'être bénéfique pour eux et puis pour la société.
4: Si on peut se mettre en cercle juste pour se parler, vous pouvez prendre vos chaises, bien sûr. La suite, ça serait que vous puissiez tous nous envoyer ce que vous avez écrit, où que vous en soyez, même si vous ne trouvez pas que c'est terminé, sur le mail de la compagnie. Clément et moi, on va reprendre chacune des propositions avec les choses qu'on s'est dites. On ne va pas les changer fondamentalement, mais juste on va vous faire des propositions demain avec ce que vous avez écrit. Genre ça sera la même chose, mais juste un peu unifié. Comme ça, chaque groupe aura son texte. On vous les présente demain, on s'en parle. Et surtout, demain vont venir avec Clément et moi, Mia et Quentin, qui sont les autres comédiens du projet. Et l'idée, c'est que on passe du coup la journée de demain plutôt sur des questions de jeu et des questions de comment on vit ces textes. En sachant que, du coup, ces textes ils sont censés être présentés avant le spectacle jeudi.
5: Je suis Clément Bigot, je suis comédien, auteur et metteur en scène de la pièce Alpha.
6: Bonjour, je m'appelle Ambre Germain-Cartron, je suis comédienne, je suis avec Clément, l'autrice et la metteuse en scène du spectacle et actrice dedans.
1: Et du coup, votre spectacle s'appelle Alpha, conférence viriliste. Le titre est assez parlant de lui-même. Vous pouvez nous présenter votre spectacle ?
6: Bien sûr, c'est une fausse conférence qu'on a décidé d'écrire, Clément et moi, il y a 2 ans, quand on est sorti de l'école. On a décidé de l'écrire, c'est parti d'un ras-le-bol de l'algorithme qui était inondé par... Quand je dis l'algorithme, donc l'algorithme des réseaux sociaux qui était inondé par des vidéos masculinistes, misogynes. Alors quand on parle de masculinisme, il faut faire la différence entre le masculinisme et la misogynie. Le masculinisme, c'est une misogynie, mais c'est aussi une... une théorie du complot. Le monde serait dominé par les femmes. Le masculinisme, c'est une arnaque. Ça a pour but de vendre des choses. Donc, c'est des compléments alimentaires, des formations pour devenir un homme plus musclé, un homme plus viril, un homme qui drague mieux. Tout ça, évidemment, une grande arnaque. Et ça a souvent pour but d'arnaquer des hommes, pas forcément des mauvaises personnes à la base, mais il y a un phénomène d'entonnoir. Tu veux commencer par faire du sport. Et si tu tombes sur les mauvaises personnes, tu peux finir dans des milieux masculinistes. Ça peut aller très, très loin. C'est des milieux qui tuent, c'est des milieux qui sont complotistes. Comme tous les complotismes, c'est des milieux très xénophobes, très très antisémites, misogynes, homophobes et transphobes, évidemment, malheureusement.
5: Et le point de départ du spectacle, c'est de se demander quel est le meilleur moyen d'annuler leur discours et contrer cette espèce d'éthos de savoir-être qui cultive et qui fantasme et qui crée, en partant du principe que des œuvres de fiction ont déjà essayé de le faire et au final sont réutilisées, détournées de leurs propos de base par les masculinistes pour nourrir leur imaginaire et leur folklore. On pense à des films comme Fight Club, American History X, American Psycho, une série comme Peaky Blinders, des séries qui par ailleurs sont pas forcément fascisantes, voire même qui ont l'objectif inverse, mais qui finissent par devenir des totems et des emblèmes, des points de référence de la culture masculiniste. Notre constat, et ce sur quoi on base l'écriture de la pièce, c'est de se dire que ce qu'ils ne peuvent pas se réapproprier, ce qui les annule vraiment, c'est le ridicule.
6: Donc pendant à peu près une heure et quart, le spectacle est dynamique, drôle, il a pour but de les parodier, et puis dans le dernier quart d'heure, moi et Mia Péchillon, qui est l'autre comédienne du spectacle, on parle de nos vécu en tant que femme, liée au masculinisme, liée à la misogynie, liée à l'homophobie et à la transphobie. On en parle pour dire que malgré notre volonté de se moquer de ces gens-là font du mal, et que si on fait des blagues, c'est pas uniquement parce qu'on s'en amuse, mais c'est parce qu'on a besoin de se battre contre eux et que l'humour, c'est l'arme qu'on a choisie.
1: Vous avez mené 4 séances de 3 heures avec les lycéens, ici au lycée Marcel Gimond. Est-ce que vous pouvez nous parler des thématiques que vous avez abordées et tous les sujets aborder.
6: Clément et moi, on n'est pas des sociologues, on est des acteurs. Donc on n'est pas arrivé ici en disant on va vous faire 12 heures de cours approfondis sur le masculinisme. On a fait évidemment énormément de recherches autour de la pièce, mais on n'est pas habilité à donner des cours de sociologie, on est habilité à donner des cours de théâtre. Donc on est venu pour les faire travailler comme nous on a travaillé, c'est-à-dire en parlant de choses qui nous énervent, mais en les retournant pour en faire du théâtre, en faire de la poésie et s'en amuser et surtout faire rire. Donc notre processus, en plus de les faire découvrir des bases de plateau, d'occupation de l'espace, de prise de voix, d'assumer son corps et ses émotions face aux autres, ça a été de leur demander sincèrement, eux, ce qui les énervait, ce qu'on n'aurait pas pu prévoir, parce que nous, on n'a plus 17 ans, eux, ils ont 17 ans, ils savent, eux, intimement, en tant qu'individus, ce qui les énerve. On leur a demandé ce qui les énervait, on a demandé de mettre en commun ce qui les énervait par groupe, et ensuite, on leur a demandé d'écrire des discours qui faisaient les prières, les louanges de ces choses qui les énervaient. Et donc, c'est génial, parce qu'on arrive avec des gens de 17 ans qui ont une amoralité formidable et qui sont capables de faire des grands discours pour nous expliquer que le racisme, c'est formidable, que la politesse, ça fait perdre du temps, que le harcèlement scolaire, c'est ça qui permet à l'école d'être structurée et que s'ils avaient plus d'heures de cours, enfin, ils pourraient arrêter d'être cons. C'est leurs mots, pas les miens.
7: Le racisme, c'est génial. Quelle idée brillante, juger quelqu'un sans connaître, juste comme ça à l'œil, ça fait gagner un temps fou. Plus besoin de réfléchir, c'est juste trop bien, il faut rester seulement entre blancs, se mélanger, quelle perte de temps.
8: C'est comme ne plus rien dire de poli est tellement incroyable. Au XXe siècle, ils perdaient tellement de temps, ils étaient encore à cheval. Alors qu'aujourd'hui, nous avons des voitures. Peut-être que si on continue d'insulter, demain les voitures volantes seront de partout. Il faut vous impliquer dans cette voie. Changer le monde, c'est tellement plus classe d'insulter. Par exemple, l'autre jour, dans la rue, une petite mamie me dit bonjour. Et j'ai répondu ta gueule. Hier, j'étais à l'enterrement de mon père et au lieu de lui jeter une rose comme tous ces polis de cons, j'ai craché sur son cercueil. Mon père était tellement poli dans sa vie que j'ai décidé de le changer, pour que la société avance enfin. Grâce à TikTok, le manque de respect est plus présent.
9: Mais rester trop de temps sur les réseaux sociaux nous rend totalement abrutis, donc il faudrait demander à l'éducation nationale de rajouter des heures parce que nous, les élèves, on est complètement cons, on comprend jamais rien, on a des mauvaises notes. Donc il faudrait réduire les vacances scolaires et rajouter le samedi en plus, car avec plus d'heures, ça serait parfait. Commencer à 6h et finir à 21h, c'est juste incroyable. Comme au XXe siècle, nos parents se faisaient taper les doigts avec une règle, cela devrait être mis si nous retrouvons avec une note en dessous de 18 et qu'une note en dessous de 16, ils se font tabasser. Pour toute absence, cela devrait être rattrapé en restant 4 heures le soir dans l'établissement à faire le ménage.
6: Moi, ce qui me fascine le plus quand je fais des interventions avec des gens de leur âge, c'est la connaissance politique qu'ils ont du monde, qui est tellement supérieure à celle que j'avais à leur âge. Moi, je viens de Charente-Maritime, une ville un peu plus grande qu'Aubenas, mais enfin, c'est comparable. Ils sont tellement plus intelligents que je l'étais à leur âge, mais ça me fascine. Moi, notamment en tant que femme trans, j'arrive là, je dis que je suis une femme trans, ils savent tout ce que c'est. Alors, évidemment, certains d'entre eux, je le vois, ont des a priori négatifs, mais en fait, c'est des gens qui sont ouverts, c'est des gens qui sont respectueux, c'est des gens avec qui on peut parler et qui sont formés déjà beaucoup plus que nous, on aurait pu l'être à leur âge sur des questions de masculinisme, sur des questions queer. Ils comprennent les enjeux avec une finesse qui est propre à leur génération, mais en plus, ils sont capables de s'en amuser et ils sont capables d'aller l'étape d'après, c'est-à-dire de parodier les choses qui les énervent.
10: Okay. Là, du coup, pour le moment, on a repris les femmes.
11: On a développé un peu plus.
4: Ok, trop bien.
10: On a repris les femmes et du coup, on aimerait bien avoir votre avis.
4: Allez, génial.
10: On devrait leur détruire leur maquillage, arracher leurs magnifiques ongles, ainsi que leurs faux ongles qui rendent leur regard de bad bitch. On finira par les maquiller à notre manière avec nos propres mains.
4: Oh là, waouh! Oh.
10: Elle est pas bien.
4: Waouh.
10: C'est
4: waouh,
10: elle est hyper.
12: Ah oui, attends, je l'avais pas la dernière. Oui, si, elle est bien. Elle est hardcore. Oui, c'est
10: ouais.
12: Un peu bleu, quoi.
10: Non mais on voulait. Enfin, on essaye. On a galéré à trouver une phrase.
4: La formule est super bien.
12: C'est
4: trop fort. Hein.
12: Après, du coup, c'est un peu violent.
4: C'est très violent, mais est-ce
11: que c'est bien mis quand même.
4: Ah, vous l'avez grave.
10: On l'a bien. On a essayé de caler.
11: Pas que ce soit violent, mais en même temps, passer le message.
4: Non, mais ça marche de ouf. Je pense qu'on peut trouver, il faut garder cette formulation, juste trouver peut-être s'il panique un peu le personnage ou un truc comme ça au moment de le lire, qu'on sente que ça lui échappe, que ce soit un peu moins violent, genre il est un peu...
10: Ouais.
4: Mais sinon, votre texte, c'est super.
12: Ouais, c'est super bien.
4: C'est hyper bien, c'est trop bien le magnifique, à un moment, leurs magnifiques ongles,
10: magnifique.
4: On sent sa jalousie. Je pense qu'il y a des moments où vous dites « nous » pour parler des hommes et en fait vous pourriez dire « je », qu'on sente que c'est vraiment lui, que moi j'ai une peau dégueulasse. Mais c'est vraiment très bien.
6: Ce qu'on a aussi voulu leur montrer, et j'espère qu'on a réussi, c'est qu'à ces élèves qui ne sont pas du tout des théâtreux, qui ont plutôt de base, sont pas des volontaires, on leur a proposé de faire ça, mais voilà, c'est dans leur emploi du temps. Ce qu'on a voulu leur montrer, c'est que le théâtre, c'est quand même quelque chose, enfin les arts de la rue et les arts de la scène, puisque nous on travaille aussi dans la rue, sont pas des arts qui sont complètement déconnectés des cultures modernes, notamment des cultures internet qui sont extrêmement présentes dans notre pièce, et qu'on peut travailler des spectacles comme on travaille des rythmes internet, et donc on a voulu aussi leur montrer, tout bêtement, qu'on peut vraiment sincèrement s'amuser en écrivant une pièce de théâtre, que c'était pas forcément quelque chose d'extrêmement sérieux, dramatique, et même si on prend nos enjeux très au sérieux, nous, ce qui nous motive à faire cette pièce, c'est le plaisir et l'humour.
1: Qu'est-ce que vous avez appris pendant cette résidence avec la compagnie ?
13: Ça montre que, par exemple, même genre des petites choses pour rigoler, ben, finalement, ça peut avoir des gros impacts.
14: Bah, je pense que c'est bien parce que c'est une approche plus ludique et ça permet d'un peu changer des cours, etc. Et c'est plutôt agréable.
15: Bah, on a appris plein de nouveaux vocabulaires, comme qu'est-ce que c'est exactement le masculinisme, qu'est-ce que c'est le féminicide. Après, on a appris des nouveaux choses aussi, qu'on a créé nos textes, qu'on a voulu savoir ce qu'on voulait créer et tout. On a appris tous ensemble puisqu'on était en groupe et un par un ce qu'on voulait faire et tout.
16: Ça nous a appris beaucoup de choses. Et ça peut changer le regard de certaines personnes parce qu'on a vu... des vidéos et le spectacle aussi et aussi le texte qu'on a fait, ça nous a changé notre regard quand même, on a développé dessus.
17: On rappelle, vous êtes formidables. Il y a déjà quelques personnes qui vont lire ce soir avec nous. Si jamais vous voulez, vous pouvez rejoindre cette équipe. Voilà. On a trop kiffé être là. Merci Gimon, merci Aubenas.
1: Certains élèves de cette classe de première bac pro ont lu leur texte juste avant la représentation de Alpha Conférence Viriliste jouée au lycée Marcel Gimon le 2 avril.
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1: C'était Hugo à la réalisation de ce reportage. Merci de l'avoir suivi avec moi. 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
1: Bonjour et bienvenue sur la radio Info RC. Nous sommes des élèves de première au lycée Marcel Gimond à Aubenas. Dans le cadre du parcours de MC de notre cursus, nous avons travaillé sur la notion de lien social. Ainsi, chacun d'entre nous a réalisé un slam, un rap, un poème ou un texte avec un thème qui lui tenait à cœur, pour dénoncer des pratiques ayant des impacts négatifs sur ce lien social. Bonne écoute et laissez-nous vous entraîner sur la voix sans masque. Bonjour, nous sommes Aurélie et Chloé et nous allons vous parler aujourd'hui de la LGBTphobie.
2: Chers auditeurs, la LGBTphobie est un grand fléau de notre société actuelle, qui malheureusement est loin d'être anodin. Il est de notre devoir de citoyens d'agir ensemble contre ces actes haineux perpétués par des individus fermés d'esprit et parfois violents. Nous pensons donc que l'intolérance à la communauté LGBT ne doit en aucun cas être prise à la légère. En effet, les violences perpétuées contre nos confrères LGBT sont nombreuses de nos jours encore. Cela peut paraître normal ou pas forcément alarmant pour certains, mais en réalité, c'est très inquiétant. Cela peut malheureusement créer une grande insécurité chez les personnes dites hors normes.
1: Nous sommes strictement contre ces actes de haine intolérables. Évidemment, les LGBT+ sont des citoyens comme les autres et doivent être traités en tant que tels. Il est en effet temps que les LGBT+ phobes le réalisent une bonne fois pour toutes. Aimer un homme alors qu'on est un homme n'a rien de contre-nature, de nombreuses expériences l'ont prouvé. Les animaux peuvent aussi avoir des comportements ou orientations sexuelles différentes, et cela de façon inchangeable, car cela se décide probablement avant la naissance. Jusqu'ici, rien de bien nouveau. Normalement, vous devez déjà connaître le refrain.
2: En réalité, nous avons choisi ce sujet car il nous tient à cœur, mais donner des arguments pour dire qu'il faut arrêter de faire preuve de discrimination envers la communauté LGBT nous paraît tellement absurde, car respecter la nature des gens nous paraît évident, que nous n'arrivons pas à trouver d'arguments qui puissent nous satisfaire. Nous n'arrivons tout simplement pas à concevoir que des gens puissent discriminer, rejeter, mépriser, insulter, etc. d'autres êtres humains sous prétexte qu'ils sont différents ou malades. Et ce sont ces personnes intolérantes qui nous paraissent poser problème. C'est pour ça que nous avons décidé de parler de la LGBT+phobie, mais après avoir vu d'innombrables preuves de conneries, intolérance humaine, nous pensons que 1. Que certaines personnes auraient besoin d'une transplantation du cerveau.
1: 2. Que si ces personnes sont débiles à ce point, il y a des chances qu'avec tous les meilleurs arguments du monde, accompagnés de diverses preuves scientifiques, montrant que toutes les personnes qui forment la communauté LGBT+ sont aussi naturelles que le reste de la population, ces personnes intolérantes ne se rendent toujours pas compte qu'elles sont dans l'erreur, ou par pure mauvaise foi, refusent de changer leur façon de penser. Nous savons que ça n'a aucun intérêt de faire ce discours dans notre classe, car d'après nos observations, il n'y a pas de personnes intolérantes à la LGBT+ dans la classe, ou en tout cas nous n'en avons pas connaissance. Donc nous n'avons pas besoin de leur ouvrir les yeux. Et nous remercions du fond du cœur toutes les personnes de notre classe qui sont tolérantes. Heureusement, chers auditeurs, vous non plus n'êtes pas homophobes, transphobes, biphobes, etc., car vous êtes des gens ouverts d'esprit et compréhensifs qui ne discriminent pas les autres à cause de leurs différences.
2: Aussi, nous sommes contentes d'être nées en France, vu que c'est un pays progressiste au niveau LGBT+. Le mariage pour tous est devenu légal depuis le 17 mai 2013 dans ce pays, qui est le 9e pays européen et le 14e pays au monde à autoriser le mariage homosexuel. Au final, nous espérons voir arriver un jour une époque où les gens n'auront plus besoin de faire de coming out, où les lois autorisant les mariages homosexuels n'auront plus besoin d'exister, où l'on n'aura plus besoin de manifester en tenue multicolore ou de pendre des drapeaux arc-en-ciel aux fenêtres, parce qu'être gay sera considéré par la société entière comme étant aussi normal qu'être hétéro.
1: Malheureusement, aujourd'hui, être cisgenre est encore considéré comme plus normal qu'être transgenre, tout comme être romantique est encore considéré comme plus normal qu'être aromantique. Aujourd'hui encore, on peut facilement se sentir décalé par rapport au modèle que nous propose notre société, quand on s'aperçoit que ne correspond pas à la norme établie. Mais cela va sûrement changer.
3: Non à l'intolérance.
1: Merci de nous avoir écoutés. C'était les élèves de première du lycée Marcel Gimond, avec notre émission La Voix sans masque.
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7: Ici JC et vous êtes sur InfoRC. Nous sommes aujourd'hui en compagnie de Gali qui est là pour l'association Sud Ardèche Queer. Bonjour Gali, comment ça va ?
8: Salut, fatiguée mais ça va.
7: Ça va aller.
8: Merci pour l'invite.
7: Tout le plaisir est pour nous, tout le plaisir est pour moi surtout. Alors, tu es là pour nous présenter le Festival des Fiertés qui aura lieu du 30 mai au 6 juin à Aubenas. Et aux alentours, et il y aura aussi une marche des fiertés le 6 juin et plein d'autres activités prévues tout le long de la semaine. Gali, si tu veux te présenter toi et la sauce que tu représentes.
8: Ok, bah salut, moi c'est Gali, sur scène c'est Cal, Calix, et donc voilà, moi je vis en Ardèche depuis quelques années, je suis arrivée notamment dans le milieu associatif queer par la cantine populaire et la Bibli, les lunes, les lynx, et voilà, et donc du coup je suis toujours bénévole là-bas, et puis après je me suis investie dans les scènes ouvertes, et du coup j'ai repris avec le collectif Ardentiel la suite des scènes ouvertes à la cantine pop que j'organise entre eux, tous les deux mois et un mois. Voilà, et donc du coup, j'ai rejoint l'orga de la Pride en gros il y a deux ans. Il y a deux ans, j'avais un peu aidé pour la soirée. Et puis l'année dernière, du coup, j'ai aidé vraiment, j'étais dans la team orga et je faisais partie justement de l'équipe nuit, parce qu'il y avait une équipe orga jour et une équipe nuit. Et puis cette année, eh bien, on a décidé de se retrouver, cette petite team, et puis de, voilà, de faire proposer le festival que tu vois aujourd'hui et de monter une association.
7: Ok, super. Pour préciser pour nos auditeurs qui ne sauraient pas ce que c'est, qu'est-ce que c'est la Pride ? Qu'est-ce que c'est la Marche des Fiertés ?
8: Ouais, c'est une très bonne question. C'est vrai que souvent on oublie que la Pride, ça vient notamment des émeutes, ça vient des émeutes de Stonewall et donc qui concernaient à la fois des femmes trans et racisées qui du coup ont subi des agressions et ont décidé de faire front pour affronter la police, les forces de l'ordre, donc aux États-Unis. Et en fait, suite à ça, il y a eu la première Pride, la première marche des fiertés, la première Gay Pride qu'on appelait à l'époque. Pour justement se soulever contre ces oppressions, ces discriminations et puis ces agressions. Et puis chaque année, commémorer en fait cette date avec un défilé

0: pour, voilà, pour dire on est fiers, on est là, on existe et on continuera de se battre pour ses droits. Donc voilà, donc c'est avant tout un événement très politique, de commémoration, aussi de commémoration de victimes, de queerphobie et de transphobie et de racisme aussi. Et donc faut pas l'oublier, voilà, ça c'est nos racines et c'est ce qu'on continue de commémorer et on continue de lutter contre ces oppressions, ces discriminations qui sont intersectionnelles et qui sont encore à l'œuvre en 2026.
1: Alors, avec du coup l'association Sud-Ardèche Queer, c'est ça ? Vous organisez non seulement une marche des fiertés, mais un festival des fiertés. Et pourquoi ce choix ? Et qu'est-ce qui va se passer ? Et surtout, pourquoi ce choix de faire un festival pendant une semaine ?
0: C'est vrai qu'on est un peu zinzin, parce que du coup, on a décidé à la fois de reprendre l'orga, de reproposer une Pride à Aubenas, mais aussi du coup de partir sur un temps plus long, parce que bah, comme d'hab, voilà, si t'organises un événement sur une journée, même si c'est une journée, une soirée, etc., ça te permet pas d'accueillir tout le monde, de programmer tous les artistes que t'as envie de programmer, et puis notamment de faire participer aussi tous les collectifs existants. Donc comme je te l'ai dit, nous on vient du collectif Ardentiel, on est toujours membre du collectif Ardentiel, mais du coup là c'est la team qui organisait la soirée de l'an dernier qui a repris du coup l'orga cette année et en fait voilà, on a voulu fédérer aussi cette année autour d'une semaine toutes les associations, les collectifs, les initiatives queer qui sont déjà sur notre territoire, notamment on en reviendra peut-être en détail, mais tu vois la Radio Libre de Vivi typiquement qui organise des arpentages, qui organise des rencontres littéraires avec la Bibliothèque Lynx, avec le Tiers-Temps aussi, qui organise déjà plein de choses sur le territoire Joyeuse, les Vences, tout ça, qui a organisé le festival Les Châtaignes aussi cette année. On a voulu aussi mettre en avant un nouveau lieu, pareil, monté par des copaines, donc à Joyeuse, le Qui Café Ça Café. Mettre en valeur aussi le ciné-club que vous écouterez aussi à l'antenne d'Info RC, Ciné Chardon, donc un ciné-club queer qui est à Aubenas entre le navire et la cantine pop, et bien sûr Théâtre en cours qui organise du coup, on coordonne nos événements pour que Chapeau Melon Botte de Queer fasse partie de la proc du Festival des Fiertés et vice-versa. Donc voilà, donc on voulait bien sûr les intégrer à la prog et imaginer un événement avec Elle. Et puis la Bibi, bien sûr, on l'a dit, la cantine pop, bien sûr. Un endroit aussi qui n'était pas encore exploité, à savoir le Pot d'Elle. Donc c'est un resto du village Entraigue. Donc aussi mettre en partenaire des lieux de vie qui sont des safe places, qui sont des alliés en fait de nos luttes, des alliés de notre communauté. Et voilà, qu'on voulait aussi rendre visible pour faire venir les gens tout partout, pas que à la ville d'Aubenas, mais dans les villages aussi aux alentours et qu'on aille aussi jusqu'à Elle, quoi.
1: Et je vois du coup que tu as mentionné beaucoup de partenaires, de restaurants. Cette semaine, ce festival va être chargé en activités, en événements. Il va y avoir des artistes, du théâtre, du cinéma, des rendez-vous dans des restos, des bars, tout ça. Et je me demandais, pour tous ces artistes, créateuristes, tout le monde, comment on peut faire pour les supporter hors du festival ? Parce qu'ils ne vont pas être qu'au festival.
0: Ouais, non mais c'est une très bonne chose, tu as raison. En effet, il y aura à la fois tous les artistes qu'on programme et les collectifs qui organisent des événements sur le Festival des Fiertés, mais il y aura aussi, par exemple, le 6 juin, on aura à la fois un village des associations et un marché des créatrices. Donc on a fait un appel à participation pour ces événements-là. Et puis du coup, il y aura aussi une scène, donc une très grande scène. Il y aura 3 scènes du 6 juin pour la soirée After Party cette année. Donc on va recevoir près de 12 artistes, donc ça fait du monde, avec un énorme drag show coordonné par Emotif, notre drag queer et king préféré. Et puis on aura aussi un groupe de rock, CGTPLS, on aura le karaoké bien sûr, et puis aussi des DJ d'un collectif TPG Viendra le Feu. Et tous ces artistes-là, toutes ces créatrices-là, nous on va communiquer à la fois sur l'Instagram Sud Ardèche Queer Donc là, à chaque fois, bien sûr, on relaie, on met du coup les, leurs réseaux, etc. Et puis aussi le Facebook Ardentiel, on essaye de se le réapproprier aussi, de continuer de le faire vivre avec l'asso. Et donc, vous pourrez trouver toutes ces infos-là. Et puis après, si vous avez aussi des questions, à chaque fois, on met un contact, soit un numéro de téléphone, soit le mail sudardèchequeer@proton.me. Et là aussi, si vous avez un doute, que vous voulez qu'on vous envoie des contacts ou quoi, enfin, n'hésitez pas, quoi. Voilà, l'idée, c'est justement de faire connaître tous ces artistes, tous ces collectifs, et que derrière, ça puisse aussi engranger d'autres collaborations, d'autres événements. Enfin, on a déjà des artistes à nous, là, de la prog, qui vont être programmés derrière, dans d'autres endroits, d'autres événements. Donc, c'est trop chouette, ça sert à ça, quoi.
1: Pour aborder les choses sous un autre angle, penses-tu que tout cela va avoir un impact sur les communautés sud-ardéchoises, sur Aubenas, sur les gens, les communautés, tout le monde?
0: Bah oui, c'est l'impact, c'est l'impact qui est attendu. C'est justement l'effet escompté de ces événements. C'est en fait de rendre visibles nos luttes, de rendre visibles nos collectifs, nos artistes, etc. Et puis du coup, d'avoir un impact aussi sur tout le monde, parce que ça concerne tout le monde. En fait, lutter contre la queerphobie, lutter contre les discriminations, ça concerne absolument tout le monde, parce que c'est juste lutter pour vivre dans une société où juste il y a un mieux vivre, un mieux être pour tout le monde, que tout le monde peut juste être qui elle veut, aimer qui elle veut et juste ressembler exactement à qui elle veut. Et en fait, voilà, ça sert à ça, ça sert à nous rendre visibles à la fois pendant la marche, pendant le défilé, parce que du coup, il y a aussi tout cet aspect festif où du coup, ça ramène aussi plein de gens qui sont soit qui passent par là, soit qui juste viennent pour la musique, etc. Parce qu'on aura plein de surprises dans la marche, plein d'artistes, plein de shows. Donc voilà, il y a aussi ça. Soit les gens viennent justement pour témoigner en ce jour spécial de leur soutien et de leur du fait qu'ils sont alliés, du fait qu'ils sont avec nous, qu'on se réunit et qu'on n'est pas seul aussi à se battre pour nos droits, quoi. Et donc oui, l'idée, c'est que ce soit impactant. On n'est pas là pour ni violenter personne, ni pour s'excuser d'être là. On est juste là aussi pour rappeler qu'on existe, que pour les gens qui sont isolés, surtout quand on est en ruralité, que ce soit des jeunes, que ce soit des seniors, que ce soit donc des communautés qui sont encore plus exclues de par plein de facteurs qui se multiplient, et ben il faut rappeler qu'on est là en fait, qu'ils sont pas seuls et que à tout moment en fait elles peuvent nous rejoindre et qu'on peut faire des belles choses et qu'on peut vraiment imaginer un monde meilleur, quoi, ensemble. Et donc, ouais, donc on veut que ce soit impactant, on veut qu'aussi les institutions nous entendent, c'est pour ça aussi qu'on a créé une asso, pour avoir plus de poids, plus de légitimité, pour s'asseoir juridiquement par un cadre légal, tout ça. C'est un peu des gros mots chiants, mais ça fait que derrière, on aura plus d'impact, justement. Et puis, on veut aller dans les campagnes parce que être queer en ruralité, ça a aussi d'autres réalités. Donc on veut aussi pas laisser les gens isolés dans leur hameau, dans leur montagne, parce qu'on sait que les queers sont là, mais que des fois, il suffit juste de se rassembler pour savoir qu'en fait, on est beaucoup. Et donc voilà, donc là, on essaye de passer à droite, à gauche pour être partout et ne pas laisser la place au fascisme et à un monde juste injuste et discriminant dans lequel on n'a pas envie de vivre, quoi.
1: Et pour revenir sur les points des difficultés par rapport au fait de devoir être une association pour avoir plus d'impact, ou même le fait d'être en ruralité, est-ce que vous avez eu des difficultés à organiser l'événement, de pouvoir vous mettre en place, d'associer les collectifs, les associations, tout le monde?
0: Ben oui, je vais pas te mentir que créer une association, déjà quand on est une toute petite orga comme nous, c'est très lourd en termes de charge mentale et charge administrative. C'est intense, tu vois, on est tous là à travailler un peu, à avoir aussi pour beaucoup des handicaps invisibles et du coup à essayer de gérer nos vies déjà avec tout ça. Et là, ça rajoute énormément de poids, mais c'est un mal nécessaire, c'est ce qu'on s'est dit, parce que derrière derrière, une fois que la soie elle existe, une fois que le compte bancaire existe, l'assurance, tout ça, et ben derrière on nous fera beaucoup moins chier, tu vois, tant au niveau des lieux dans lesquels on va aller que des institutions qu'on va aussi solliciter pour par exemple des subventions, des trucs comme ça. Oui, voilà. Après, je vais pas te mentir qu'en termes de difficultés, on était aussi dans un contexte particulier au niveau politique, d'élections municipales et de renouvellement de l'équipe municipale. Et ça a pas été facile, voilà. Donc on a un peu galéré, notamment parce qu'en amont des élections, on avait vraiment demandé à tous les partis politiques, en tout cas à celles qui ont accepté de nous répondre, on leur avait demandé du coup de qu'est-ce qu'ils pourraient mettre en place pour soutenir l'association, pour lutter contre les discriminations, etc. Et puis bah, c'est sûr que étonnamment, l'Union de la Gauche, des partis comme ça, nous soutenaient et nous proposaient 12 pages de travail. Et de collaboration géniale, hyper enthousiasmante. Et puis, bah, voilà, et finalement, c'est pas cette équipe-là qui a gagné. Donc, du coup, bah, nous, on essaye de rester ouverts, de juste montrer qu'on fait déjà un travail énorme en tant que bénévole et qu'on a besoin juste de soutien, à la fois matériel, genre logistique, et à la fois en termes de légal, juste de nous donner les autorisations, les choses comme ça. Et puis, bah, voilà, ça rame, quoi. Tu vois, c'est long et c'est compliqué. Et ça, c'est des lourdeurs qu'on préférait pas avoir à vivre, parce que derrière, tu vois, de rassembler les collectifs, les artistes, les copains queeros, bah en fait c'est tellement simple, donc limite c'est tout le reste qui est juste infernal. Et tu vois, on profite de cet élan collectif de rassemblement aussi pour lancer un collectif Interpride. Donc tu vois, à l'avenir on sera aussi amené à faire des choses avec les prides aussi de tout le territoire, ça va de la Haute-Loire jusqu'aux Cévennes, en passant par la Drôme, la Lozère et l'Ardèche, bien sûr. Donc du coup, voilà, ça, c'est des dynamiques qui sont déjà à l'œuvre et j'ai envie de te dire, c'est la meilleure partie de l'histoire.
1: Alors je vois du coup que tu parles un peu d'initiatives que vous comptez faire, mais comment est-ce que toi et tout le monde, vous voyez comment ça irait dans le futur ?
0: Ben, dans le futur, déjà, on espère qu'il y ait plus de bénévoles parce qu'on manque terriblement de force humaine et de créatures de toutes sortes. Donc voilà, donc s'il vous plaît, venez rassembler vous, enfin venez avec nous. Je veux dire, ça peut vraiment être l'espace d'une heure, l'espace d'un événement, l'espace de toute une vie. Mais on a besoin de gens. On a envie aussi de créer, enfin on est déjà en train de travailler dessus, un comité jeune et un comité senior pour imaginer une Pride aussi et un événement au sein de la Pride qui soit spécial aussi pour vraiment les très jeunes générations, qui puissent avoir aussi leurs événements, leurs luttes, leurs revendications, parce qu'on sait aussi que nous on est une équipe de à peu près trentenaires, on va dire, et en fait c'est aussi différent, tu vois, nos réalités, nos revendications, tout ça. Et puis pareil pour les seniors, on a envie vraiment d'aller dans les EHPAD, dans les ruralités où on en a déjà rencontré plein qui se sentent super isolés. On a envie de leur proposer de faire une Grey Pride, tu vois, les prides qui se font plutôt qu'à Paris pour les seniors. Enfin, voilà, des choses comme ça, quoi. Et donc, voilà, on va pas s'arrêter.
1: Si tu pourrais rappeler pour nos auditeurs comment on fait pour vous contacter si jamais quelqu'un veut donner de l'aide, être bénévole.
0: Carrément, bah, vous pouvez du coup nous contacter sur l'Instagram Sud-Ardèche Queer en message privé. Vous pouvez du coup, vous verrez dans la description, vous retrouverez le livret bénévole, vous retrouverez notre mail sudardèchequeer@proton.me et puis aussi le Facebook Ardentiel. Et puis j'en profite parce qu'on est ici dans une radio en milieu scolaire. Voilà, j'ai sous les yeux ce magnifique fanzine qui avait été fait par l'association Rainbow Alliance du lycée Astier, c'était en 2023, ça s'appelait Dura Queer et c'est incroyablement beau et créatif et pédagogique. On a envie de relancer des choses comme ça, des fanzines, des émissions de radio, etc. On a pas mal de forces vives au sein de l'orga du milieu de la radio, du journalisme et d'autres secteurs et aussi du milieu scolaire. Donc voilà, venez vraiment et toutes les idées sont bonnes et on vous aidera à les réaliser.
1: Et pour le défilé de la marche, comment allez-vous assurer la sécurité des personnes qui y seront ? Parce que malheureusement, il y a toujours des homophobes, des transphobes, tous les horribles gens du genre.
0: Carrément, tu fais trop bien de parler de ça parce que l'accessibilité et la sécurisation, c'est vraiment un de nos points essentiels qu'on essaie de mettre en place par plusieurs choses. Déjà, on a la BLAR, donc la Brigade du Love Anti-Relou, qui est du coup un collectif de personnes qui sont formées à la prévention contre les violences sexistes, sexuelles et de genre et aussi à la réduction des risques. Donc, c'est des personnes qui travaillent aussi, qui vont travailler bénévolement dans des événements de ce type, avec aussi une équipe qu'on appelle de services de l'ordre, qui sont bien sûr des personnes alliées de la communauté queer. Donc en fait, si tu veux, ces deux services de l'ordre et BLAR vont être présentes sur le cortège en journée et également sur la soirée. Ça veut dire que du coup, on va avoir des personnes qui très concrètement vont rayonner sur toute la marche. Certaines vont être donc volantes pour voir si tout le monde va bien, s'il y a besoin de bouchons d'oreilles, de dos, s'il y a besoin pour des personnes, par exemple, d'aller dans la voiture personne à mobilité réduite, s'il y a besoin aussi de casques anti-bruit pour les enfants aussi. Et puis, il va y avoir aussi un petit cortège fixe. Donc, il y aura plusieurs endroits dans la marche. Un endroit qui est vraiment une zone calme et un endroit qui est une zone qu'on dit sécurisée, justement avec un espace aussi où par exemple des personnes handy et queer peuvent aller mais sans être forcément dans la zone calme, juste en étant en mode faire la fête mais dans des conditions sécurisantes. C'est un espace dédié, mais tout le long de la marche bien sûr il y aura des bénévoles pour la sécurisation du cortège et puis pour la prévention et pour l'accessibilité aussi de la marche et de notre événement.
1: Donc du coup ça va être une marche super inclusive, je vois, vu que tu as aussi mentionné l'inclusivité pour les personnes avec des handicaps, ce qui est super.
0: Ouais, on essaye de tout cœur. Je sais qu'on c'est pas parfait. Là, par exemple, on a suivi avec l'asso une super formation des dévalideuses sur du coup l'accessibilité dans nos prides et au-delà, qui était merveilleuse et qui nous a aussi appris plein de choses. Parce que même si, par exemple, on est beaucoup à avoir des handicaps invisibles, j'étais pas forcément consciente de toutes les réalités. Et puis, on sait qu'on se déconstruit, on se reconstruit, on s'améliore chaque jour. Donc voilà, on a encore plein de choses à améliorer, notamment pour donner des points clés pour les personnes concernées. Au niveau du dénivelé dans la marche, on a conscience qu'il y a deux endroits, deux étapes qui vont être difficiles. Mais pour ça, on est en train de... Bon, bien sûr, on est en Ardèche, des fois c'est compliqué les collines. Mais sachez que pour l'année prochaine, on fera mieux parce qu'on doit faire mieux, c'est une responsabilité. Et aussi, on fait un petit schéma actuellement sur lequel il y aura précisé les dénivelés, il y aura précisé les lieux d'arrêt sur lesquels vous pouvez retrouver les shows, les prises de parole et les, par exemple les toilettes, etc. Donc on va faire tous ces petits documents, ils vont passer sur Sud Ardèche Queer, sur l'Instagram. Donc voilà, restez connectés. Au niveau de la soirée, il y aura bien sûr une zone calme, il y aura bien sûr la BLAR qui sera présente, il y aura du coup des espaces aménagés, mais malheureusement le Palabre ne deviendra inclusif et accessible qu'en 2027. Donc cette année, c'est la dernière année où il y a encore du coup ces escaliers, mais on a une équipe dédiée parce que malheureusement on n'a pas eu les moyens de louer une rampe, donc on est désolé là-dessus, mais je préfère dire que voilà, il y aura un numéro de téléphone avec une équipe vraiment 100% disponible pour ça, pour vraiment littéralement monter les personnes et les descendre quand elles veulent. Je sais que c'est vraiment pas optimal, mais encore une fois, voilà, là on fait avec les moyens qu'on a et je vous jure qu'on s'améliore chaque jour. Et juste pour ajouter aussi, on n'a pas pu avoir de traductrice langue des signes française et vélotype pour cette année, mais du coup on imprime les discours et on les distribuera dans la marche. Donc voilà.
1: Quand même des efforts admirables et une super organisation qui, pour rappel, aura lieu du 30 mai au 6 juin pour le Festival des Fiertés, qui aura lieu à Aubenas et autres villes aux alentours, par exemple
0: L'Argentière, Entraigues-sur-Volane pour l'inauguration le 30 mai. On aura aussi Joyeuse, donc voilà, ce sera tout autour.
1: Et est-ce que tu as un dernier mot à dire pour l'interview, des choses à rajouter ?
0: Bah, franchement, juste merci à toi. Merci à toi aussi, Colline, à la technique. Merci à la radio Info RC et voilà, aux endroits comme ça, associatifs locaux qui nous font être visibles et qui nous aident aussi à voilà, avoir la force d'organiser tous nos événements et de les relayer. Vraiment, merci de tout cœur.
1: Et comme point final pour cette interview, Gali, est-ce que tu aurais une musique queer à nous proposer ? Car le jour du 6 juin, le jour de la marche des fiertés qui aura lieu à Aubenas, Info RC va diffuser une playlist de musique queer et associée qui se passera pendant la journée et ce sera super. Et si jamais tu veux nous proposer une musique, c'est le moment.
0: Ben moi, je suis chaude, si vous voulez. Il y a du coup un des groupes qui est programmé à la soirée du 6 juin au Palabre, c'est CGTPLS. Venez pour comprendre que signifie cet acronyme. Je vous dis juste que le T, c'est trans. Voilà, petit indice. Et du coup, elles nous ont filé une musique en exclusivité qui vient d'être enregistrée, qui du coup s'appelle Petit Chat et qui, voilà, bah, vous verrez. Enfin, moi, j'adore. Donc, attends. Petit chat.

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0: petite. 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
1: Je n'aurais pas aimé être ce cheminot. C'est un homme courtois, ponctuel, attentif à la sécurité de ses passagers et au respect des horaires. On l'apprécie pour son professionnalisme et son humour. Tout petit déjà, il ne rêvait que de conduire des trains. Ce soir, il a pris les commandes d'un TER qui va de Dunkerque à Calaisville. C'est le dernier trajet de la journée, il fait nuit et il est fatigué. Mais il n'y a même pas 50 km et seulement deux arrêts. Bientôt, il sera au lit. C'est quelques kilomètres après l'arrêt Gravelines que l'incident se produit. Un choc à peine ressenti, et puis des éclaboussures de sang sur son pare-brise. Il a heurté une bête, prévient-il, et il stoppe son train dans la campagne. Les passagers sont informés, il y aura du retard, mais la sécurité avant tout. Bientôt, la police est là. Le procureur de la République aussi, un rien endormi. Il explique alors cette ombre qui passe devant son train, le choc et puis le sang. C'est un homme que vous avez heurté, monsieur, un migrant. C'est presque un miracle que le train ne lui soit pas passé dessus. Ça ira vite, il est en un seul morceau. L'homme est choqué. Il s'explique. Je ne l'ai pas vu. Si j'avais pu, tout est allé si vite. Mais tout le monde sait bien. Cheminot, c'est toute sa vie. La sécurité. On appelle un autre conducteur pour terminer le trajet. Un homme arrive alors avec un seau d'eau qui passe un coup sur le devant du train. On ne peut pas entrer en gare avec tout ce sang, vous comprenez ? Quel âge avait-il ? Demande-t-il. On hausse les épaules. Ni âge, ni papier, pas de provenance. Un anonyme qui s'en ira rejoindre la fosse commune et dont personne ne saura jamais rien. Et dont toujours, quelqu'un, quelque part, se demandera s'il a enfin trouvé le bonheur. On propose à l'homme de le reconduire chez lui. Depuis son balcon, il ne dort pas cette nuit. Depuis son balcon, il observe la mer. Et au loin, les lumières de l'Angleterre qui brillent faiblement.

J'aurais pas aimé être cet homme qui se tient aux côtés de sa sœur ce jour-là. L'enterrement du père vient de s'achever. Les invités au pot de départ ont quitté la maison, les uns après les autres. Gueule de circonstances, mots convenus. Il reste dans la cuisine où seule la pendule manifeste sa présence mécanique. La sœur a sorti un album de famille. Des photos censées résumer toute une vie, dont la dernière, qu'elle a prise du père, vient prendre place sur une page blanche. Il est là, quelques jours après son admission à l'hôpital, allongé sur ce qui sera son lit de mort. Il garde le sourire, croit qu'il peut encore s'en sortir. Heureusement que personne ne m'a photographié au moment où je le photographiais, annonce la sœur, un peu émue. La photo, collée aux angles, est à présent fixée, alors que le frère, un verre à la main, quitte la fenêtre et s'approche. Puis la feuille de papier cristal crisse et recouvre la photo, la rendant un peu floue. « Je le reconnais mieux comme ça », annonce le frère en tirant une chaise. Alors la sœur repart du début et ouvre la première page de l'album. « Qui est ce jeune homme ?» demande le frère. « Le père » répond-elle un peu surprise. « Tu ne le reconnais pas ?» Le frère hausse les épaules, répond qu'il ignorait l'existence de cette photo, un simple photomaton en noir et blanc, au bord dentelé, si petit, si perdu au milieu de cette page. Avant cette image, il n'y a rien. Rien que la couverture épaisse de l'album. Un décor de fleurs un peu passé. Pas de portrait du père bébé étendu sur un couffin, dormant dans son landau. Pas de mère l'enserrant sur un lit de maternité, d'un père à son côté ne masquant pas sa fierté. Rien sur sa prime jeunesse. Pas de photo de famille non plus. Il y a un autre frère pourtant, deux sœurs aussi. Mais où sont les repas du dimanche ? Les pique-niques à la rivière, les parties de foot, les vacances dans ce camping, à Royan. Où sont les photos de classe? Assis sur les bancs de l'école, dans la cour, c'était les années 50. Le maître posant sévèrement au milieu des élèves, que des garçons, liberté, égalité. Pourtant, on en trouve partout de ces photos-là. Il ne fut pas premier communiant non plus, les doigts emmêlés dans un chapelet, à genoux sur un prie-dieu, le regard dans le vague. Rien sur le premier boulot commencé à 14 ans. Les chantiers, les copains. Il a pas fait son service militaire, trop chétif qu'ils ont dit. Il n'y a rien. Rien que cette image, prise quand il avait une vingtaine d'années. Pour quelle occasion d'ailleurs? Le frère tourne alors la page et découvre le père sur son lit d'hôpital. Il pense à une erreur de sa sœur, feuillette rapidement le reste de l'album, mais il est vierge, immaculé. Alors il referme l'album et s'en va retrouver la fenêtre. Dehors, il commence à neiger. Il consulte sa montre, son train est pour bientôt. Un jour, le père fut jeune, lui et sa sœur n'étaient pas nés. À présent, il est mort. Entre les deux, il paraît qu'il y a eu une vie, mais on n'en retrouve rien. Rien que le silence dans cette cuisine et le tic-tac de la pendule qui égrène les heures.

Je n'aurais pas aimé être cette femme. La voici dansant dans cette boîte de nuit, au milieu de la foule qui se presse ce samedi soir sous les projecteurs. Oh, la musique est assourdissante, de la techno. Mais elle est heureuse, la femme. Toujours, elle attend le week-end, avec impatience, pour s'en aller rejoindre des amis, boire un verre et s'amuser. Elle est jeune, et belle aussi. Mais ce soir-là, elle n'est pas venue pour draguer. Elle danse seulement. Vers 3h du matin, la foule commence à se disperser. Les premiers noctambules fatigués rejoignent le parking, se promettant d'autres belles soirées. La femme est parmi eux qui salue ses amis et sort les clés de sa voiture. Quand soudain, elle titube et tombe sur le sol. Un homme, qui lui aussi rentrait chez lui, se précipite vers elle alors que le tonnerre se met à gronder. Il se penche vers la femme qui lui balbutie des mots incohérents et un orage s'abat sur le parking. L'homme ne sait qui prévenir et le voici, au milieu des rafales de vent et de la pluie abondante, qui soulève la femme pour l'installer dans sa voiture. Une fois au volant, il décide sur un coup de tête de la ramener chez lui. Durant le trajet, il regrette son geste. L'hôpital aurait mieux convenu. Il n'a pas de compétences médicales, mais il se dit qu'il peut être le bon samaritain. Une fois arrivé, il la monte, à moitié inconsciente, jusqu'à son appartement. La femme a trop bu, elle tient à peine sur ses jambes. Elle a pris des drogues aussi. Elle a des visions. Dit qu'elle a froid, puis trop chaud. S'endort comme une masse dans les bras de l'homme en sortant de l'ascenseur. Une fois entrée, il la dépose sur son divan. Mais son sommeil est de courte durée. Agité, entrecoupé de cris, de réveils hurlants. Et l'homme décide alors de la veiller. Au bout d'une heure, il se rend dans la cuisine pour remplir une bouteille d'eau. Mais il l'entend qui crie. Elle est tombée du divan, s'est cognée la tête contre la table. Il décide de l'installer dans son lit. Au dehors, l'orage a entraîné une coupure d'électricité. L'homme a allumé des bougies. Il se sert de petites lampes rechargeables qui bientôt sont vides. Il tient la main de la femme. La conduit aux toilettes pour qu'elle vomisse, la recouche, la réconforte dans sa descente, la tient dans ses bras, il lui parle sans cesse, la rassure, lutte contre son propre sommeil, regrette de l'avoir emmenée chez lui, mais elle se met à pleurer quand il lui propose de la déposer à l'hôpital. Puis elle lui crie qu'il est un monstre. Elle le gifle, sombre dans les larmes, puis s'endort lourdement. Bientôt le soleil se lève, la pluie a cessé, l'électricité est revenue. La femme s'est calmée. Elle dort paisiblement, son pouls est régulier. L'homme est épuisé, la regarde affectueusement et finit par s'abandonner au sommeil. À son réveil, la femme a disparu. Reste sur la table de la cuisine ce mot. « C'était très bien, mais je ne pense pas avoir besoin de toi. »

Qui aurait aimé être cet homme ? Ou cette femme ? L'homme arrive au volant de sa camionnette ce samedi soir sur ce parking désert. Il peste. On l'a refusé dans 3 restaurants du centre-ville du fait de l'heure tardive. Dans le dernier établissement, le serveur lui a même dit que, vu l'heure, il ne lui reste plus que le McDo. Mais ce type d'alimentation répugne à l'homme qui est reparti en râlant. En remontant dans son véhicule, il décide de se rabattre sur cette cafétéria dont il a aperçu l'enseigne en quittant la nationale. Elle est accolée à un supermarché dont seuls les éclairages de sécurité brillent faiblement. Un parking trop grand s'offre à de rares véhicules bizarrement stationnés les uns à côté des autres. L'ensemble est moche et d'une infinie tristesse alors que la nuit est tombée. Mais l'homme a faim. Lorsqu'il entre dans la cafétéria, 2 couples seulement se tiennent là, silencieux, mâchouillant une nourriture industrielle, achevant ce repas qu'est la sortie du samedi soir dans cette ville, la seule que les géographes ont réussi à nommer dans cette partie de la diagonale du vide. L'homme en sourit. Son aventure dans cette cafétéria lui donnera quelque chose à raconter aux copains lors du déballage du dimanche. Il saisit un plateau, y dépose une part de couscous. Le samedi soir, c'est couscous. La musique d'ascenseur crachotée par des haut-parleurs d'un autre âge, le carrelage usé et les plantes vertes en plastique ne réussissent pas à entamer son optimisme. Ce repas ne durera que quelques minutes avant qu'il ne reprenne la route de nuit, son camion plein de bonnes brocantes chinées dans cette maison. Il vient de loin, mais c'était une bonne adresse. Un yaourt aux fruits plus loin, il s'avance, toujours seul, poussant son plateau sur les rails en aluminium vers la caisse tenue par la femme. Lorsqu'il tend son billet, la femme relève la tête et leurs regards se croisent. Elle voit comme un éclair. Elle sent une déflagration, une espérance soudaine, une porte de sortie. Quitter enfin cette ville morne. Un avenir se dessine dans l'air ambiant. De la couleur, un souffle. Il lui plaît cet homme. Il a de l'allant, il est beau, n'a pas l'air plouque. Il n'est pas d'ici, c'est certain. Il est de passage, il va repartir, il faut qu'elle en soit. Elle est disponible, n'en peut plus de cette vie. Cette caisse à tenir, rendre la monnaie. Qu'elle dépose au creux de la main de l'homme. Qui lui voit ses yeux clairs. Cette volonté farouche qui le surprend et lui plaît. Son visage avenant. Ses cheveux bruns coupés courts, couper le fil qui l'attache ici. Une vie à deux, en finir avec la solitude, la prendre par la main, courir, rire. Le bout de ses doigts frôlant sa paume comme une promesse. Bientôt un petit déjeuner à deux, demain matin, promis. Sur la terrasse, le soleil, et puis la Méditerranée dont déjà il sent les embruns. L'homme saisit son plateau. Ses mains tremblent un peu alors qu'il le dépose sur une table non loin de la caisse. Mais il ne peut rien avaler. Estomaqué est le mot qui lui vient à l'esprit. Il tourne la tête vers la femme qui le fixe. Elle aussi n'en revient pas. Il s'esquive, se regarde encore, n'ose y croire, c'est tellement improbable. Ce lieu, cette heure. Soudain, ils se reconnaissent. Semblant se dire « Mais c'est toi ?» Mais il faut prendre des forces avant la route. L'homme se force, avale un peu de couscous, puis son yaourt. Le voilà qui se lève, va remplir sa gourde, se retourne. La femme lui sourit. Il lui fait un signe de la main, désigne le parking. Elle hoche la tête. Alors elle quitte son siège, bien décidée, retire son veston siglé. C'est la fin du service. La salle est vide, des employés achèvent le ménage, on pousse l'homme dehors. Le voici seul dans sa camionnette. Il patiente. Elle va venir. C'est une question de minutes, de quart d'heure tout au plus. Elle a encore des choses à faire. Mais il y a une erreur dans la caisse, le patron veut qu'elle recompte. L'homme attend. Bientôt, seul le parking est encore éclairé. La cafétéria est plongée dans le silence et l'obscurité. Les dernières voitures sont parties, les unes après les autres. Il est seul, descend de son camion, fait les 100 pas sur le parking.
Il patiente encore. Encore un peu. Mais rien. Alors il se dit qu'il s'est trompé, se met à jurer contre lui-même, remonte, attache sa ceinture, frappe son volant de rage, hurle qu'il s'est fait des idées. Mais comment a-t-il pu être aussi bête? Et si naïf? Des idées, oui. Les coups de foudre, c'est que dans les films. Il compte sur ses doigts. 60 secondes et je m'arrache. Puis, dépité, il démarre en trombe et s'engage sur le boulevard. Dans son rétroviseur, il ne voit pas qu'on court vers lui.

0: Le gilet de sauvetage orange. Un texte de Stéphane Padovani sur une lecture de Guy Roulet.
1: Damien regarde, sidéré, la mer Méditerranée poussée vers la côte dentelée, vers cette petite crique brodée au silex, poussée nonchalamment, presque un à un, déglutir dans cette anse avec ses sucs gastriques, poussée du bout de son ressac, les gilets de sauvetage orange. Les regarde s'agglutiner là, se coincer, s'érafler contre les rochers, flottant à la surface comme des méduses oranges à moitié crevées en lambeaux, s'entasser là, dégueulasses, poisseux de sel, dérivant légèrement à la façon de peau morte, orange jusqu'à la nausée. Regarde cet orange lait de pigments chimiques, matière synthétique, orange des chantiers et des vestes fluo au bord des routes en travaux, orange des casques d'usine, des boîtes de supermarché, des gobelets, gilets piqués dans des aéroports, oubliés dans des zodiacs, fauchés par le service de bord des transatlantiques, des paquebots, ferries de luxe et revendus pour rien aux passeurs et le triple aux clandestins. Contre les rochers, cela fait orange, un tas visqueux, un amas de plastique en bâche que la côte mâche, puant chewing-gum, mastique jusqu'à lui faire cracher son jus de douleur et de peur. Sa mémoire des corps harnachés, sanglés, serrés les uns contre les autres sur les rafiaux, canaux pourris et sans téléphone cellulaire, avec trois couvertures et quatre bouteilles d'eau, bardées, lardées d'orange, de ces gilets aux cordons pendouillants, peu fiables, ou aux boudins mal gonflés, percés comme de vieux ballons de foot, sous de jeunes visages ronds, le teint orange, les yeux oranges, crevant de peur orange sur la mer si bleue, guettant les côtes taillées à la hache. Damien regarde. Damien. Damien Pastre. Le cœur me serre en repensant à cet ami, ce jeune homme que j'avais formé quand j'étais cadre chez B. Damien Pastre. Damien. De tous les bruits qui ont couru sur lui, toutes ces rumeurs, ce qu'on a pu dire sur sa prétendue folie, ou de ce qu'on a vu comme un sacrifice, rien n'est vrai. Mais il n'était pas du genre à démentir, à perdre du temps pour ça. Plutôt partir d'un rire, ou partir de rien, plutôt prêt à partir. Pour le moment, il a éteint l'ordinateur en pensant qu'il lui en restait sûrement un quelque part de gilet de sauvetage. Il a eu peur soudain qu'il ne soit pas orange, mais plutôt rouge sombre ou bleu clair ou jaune. Il fallait vérifier tout de suite. Il est descendu au garage, a contourné la vieille Twingo jusqu'au canoë suspendu au mur de parpaing. Le trou du siège, tout noir, a avalé son bras. Le gilet était là, roulé avec des chaussures étanches. Damien l'a sorti de son sac, déroulé. Orange ! D'un orange encore vif, brillant dans l'obscurité du garage, bien laid et voyant, avec une bande blanche verticale sur le côté gauche. Inutile a priori, et une ceinture plus mate, sanguine. Damien a monté le gilet de sauvetage au séjour, l'a enfilé par-dessus son pull, s'est présenté devant la glace de la salle de bain, boudiné à faire rire, dans la salle de bain au camailleux de bleu, a levé les bras, agité les mains, ridicule comme ça, juste pour voir, pour comprendre. Il a eu envie de monter dans la douche telle qu'elle, d'ouvrir l'eau froide à fond pour voir, pour sentir. Mais c'était un peu trop pour le moment. Il pensa aux rivières non loin. Il n'y avait que l'embarras du choix. Il pensa aux deux canoës qui avançaient ensemble, l'un près de l'autre, aux coups de pagaie donnés presque en même temps, aux lents mouvements gracieux des pagaies dans l'air, aux huit harmonieux décrits dans l'air, aux extrémités plates des pagaies piochant dans le courant. À Céline, concentrée dans l'effort, radieuse, aimant tant se dépenser, lançant comme lui des gouttelettes d'argent au-dessus de leur tête, au sillon des canoës derrière eux, vite effacés, à leur belle forme oblongue, pointue, aux branches basses qu'il fallait éviter, aux trouées de lumière dans les frondaisons, aux bois flottants, aux cheveux verts des algues, aux bois morts, aux troncs à esquiver, à la vitesse, au sifflement de l'eau contre la coque, au passage où le fond racle, renacle, à cette force tout à coup du vent dans le bras de mer, à la pleine mer, d'où la côte n'est plus qu'un souvenir, un rêve ancien, le rêve d'un corps pris par la peur, pris dans le gilet de sauvetage, un corps orange. Il y aurait bien des choses à raconter à propos de Damien Pastre. Cette journée du gilet de sauvetage, par exemple, qu'en a-t-il fait ensuite? Je ne sais pas, mais je me doute que l'accueil dans les bureaux de B a dû se faire en deux temps. D'abord, on s'est probablement prêté à ce qu'on croyait une blague, un trait d'humour, l'effet d'un pari peut-être. Et l'on s'est passé souvent dans ces milieux professionnels sur quelques excentricités. Mieux, on les accompagne, les encourage quand elles sont maîtrisées, car tout cela favorise in fine la créativité, libère les tensions, favorise la productivité. Ensuite, Damien, revenant jour après jour avec le dit gilet de sauvetage orange, par-dessus chemise ou veste, on a commencé de s'agacer, de s'inquiéter. Et d'agacement en inquiétude, on a convoqué Damien. Chercher à savoir, à comprendre, à faire ôter le dit gilet, à vouloir le raisonner raisonnablement. La plaisanterie a ses limites chez B, comme partout. Damien les avait dépassées. Pour Damien, la question s'est posée ensuite de savoir s'il allait porter le gilet de sauvetage orange dans l'intimité. Car pour ce qui est de l'espace public, la chose était acquise. Dans la rue, dans les transports en commun, les commerces et jusque dans les salles de cinéma, le gilet de sauvetage ne quittait plus Damien. On le reconnaissait partout. On le moquait, bien sûr, on pouffait, on l'affublait de tous les noms grotesques et les gens qu'il photographiait à son insu en avaient fait, les premiers temps du moins, la risée des réseaux sociaux. Mais il y eut bien vite des partisans. On louait son courage, son obstination. On prêta évidemment à son geste une dimension politique, éthique, poétique, psychologique, psychotique, messianique. Pour ma part, je ne me posais pas la question en ces termes. Peut-être qu'il n'y avait pas de terme à ma question. J'y tenais simplement, je m'y accrochais, je faisais confiance à mon ami comme un gilet de sauvetage orange. C'était bien avant ce stupide accident dont la presse n'a que trop parlé. Me rendant chez Damien, à l'improviste, pour le saluer, prendre de ses nouvelles, je l'ai trouvé dans son jardin, à couper du bois, gilet de sauvetage orange sur le dos. Il me semblait en pleine forme. Nous avons évoqué tous les deux notre joie à nous revoir, à ne plus nous rendre au siège social de B, ni dans aucune de ses succursales. Moi, pour cause de retraite, et lui, de renvoi volontaire. Nous avons pris un café dans sa cuisine, près de la photo de son fils, plaisanté du fait qu'un peu partout dans le monde, des gens s'étaient mis à porter des gilets de sauvetage orange. Lors de manifestations d'abord, puis gratuitement, spontanément. Des modes se lançaient, des plasticiens travaillaient à des installations, peignaient ou découpaient des gilets orange. Quelques publicités virent le jour. Un éditeur proposa à Damien d'écrire son histoire. Le marché s'était emparé de cette image. mais pas de Damien. Il m'a confié vouloir renoncer à le porter, le gilet, depuis qu'il avait vu ce cirque. Mais il hésitait encore, à cause de son petit garçon, qui le soutenait, qu'il trouvait formidable avec ce gilet de sauvetage orange, sa tenue de super-héros. « Mais justement, dit-il, c'est trop, non ?» Je ne peux pas expliquer ce qui m'a poussé. Un sentiment tragique sûrement, et comique à la fois. Tu sais, je regardais ces gilets flotter, sans les corps qu'ils étaient censés sauver, mous et vides comme nous. Je pensais au radeau de la Méduse et aussi à sa parodie dans Astérix, avec le chef pirate qui dit « Je suis médusé ». J'ai ri un court instant, non pas sous cap, mais sur mon pleur. Je dois avoir un neurone tordu, ou plusieurs. C'est sans doute pour ça que Céline m'a quitté. Mais le problème avec ce gilet, c'est que maintenant, sans lui, où je sois, je me sens nu.

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Salut à tous, salut à toutes et bienvenue dans To Beatles or Not To Be, une émission sur les Beatles, mais sans les Beatles. ...45 minutes pour écouter les Beatles autrement en explorant l'univers étendu des quatre fantastiques de Liverpool.

Comme d'habitude, la règle du jeu de cette émission, eh bien, c'est de redécouvrir les Beatles sans rien écouter de leurs enregistrements officiels. Et aujourd'hui, un numéro spécial, reprise prestige. Que du beau monde dans cette émission, des invités plus classe les uns que les autres pour réinterpréter les Beatles. Et honneur à la soul qui a beaucoup été inspirée par les Fab Four, avec tout d'abord un duo emblématique des années 60-70, Ike et Tina Turner.

Get Back par Ike et Tina Turner sur leur plus célèbre album Working Together en 1970. Le couple s'était notamment spécialisé dans les reprises soul ou R&B de standards du rock avec un certain nombre de chansons des Beatles. La soul donc qui s'est beaucoup imprégnée des Beatles, et il est un autre terrain très très fertile pour les reprises des Beatles, et c'est le jazz. On écoute tout de suite la grande, l'immense, l'incontournable Ella Fitzgerald. En 1965, la chanteuse américaine enregistre un album live à Hambourg, en Allemagne. Hambourg où les Beatles ont fait leurs armes, d'ailleurs. Elle inclut dans sa setlist le titre A Hard Day's Night, sorti par les Fab Four l'année précédente, et l'agrémente de petites fioritures, petits segments d'impro vocal dont elle est spécialiste et coutumière.

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Elle est très rock finalement, Ella Fitzgerald, une magnifique version magistrale, parfaitement maîtrisée, bref, vous aurez compris que j'ai un faible pour cette grande dame du jazz. On continue avec les interprètes de renom et c'est au tour de David Bowie. Pour l'enregistrement de son 9e album, Young Americans, Bowie invite John Lennon, avec qui il a sympathisé quelque temps auparavant. Les deux musiciens travaillent ensemble sur deux chansons de cet album, pour lesquelles Lennon contribue à la guitare et au chœur. Tout d'abord Fame, qui deviendra le tube de l'été 1975, et également Across the Universe, que Lennon avait écrit pour les Beatles. On retrouve de nouveau la soul, cette fois-ci teintée d'une touche funk.

Une version énergique, percutante de Across the Universe par David Bowie, secondé par John Lennon sur l'album Young Americans. Allez, un peu de rock quand même dans To Beatles or Not To Be, du rock planant pour une reprise électrique du très psychédélique et très oriental Within You Without You, composé par George Harrison sur l'album Sgt. Pepper's. Une reprise signée Patti Smith, la plus poétesse des rockeuses.

Patti Smith qui a l'art de nous transporter dans son univers. On n'a pas envie que la chanson s'arrête là, on a envie de continuer à planer avec elle sur Within You, Without You. Cette version figure sur son album 12, composé de 12 reprises de grands noms de la musique, sorti en 2007. En parlant de grands noms de la musique, voici un des musiciens les plus populaires du XXe siècle, Michael Jackson, qui n'a enregistré qu'une seule reprise des Beatles. Elle figure sur son album History, sorti en 1995.

Et difficile de faire plus pop pour ce qui était à l'origine un titre très rock comme Together. De la pop toujours, et cette fois-ci façon Elton John. Quand on pense à Elton John, ce sont les adjectifs extravagants, excentriques qui viennent en tête, et donc rien d'étonnant à ce qu'il reprenne cette chanson Lucy in the Sky with Diamonds, dont les paroles sont complètement farfelues et la structure tout à fait déroutante. Et là aussi, John Lennon participe à la réinterprétation de sa propre chanson, à la guitare et au chœur, une nouvelle fois. Il est crédité ici sous le pseudonyme Dr. Winston O. Boogie, Winston étant son deuxième prénom. Cette version de Lucy in the Sky est sortie en 1975 et je l'aime beaucoup beaucoup. Elle réussit à rester fidèle à l'esprit de l'original tout en apportant de très bonnes idées.

Elton John, assisté par John Lennon. On poursuit cette spéciale reprise prestige dans Two Beatles or Not To Be avec cette fois-ci un cas un petit peu particulier, puisque le musicien suivant est devenu célèbre justement grâce à sa reprise des Beatles. Une reprise tellement phénoménale, tellement hors du commun, qu'elle est devenue probablement plus connue que l'original, et je pense que c'est un cas unique concernant les Beatles. On parle ici de Joe Cocker pour « With a Little Help from My Friends ». Le jeune Britannique sort sa version en octobre 68 sur son premier disque et elle lui permet d'atteindre directement la célébrité au Royaume-Uni. Lorsqu'il la joue ensuite en public à Woodstock l'été suivant, l'été 69, sa renommée devient alors mondiale. Lors de cette performance mythique, Joe Cocker propose une reprise fleuve de la chanson, trois fois plus longue que l'original, complètement remanié au niveau du style, on passe d'une ballade à une interprétation profondément soul, le musicien ajoute une intro, change quelques accords, il ralentit le tempo, résultat une chanson très transformée et probablement la reprise la plus célèbre des Beatles, unanimement saluée par les Fab Four.

un moment légendaire du festival de Woodstock et de l'histoire de la musique même, on pourrait dire. De la soul, toujours de la soul pour terminer cette

de la Soul. Est-ce que les Beatles avaient de toute manière prévu de la sortir eux aussi? Quelle version est l'originale? Quelle version est la reprise? On ne sait pas vraiment. En tout cas, cette composition colle parfaitement au répertoire Soul et Gospel d'Aretha Franklin, et cette dernière en offre évidemment une magnifique interprétation. Attention, frisson garanti dès les premières phrases. On se quitte avec cette petite merveille. J'espère que cette émission Two Beatles en Not To Be vous aura plu, que vous aurez apprécié cet éclairage différent sur les Beatles, et je vous retrouve bientôt pour un prochain numéro.

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2: Et bonjour et bienvenue dans Micronet sur InfoRC. Aujourd'hui, on parle d'intelligence artificielle, mais pas n'importe laquelle. Amazon a fait une annonce en France avec la volonté de proposer un assistant plus utile, plus naturel et surtout plus proche des usagers français. Pour en parler, je retrouve Gilles. Bonjour.
3: Bonjour.
2: Alors, on peut savoir quelle est la nouveauté?
3: On connaissait Alexa depuis des années et c'est Alexa Plus qui arrive et c'est le petit plus qui change tout.
2: Ah bon? Et qu'est-ce qui est différent?
3: Alors, ce qui change, c'est qu'on passe d'un assistant vocal assez classique à un outil beaucoup plus ambitieux. Alexa Plus ne se contente plus de répondre à des questions ou de lancer de la musique. Elle peut vraiment agir, piloter la maison connectée, aider aussi à organiser le quotidien ou enchaîner plusieurs tâches à la suite. L'idée, c'est de la rendre plus utile, plus fluide et plus intelligente dans les usages.
2: On n'est plus seulement dans la commande vocale, on est dans quelque chose de plus complet.
3: Oui, exactement. Amazon veut faire d'Alexa Plus un vrai assistant du quotidien. Par exemple, on peut imaginer demander à l'IA de lancer une ambiance musicale, d'allumer certaines lumières, de préparer une routine du matin ou d'aider à gérer la maison, évidemment connectée, ou encore de réserver une table dans notre restaurant préféré sans lui préciser où. Elle fera partie de la famille, donc elle est déjà au courant. Et on est vraiment dans la logique d'assistance concrète, pas seulement de gadgets technologiques.
2: Et donc, pour la France, Amazon a noué un partenariat important.
3: Oui, c'est avec Mistral qu'il s'associe, parce qu'il y a un enjeu essentiel, comprendre le français tel qu'on le parle vraiment. Pas seulement le français standard, mais aussi les expressions, les références culturelles, les habitudes du quotidien. Amazon veut manifestement éviter une IA trop lisse ou trop éloignée dans sa manière de répondre. C'est pas juste une version traduite et francisée de la version américaine. Et avec Mistral, l'objectif est de rendre Alexa Plus plus naturel pour un public français.
2: On peut presque parler d'une IA plus locale.
3: Oui, c'est ça l'idée. Amazon ne vend pas seulement une technologie, il vend une IA qui essaie de s'adapter à la culture locale. Et c'est là qu'il y a quelque chose d'intéressant. La technologie devient plus efficace quand elle comprend mieux les usages du pays où elle est utilisée. Dans les faits, ça peut changer la manière dont les gens interagissent avec elle au quotidien.
2: Alors, il y a un exemple très parlant avec la cuisine, si j'ai bien compris.
3: Oui, Amazon met en avant des services comme Marmiton pour montrer que l'assistant ne sert pas seulement à parler à la maison, mais aussi à accompagner les gestes très concrets du quotidien. On peut imaginer demander une idée de recette, des conseils pratiques ou même enchaîner des actions liées à la maison ou aux habitudes familiales. Ça donne une image beaucoup plus vie réelle de l'IA. En bonus, Alexa Plus a accès à une caméra. Et du coup, si on lui demande « est-ce que ma tenue convient pour aujourd'hui ?», elle va aller checker la météo de ma localisation et elle va comparer mes vêtements et me dire « Oui, ok, c'est bon, tu peux sortir comme ça » ou « Non, je pense que tu devrais prendre ta veste. »
2: En tant qu'elle ne me dit pas que je suis mal habillée, tout va bien. Alors, et ce qui est intéressant, c'est qu'on voit bien l'objectif, hein, rendre l'IA plus simple à utiliser pour tout le monde.
3: C'est ça, le discours d'Amazon, c'est de dire « Plus besoin de maîtriser des menus compliqués ou une technologie trop technique ». On parle à l'assistant et il exécute plusieurs choses. Et ça peut séduire un public assez large, notamment des personnes qui veulent de la simplicité plutôt qu'un outil spectaculaire.
2: Et côté accès, ça fonctionne comment pour l'instant?
3: Alors, pour le moment, Alexa Plus est disponible en accès anticipé gratuit en France. Le déploiement commence sur les appareils Echo et Fire TV, avec aussi une arrivée annoncée sur les navigateurs un petit peu plus tard. Ensuite, le service doit devenir payant à 22,99€ par mois. Et chose importante, il restera

0: mais secondaire. Et c'est souvent là que se joue le succès de ce genre de technologie. Donc, on va voir.
1: Merci Gilles pour toutes ces précisions sur Alexa Plus qui arrive en France. Une IA plus locale, plus concrète et plus proche des usagers. C'est un vrai virage à suivre dans les prochains mois.
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1: Aujourd'hui, nous partons à la découverte des métiers de la boucherie avec Yannick. Bonjour Yannick.
2: Bonjour.
1: Alors toi, tu es formateur au CFA André Fargier de l'ANAS. Tu vas donc nous présenter les différentes formations proposées aux futurs bouchers. Pour commencer, quelles sont les formations que vous proposez en boucherie?
2: Alors actuellement, on propose trois formations. Donc on a tout d'abord le CAP boucher classique en 2 ans. À l'issue de ce CAP, on peut faire ce qu'on appelle une mention, un certificat de spécialisation en 1 an, ou un BP, un brevet professionnel qui est à niveau supérieur.
1: On peut parler d'abord du CAP. En quoi consiste cette formation de base?
2: Alors le CAP, c'est une formation en alternance, c'est-à-dire que le jeune va venir une semaine au CFA et deux semaines.

0: mène en entreprise. Voilà. Le principe, c'est qu'il va apprendre des techniques de découpe, des techniques de désossage, du parage, du ficelage. Il va élaborer des préparations bouchères et on va vraiment insister sur les règles d'hygiène, de traçabilité et de sécurité alimentaire.
1: Alors, tu nous as parlé aussi du certificat de spécialisation. Une fois le CAP en poche, comment on peut se spécialiser finalement?
0: Disons que le CAP de boucher est prévu pour travailler vraiment en laboratoire et le certificat de spécialisation va permettre, lui, de travailler en boutique. C'est-à-dire qu'il va travailler sur la vente, sur la finition des produits, sur l'accueil client.
1: Et pour ceux qui visent plus loin, qu'est-ce qui existe après?
0: Il y aura le brevet professionnel boucher sur 2 ans, où là, il va affiner ses techniques. Il va travailler les commandes, les stocks, la gestion commerciale et surtout, il va apprendre à gérer une équipe. Voilà, ça va lui permettre de se préparer soit à. Il va être responsable de rayon dans une grande surface ou il va pouvoir à terme ouvrir sa propre boucherie.
1: Et justement, les débouchés?
0: À déboucher, bon, ils sont relativement nombreux puisqu'il peut travailler dans une boucherie artisanale, il peut travailler dans une grande surface, il peut travailler dans des entreprises spécialisées, des grosses entreprises agroalimentaires. Et accessoirement, j'en ai quelques-uns qui partent sur les abattoirs ou les ateliers de découpe.
1: Pour finir, que diriez-vous à un jeune qui hésite à se lancer en boucherie?
0: Il faudrait déjà, la première chose, c'est qu'il fasse un essai pour voir si déjà ça va lui plaire puisqu'on va travailler dans le froid. Donc on a une certaine pénibilité. Et ensuite, l'idéal, ce serait qu'ils viennent nous rencontrer au CFA et de visiter l'atelier quand il est en fonctionnement. C'est actuellement ce que j'ai eu avec quelques jeunes qui hésitaient. Ils sont venus les jours de travaux pratiques et ils ont venu voir les jeunes travailler. Et puis, il y en a même quelques-uns qui ont fait des essais.
1: Alors pour s'inscrire ou pour se renseigner, il suffit de contacter par téléphone le CFA au 04 75 36 16 00 ou consulter le site internet ou venir directement donc vous rencontrer au CFA André Fargier de l'ANAS. Merci Yannick pour ces explications.
0: Et merci à vous.
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4: 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Samedi 6 juin, c'est Maya Barou qui sera sur la scène de la plage de la Turlure à l'Album. On écoute Sophie Cellier, directrice de l'Album en musique, nous présenter Maya Barou.
5: C'est une artiste très surprenante et complète au niveau de ses esthétiques ou diverses, c'est selon. Elle est franco-japonaise, donc elle a choisi de chanter parfois en français, parfois en japonais, parfois en anglais. C'est très moderne, bien sûr, sa proposition. Et elle a des sonorités pop, des sonorités électro. Mais après, quand elle prend sa flûte traversière et qu'elle nous fait un solo, elle nous emmène dans les musiques traditionnelles japonaises ou la musique contemporaine. Et elle donne une pulsation aussi. Elle raconte des histoires. Son spectacle, c'est une histoire. Elle va nous raconter la vie d'un pêcheur sur l'île d'Hokkaido. Et donc, on s'embarque avec elle. C'est un show. Elle a aussi un univers visuel, un univers avec beaucoup de lumière, de couleurs. Elle est accompagnée de 2 musiciens. C'est très percussif aussi. Et on retrouve du rap également. Donc voilà, on fait un 360. Et de la chanson française finalement aussi.
4: Nous vous avons déjà fait découvrir les morceaux Sushi et Tokyo Ando de l'artiste franco-japonaise Maya Barou. Et pour découvrir toute la diversité des voix qu'elle propose, aujourd'hui, un extrait du titre La Forêt qui montre à quel point elle nous raconte des histoires.

0: La forêt, un morceau de Maya Barou qui est à découvrir en live ce samedi 6 juin à 21h sur la plage de la Turlure à La Baume pour les 30 ans du festival de La Baume en musique. 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
1: J'ai envie de réagir parce que peut-être certains qui connaissent bien La Baume en musique, voilà, vont potentiellement être un peu étonnés de ces esthétiques que Maya Barou réunit sur scène. Et là, j'ai envie de remercier le département de l'Ardèche car ils nous ont fait rencontrer des élus du Conseil départemental des jeunes, 8 jeunes. Donc, pendant 2 saisons, on a travaillé ensemble, Muriel, Philippe Forget, moi et Simon aussi, pardon, notre service civique à l'époque, a concocté une programmation ensemble et à leur ouvrir la porte de notre univers, de notre métier, de nos métiers, et eux aussi à nous ouvrir les portes de leur jeunesse, de ce qu'ils écoutent, de ce qu'ils aimeraient découvrir. Voilà, c'était une aventure exaltante. On a choisi tous ensemble et ils ont choisi l'artiste Maya Barou pour les 30 ans de La Baume en musique. Donc c'est une soirée très spéciale pour nous, un cadeau qu'ils nous font à tous. Et revenir sur le concert rencontre à l'espace culturel du Leclerc, qui est notre mécène depuis un moment maintenant et qui offre cet événement aux habitants. Donc chaque année, on a deux concerts offerts comme ça et chaque année, il y a beaucoup de monde, beaucoup de jeunes, des enfants, des gens qu'on ne voit pas pendant le festival. Donc c'est un moment important, ce rendez-vous à l'espace culturel du Leclerc. Et Maya, elle sera en acoustique là. Ça permet aussi d'avoir un contact avec les artistes beaucoup plus direct que sur une scène.
0: L'artiste franco-japonaise Maya Barou sera donc en acoustique dans un concert-rencontre gratuit à l'espace culturel du Leclerc de Saint-Étienne-de-Fontbellon, samedi à 15h, puis direction La Baume pour un concert sonorisé sur la scène de la plage de la Turlure avec des prix qui vont entre 8 et 15 euros. Gratuit pour les moins de 12 ans et il nous reste des places à faire gagner aux collégiens et collégiennes du département de l'Ardèche pour le concert de 21h. Pour cela, il vous suffit de nous téléphoner au numéro suivant 04 75 93 74 97. Je répète, 04 75 93 74 97. C'est samedi 6 juin à La Baume, le concert de Maya Barou à 21h. Et vous pouvez arriver à partir de 18h parce qu'il y aura l'orchestre du festival en impromptu, en itinérance dans les rues du village de La Baume avec un départ place de l'église. Vous allez retrouver tout l'orchestre du festival, pas tout parce que c'est un grand orchestre, mais en tout cas une partie de l'orchestre du festival qui va vous emmener à travers les ruelles de La Baume à la recherche d'un hautbois, d'une clarinette, d'un basson, d'un violoncelle, d'un cor. Solo, duo ou trio vous attendent à l'ombre d'un porche, dans l'encadrure d'une fenêtre ou accrochés au clocher. Une proposition de La Baume en musique qui est gratuite, sans réservation, en accès libre, samedi 6 juin à 18h15. Ça dure 45 minutes, ensuite vous pourrez vous restaurer, boire un coup et le concert de Maya Barou sera à 21h sur la scène de la plage de la Turlure.

0: Tout de suite sur notre antenne, il est temps de retrouver les journalistes de la Radio du Monde, Radio France Internationale, pour notre décrochage quotidien.
1: Il est 5h en temps universel, 7h à Paris. Allez, c'est parti, RFI Matin. Comment on sera ravis de vous retrouver pour une nouvelle matinée d'infos. On sera ce matin à Kinshasa, Beyrouth, Jérusalem, Washington, Kiev, Moscou, mais aussi Dakar. RFI Matin avec vous jusqu'à 10h et ça commence par le journal. Bonjour Martin Guez.
2: Bonjour André Mellard, bonjour à toutes et à tous.
1: Israël et le Liban, Martin, conviennent d'un nouveau cessez-le-feu qui ne suscite que peu d'espoir.
2: La première trêve du 17 avril est quotidiennement bafouée. Celle convenue hier à Washington après 2 jours de pourparlers prévoit-elle des zones pilotes sur compte contrôle de l'armée libanaise, un cessez-le-feu conditionné à un arrêt complet des tirs du Hezbollah, qui s'est lui toujours opposé à ces négociations. Nous appellerons Paul Ralifé à Beyrouth dès le début de ce journal, avant de joindre Vincent Souriau à Washington après se camoufler pour Donald Trump et ce vote à valeur symbolique de la Chambre des représentants qui demande la fin de la guerre en Iran. Nous serons aussi en Ukraine où les secouristes sont en première ligne au moment où la guerre s'intensifie et où l'Union européenne ouvre la porte à une adhésion de Kiev. Le Sénégal célèbre lui les 100 ans de l'ancien président Abdoulaye Wad et à Roland-Garros, place au dernier carré féminin et une compétition parallèle, celle des ramasseurs de balles.
1: Washington, Israël et le Liban s'entendent sur un nouveau cessez-le-feu et sur un arrêt complet des tirs du Hezbollah.
2: Un accord sur le Hezbollah sans le Hezbollah, le mouvement chiite pro-iranien s'étant toujours opposé à ces négociations directes avec l'État hébreu, ce qui fait déjà douter sur les chances réelles de cette nouvelle trêve à venir, alors que le premier cessez-le-feu décrété le 17 avril dernier n'a jamais vraiment existé. Le Liban qui est toujours bombardé par l'armée israélienne, au moins 10 morts ce mercredi. Le Liban, on le retrouve notre correspondant Paul Ralifé. Paul, l'accord prévoit aussi la création de zone pilote sous contrôle de l'armée libanaise. Qu'en dit-on à Beyrouth ce matin? Est-ce que ce nouveau cessez-le-feu est jugé crédible?
3: Martin, le Hezbollah, qui est le premier concerné par ces négociations entre le Liban et Israël, ne s'est pas encore officiellement prononcé. Mais le site en français d'Al-Manar, la télévision du parti chiite, donne un avant-goût de ce qu'il pense. Le pouvoir passe de la concession à la capitulation totale, titre un article consacré aux résultats des négociations. Le texte dénonce, je cite, une impudence totale et qualifie le gouvernement libanais d'autorité de tutelle qui a consenti à la poursuite d'une occupation sans horizon temporel et à un arrêt non définitif des combats. Al-Manar accuse les négociateurs libanais d'avoir accepté les exigences israélo-américaines de dissocier les dossiers libanais et iraniens. Ce point est également souligné par le quotidien Al-Akhbar, proche du Hezbollah. Ce journal à forte audience titre qu'Israël rejette la demande du Liban de cesser les hostilités. Il ajoute que Donald Trump veut dissocier les volets libanais et iraniens et pointe la position du ministre iranien des Affaires étrangères, Abbas Araghchi, qui a assuré qu'il n'y aura pas d'accord avec les États-Unis sans le Liban. Merci. Le reste de la presse se contente de rapporter sous une forme informative la teneur de la déclaration commune.
2: Merci beaucoup Paul Ralifé, correspondant de RFI au Liban. À noter qu'un nouveau round de pourparlers est prévu la semaine du 22 juin en vue d'un accord global entre Israël et le Liban.
1: Le Liban, dont l'avenir est étroitement lié à celui de l'Iran.
2: Hors de question pour Téhéran de dissocier les deux guerres, on l'a entendu, l'Iran n'acceptera aucun accord avec les États-Unis qui n'inclurait pas le Liban. Les autorités iraniennes qui réclament la fin définitive des hostilités sur tous les fronts, là où Donald Trump voudrait séparer les discussions sur le Liban et sur l'Iran. Le président américain qui a par ailleurs essuyé un revers très symbolique puisque la Chambre des représentants a voté pour demander le retrait des troupes américaines et la fin de la guerre en Iran. 215 voix pour, 208 contre, 4 républicains ont même voté avec les démocrates. Bonjour Vincent Souriau.
4: Bonjour Martin, bonjour à tous.
2: Vous êtes notre correspondant à Washington, c'est un vrai avertissement pour la Maison Blanche.
4: Oui, on la sent cette petite musique qui monte de semaine en semaine. Certes, le vote d'hier, c'est un vote symbolique. Bien sûr, il y a encore l'obstacle du Sénat. Et de toute façon, c'est une simple résolution parlementaire qui n'a pas force de loi, c'est vrai. Mais ce qui est vrai aussi, c'est que jusqu'ici, il y avait eu 3 tentatives des démocrates à la Chambre et que ce n'était pas passé. Or, cette fois-ci, la bascule s'est faite grâce à ces 4 élus républicains. Pourquoi ? D'une part, il y a les midterms en novembre. Cette guerre n'est pas populaire. Et à force de soutenir Donald Trump les yeux fermés, les conservateurs modérés commencent à prendre des risques, surtout du point de vue des électeurs indépendants. Il y a aussi le rôle de contre-pouvoir du Congrès dans cette histoire. Au bout de 60 jours de conflit, c'est la loi. La Maison-Blanche aurait dû solliciter l'accord du Congrès pour poursuivre les hostilités. Or, elle ne l'a pas fait, la Maison-Blanche, en disant que de toute façon, il n'y avait plus d'hostilités depuis le cessez-le-feu du 8 avril. Autrement dit, tous les moyens, tous les artifices rhétoriques, en quelque sorte, ont été bons pour se soustraire au contrôle parlementaire.
2: Mais Vincent, on voit que l'étau finit tout de mais par se resserrer.
4: Oui, parce que c'est trop long, parce que Donald Trump ne s'en sort pas et que ça se voit. Il y a ce signal d'hier soir. Il y en avait déjà eu un au Sénat le 19 mai, toujours à propos de la guerre en Iran. Ça fait deux textes en 15 jours qui ont franchi un cap politique et Donald Trump a intérêt à signer un accord le plus vite possible avec le régime iranien. Sinon, il va se retrouver avec un débat sur la guerre en séance plénière au Congrès. Et en toute hypothèse, il peut même devoir mettre son veto à l'une de ses résolutions si elle arrive au bout du processus. Veto, ce serait très très délicat vis-à-vis d'électorat américain qui voit surtout les prix qui grimpent à cause de ce conflit et qui se dirait « Ok, donc notre président a envie que les prix continuent de grimper. »
5: Merci Vincent Souriau, correspondant de RFI aux États-Unis.
1: L'Union européenne ouvre la porte à l'Ukraine.
5: Les 27 qui ne sont pas encore 29 ni même 28, mais voilà une première étape de franchie puisque l'Union européenne a ouvert la voie à la reprise formelle des négociations d'adhésion de l'Ukraine et de la Moldavie. Adhésion jusqu'ici bloquée par le veto hongrois de Viktor Orban, sauf que le Premier ministre a dû céder sa place à Peter Madiar. L'Ukraine en guerre depuis plus de 4 ans avec la Russie qui souhaite rejoindre l'UE le plus vite possible au moment où les échanges de tirs s'intensifient encore. Une frappe ukrainienne a fait 3 morts ce matin en Crimée occupée. Une riposte de Kiev après les bombardements russes massifs de mardi qui ont fait 23 morts. L'Ukraine où les secouristes sont en première ligne. Des secouristes à l'honneur dans un documentaire réalisé auprès des pompiers d'une brigade de Kiev. Notre correspondante dans la capitale ukrainienne, Emmanuel Chaz, a assisté à sa projection.
6: À Kiev, malgré les frappes, la projection du documentaire « Au son des sirènes » a bien eu lieu à la maison de l'Ukraine. Ce film dénonce la tactique russe de double frappe qui vise les secouristes alors qu'ils interviennent sur les lieux d'un premier bombardement. L'occasion de témoigner pour quelques pompiers, Ivan Karalitsky en fait partie. Il a perdu 3 de ses collègues il y a un an lors d'une frappe sur la capitale.
7: Les attaques contre les secouristes continuent de se multiplier et de s'intensifier. Une tendance est l'utilisation de ce qu'on appelle des drones à courte portée, les FPV. Plus de la moitié des attaques contre les secouristes sont perpétrées avec l'aide de ces drones sur la ligne de front.
6: En Ukraine, ces frappes russes contre les secouristes, des civils selon le droit international, sont en nette augmentation. Les autorités font état de plus d'un millier de frappes ciblées depuis 2022. Roman Koval de l'ONG True Sounds, qui enquête sur les violations du droit international, explique.
8: Ces attaques contre les secouristes se caractérisent par leur ampleur et leur systématicité. Si ces deux critères sont réunis, de telles attaques peuvent être qualifiées de crimes contre l'humanité.
6: À la fin de la projection, des pompiers ayant survécu à des frappes sont remerciés par le public. Depuis 2022, plus de 550 d'entre eux ont été blessés et 117 tués lors de ces attaques. Emmanuel Chaz, Kyiv, RFI.
1: RFI 6h08 à Alger. Plus rien ne s'oppose à une grâce présidentielle du journaliste français Christophe Glaise.
5: La procédure judiciaire à son encontre est définitivement terminée. La Cour suprême algérienne a rejeté le pourvoi en cassation du parquet. Arrêté en mai 2024 en Kabylie, Christophe Glaise a été condamné à 7 ans de prison pour apologie du terrorisme. La décision d'une possible grâce est désormais entièrement entre les mains du président algérien Abdelmadjid Tebboune. L'actualité africaine, Andréane, par ailleurs marquée par les célébrations officielles des 100 ans de l'ancien président sénégalais Abdoulaye Wade, qui dirigea le pays de 2000 à 2012 lors de la première alternance démocratique du Sénégal. Sans bougie soufflée officiellement le 29 mai dernier, mais le fondateur du Parti démocratique sénégalais est honoré aujourd'hui et demain par les autorités du pays, Léa Lisa Vesteroff.
9: Avocat, opposant, prisonnier politique, puis chef d'État, pour les Sénégalais, pas de doute, Abdoulaye Wade.
10: C'est une icône nationale.
11: C'est un monument, quoi.
9: À l'instar de Sidi Nandiane, ce professeur de droit retient surtout.
10: La première alternance au Sénégal, c'est lui. Les grandes transformations économiques, c'est lui qui a inspiré les Sénégalais.
9: Autoroute à péage, aéroport, électrification rurale, chacun retient une réalisation des 12 années au pouvoir de celui longtemps surnommé Pape du Sopi, le changement en Wolof, comme Moustapha et Sambedou, tous deux informaticiens.
12: Moi, je dirais l'innovation. Il a été vraiment innovant.
13: Moi, ce qui m'a le plus frappé, c'est le fait qu'il s'est battu pendant des années avant d'accéder au pouvoir et qu'il s'est encore battu pour créer des choses nouvelles. Il a créé des centres d'innovation.
9: L'hommage officiel qui sera rendu ce matin au Grand Théâtre de Dakar à cette figure de la vie politique sénégalaise en présence du chef de l'État Bassirou Diomaye Faye est donc largement mérité pour Moustapha.
14: Si quelqu'un a fait quelque chose d'exceptionnel, il ne faut pas attendre qu'il ne soit plus là pour lui rendre hommage. Ça fait vraiment plaisir quand même. On n'a pas 100 ans tous les jours, donc Mashallah, que Dieu lui donne beaucoup plus d'âge.
9: Après la cérémonie officielle, le chanteur Wally Seck donnera un concert cet après-midi en l'honneur d'Abdoulaye Wade avant la tenue d'un colloque scientifique au monument de la Renaissance africaine demain. Cette gigantesque statue créée et inaugurée sous Abdoulaye Wade symbole à elle seule des grandeurs mais aussi des controverses de sa présidence. Léa Lisa Vesterhoff, Dakar, RFI.
1: Un autre anniversaire, Martin, beaucoup moins festif, celui de la répression de la place Tiananmen en Chine.
5: C'était il y a 37 ans, le 4 juin 1989, le bilan de la répression qui est toujours impossible à chiffrer. Et l'événement toujours passé sous silence, largement censuré par Pékin. De nombreux activistes chinois ont d'ailleurs fui à Hong Kong après 1989. Sauf que depuis 6 ans, le pouvoir chinois interdit les veillées dans l'ancienne colonie britannique. Les organisateurs de ces commémorations à Hong Kong sont d'ailleurs jugés en ce moment. Ils risquent jusqu'à 10 ans de prison, Mélissa Barra.
11: 89, 6, 4. Ces chiffres portent désormais les stigmates d'une censure qui s'étend à Hong Kong. Selon Human Rights Watch, une plaque d'immatriculation suffit à faire de quelqu'un une cible. Arborer les dates du massacre de Tiananmen de 1989 peut aller à l'encontre de la loi sur la sécurité nationale en vigueur depuis 2020 sous la pression de Pékin. Yalkun Ouluyol est chercheur sur la Chine à Human Rights Watch.
15: Un conducteur peut se faire interpeller par la police ou subir une forme de harcèlement. Ces chiffres font penser au 4 juin. C'est ce qui se passe en Chine et à Hong Kong aussi désormais.
11: Veillée annuelle interdite, musée mémoriel fermé, détention. En 6 ans, le parc Victoria a été déserté. C'est là qu'avaient lieu les commémorations à l'initiative de l'Alliance de Hong Kong, une organisation pro-démocratie. Deux de ses dirigeants connaîtront leur peine en juillet. Ils risquent jusqu'à 10 ans de prison.
15: Li Chokyan et Cho Hangtong sont accusés d'incitation à la subversion. On l'a vu, les autorités hongkongaises appliquent de longues peines contre les opposants politiques.
11: Face à la censure, on peut apercevoir sur les bancs du parc Victoria bouquets et fleurs de papier posées en toute discrétion.
5: Mélissa Barra du service international de RFI.
1: Enfin à Roland-Garros, il n'y a pas que les joueurs qui visent la finale.
5: La terre battue parisienne en formation resserrée, ils ne sont plus que 8 encore en jeu, à savoir les 4 demi-finalistes chez les hommes comme chez les femmes. Pas beaucoup plus du côté des ramasseurs de balles, ils étaient 300 sur la ligne de départ. Seulement une poignée aux portes des finales, des ramasseurs qui vivent un rêve éveillé et qui eux aussi sont en compétition. Esteban Mirales.
16: Enfin, généralement, on les voit qu'à la télé. Être aussi proche des joueurs, être vraiment sur le terrain avec eux, c'est exceptionnel.
17: Ramasseur de balles à Roland-Garros, un rêve pour Armand, 16 ans. Originaire de Nantes, il découvre pour la première fois un tournoi du Grand Chelem. Il raconte le moment où il a appris sa sélection.
16: C'était vraiment énorme. C'était assez stressant, les annonces, parce que c'était. On était tous rassemblés dans une salle et ils annonçaient les prénoms à voix haute et après on devait se lever, etc. Et moi, j'étais près que plusieurs copains, donc c'était incroyable.
17: Aux internationaux de France, le tournoi ne se joue pas qu'avec une raquette. Les ramasseurs et ramasseuses de balles sont en concurrence, notés sur et en dehors des terrains tout le long du tournoi. Mais la sélection démarre presque un an à l'avance. En moyenne, 7000 candidatures pour 300 places. C'est toute une organisation, comme l'explique Justine, encadrante des ballots.
18: Première phase, ouais, les inscriptions qui s'ouvrent sur le site internet. Faut juste être licencié de tennis. Et ensuite, de septembre à décembre, des sélections dans les régions, des tests physiques, d'endurance. Et ensuite, deuxième phase, un stage qui est à la fois le stage de formation. Là, du coup, on va les former sur les tie-breaks, les changements de balles. Et en même temps, ça va être une sélection. Nous, toute la journée, on est sur le même cours. On peut avoir 18 jusqu'à 24 ramasseurs. Ils sont par équipe de 6. Sous la chaleur, on faisait des rotas de 20 minutes. Mais on attend 100% de concentration sur le terrain.
17: 100% de concentration pour viser le Graal. Les 36 meilleurs seront sélectionnés ce jeudi pour les finales dames et hommes de Roland-Garros.
5: Et avant le match des ramasseurs de balles, les demi chez les femmes, ce jeudi, un dernier carré surprise. Andreeva Kostiuk, puis Schneider contre Rwalinska.
1: Merci Martin Guez. Prochain journal dans 20 minutes sur RFI. À la une, ses avis partagés après la journée ville morte hier à Kinshasa, à l'appel de l'opposition qui salue une démonstration de force quand la majorité parle d'échec. Et vous, quel est votre bilan de cette journée? Juan Gomez et toute l'équipe d'Appel sur l'actualité attendent votre témoignage. Rendez-vous 9h10, heure de Kinshasa. Vous nous appelez dès maintenant. Avant ça, au programme de votre matinée d'info, eh bien, le Moyen-Orient et cet accord pour un cessez-le-feu entre Israël et le Liban. Un de plus, sera-t-il respecté celui-là? Le doute est largement permis au vu des conditions. On en parle aussi ce matin. Le Sénégal, cet hommage national rendu à Dakar à Abdoulaye Wade. On parle aussi du Mali avec notre invité, maître Mamadou Ismaïla Konaté. Il nous parle notamment du sort de l'avocat Muntaga Tall, enlevé et détenu depuis un mois. Rendez-vous dans une demi-heure. Autre invité ce matin, Arnaud Pontus, vous recevez à 8h20 Jean-Gabriel Hubert, directeur général et cofondateur de la start-up française Dust, membre du conseil de l'IA et du numérique.
19: Oui, avec lui, on va parler souveraineté européenne en matière technologique. La Commission européenne a présenté hier ses propositions pour réduire la dépendance du continent vis-à-vis des géants américains du numérique. Aujourd'hui, 80% des produits, services et infrastructures numériques utilisés en Europe viennent d'ailleurs. L'UE veut réserver des contrats aux Européens. Pour Gabriel Hubert, notre invité, qui propose une plateforme française d'IA aux entreprises, une pépite française, il est encore temps de réagir. L'Europe n'est pas condamnée à devenir une colonie numérique américaine. On en parle avec lui tout à l'heure.
1: À tout à l'heure, Arnaud. Et puis, on poursuit ce matin notre compte à rebours. Dans une semaine, tout pile, la Coupe du monde de foot débute. Mexique, Afrique du Sud, c'est le match d'ouverture. On entendra ce matin les supporters des Bafana Bafana.
20: Pendant les 90 minutes, on ne s'assoit pas. On chante du premier coup de sifflet jusqu'au dernier, parce qu'on est le 12e joueur.
1: Un reportage à écouter à 7h45, temps universel, et puis nos journaux des sports à suivre aussi ce matin. Vous avez le programme, on commence.
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1: On est en France pour débuter cette matinée. La France, comme d'autres, touchée par la hausse des prix du carburant, conséquence des conflits au Moyen-Orient. Alors, en cette veille de congé d'été, beaucoup de Français aimeraient délaisser leur voiture pour le train. Sauf que voilà, l'offre n'est pas si étendue, en tout cas pas autant que le souhaiteraient nombre d'utilisateurs. Un projet de loi pour relancer le transport ferroviaire a été déposé en février dernier au Parlement, mais le texte est loin d'être à la hauteur, si l'on en croit certains. Dans le centre de la France, à Clermont-Ferrand, Oriane Gendreau a rencontré des militants pro-rail. Reportage.
22: L'intercité à destination de Paris-Bercy va être mise en place. Voie B.
23: La ligne Clermont-Ferrand-Paris, c'est une des dernières branches de l'étoile ferroviaire clermontoise. Il y a 50 ans, la plus grande ville d'Auvergne desservait tout le massif central et permettait de relier Brive, Limoges et Saint-Étienne. Marc, créateur du collectif Aurail en Auvergne-Rhône-Alpes, est désolé de ce changement.
24: L'Auvergne est un cul-de-sac. Une fois arrivé ici, on ne peut plus aller plus loin facilement. Vous avez 3 trains vers le sud par jour, 3 trains vers le Puy. Autrement dit, la personne qui arrive le soir, par exemple, à 17h, est coincée et doit trouver un hôtel sur place pour attendre le lendemain qu'un TER puisse l'amener à destination. On trouve ça scandaleux.
23: C'est la deuxième fois que son collectif s'est réuni avec d'autres associations. En janvier, le rendez-vous était à Limoges. Aujourd'hui, c'est à Clermont-Ferrand, à 300 km de là. Évidemment, pas de train pour y aller, mais c'est loin de décourager les centaines de militants.
25: Nous, pour venir ici, on est parti à 8h30 de Saint-Junien.
26: On est venu en partie en voiture et on est venu en bus après jusque-là. Donc, 1h30, quoi.
27: J'ai mis 2h depuis Saint-Étienne.
26: En voiture ?
27: En car, puisqu'on n'a plus de train.
23: Malgré ces périples, l'ambiance est à la fête. Des pancartes faites maison, une fanfare militante et des barnums colorés décorent le parvis de la gare. Flory, vélo à la main, reprend son souffle devant une immense carte du réseau ferroviaire français. Le lycéen est de loin le plus jeune militant présent et c'est bien ce qui l'inquiète.
28: Alors mes grands-parents, ils habitent Évaux-les-Bains, sur la carte, c'est là. Évaux-les-Bains au milieu de la Creuse, là. En fait, il y avait une ancienne ligne avant, maintenant il n'y a plus rien. Mes grands-parents, ils ont tous 70 ans, ils sont ultra dépendants de la voiture. La moitié de la population a plus de 60 ans, il y en a, ils ne peuvent plus conduire. Ils n'ont pas le choix, ils le font quand même. Aux endroits où il est censé y avoir du service public, ça se délite et il n'y a plus rien, quoi. L'effort que les anciens ont mis pour bâtir ce réseau avec toutes ces infrastructures et tout, quand on le voit délabré aujourd'hui, qu'est-ce qui se dirait, quoi, tout ça pour rien.
23: Il y a 100 ans, la France comptait un peu plus de 60 000 lignes ferroviaires. Il y en a plus que 28 000 encore exploitées. Une loi cadre sur les transports a commencé son parcours législatif. Déposée par Philippe Tabarot, le ministre des Transports, le 11 février dernier, la loi cadre est en ce moment examinée à l'Assemblée nationale.
1: Voilà, le texte a déjà été adopté au Sénat, hein, mais il ne satisfait pas notamment le collectif des sans-trains. L'un des membres, Dominique Poche, a participé à la rédaction de plusieurs amendements qui demandent notamment la réhabilitation des petites lignes.
25: On s'est constitué en collectif d'associations d'usagers et usagères du ferroviaire pour pouvoir exiger du financement pour les lignes de desserte fine du territoire. On a saisi l'opportunité de cette loi cadre des transports pour travailler ensemble, les 45 organisations du collectif, a proposé 24 amendements que l'on a été débattre avec les sénateurs et sénatrices, parce que cette loi 4, telle qu'elle est sortie du Sénat, telle qu'elle a été votée par le Sénat, n'est absolument pas convenable. Si on atteint les 40% d'augmentation de la part du ferroviaire en France au bout d'une dizaine d'années, cela rapportera 35 milliards d'euros par an. Parce que la voiture, ça coûte cher. Ça coûte cher également en termes de dépendance à des pays pétroliers. Que le train, c'est un moyen souverain, c'est un moyen qui permet de décarboner, c'est un moyen qui permet de réindustrialiser la France, et c'est un moyen qui permet une plus grande équité sociale et une plus grande équité dans les territoires.
1: Ce membre du collectif Les Sans-Trains, au micro d'Oriane Gendreau, qui signe ce dossier.
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1: C'est notre question d'environnement ce matin. On parle gaspillage alimentaire avec ce chiffre des Nations Unies. Chaque jour dans le monde, 1 milliard de repas sont gaspillés. Florent Guignard, le gaspillage alimentaire est-il vraiment de notre faute ?
0: Oui, c'est vrai qu'on a tendance à faire porter la responsabilité du gaspillage alimentaire sur les consommateurs. On vous l'a sûrement répété quand vous étiez tout petit, finis ton assiette. Alors oui, on jette toujours beaucoup trop à la maison. Et où on jette le plus, c'est dans les pays riches. Mais en réalité, ce gaspillage-là, il est minoritaire. Là où on gaspille le plus, c'est dans les champs où poussent les fruits et les légumes. En France, par exemple, un tiers du gaspillage alimentaire a lieu au niveau de la production.
1: Mais pourquoi l'agriculture gaspille autant ?
0: Alors il faut d'abord préciser que le gaspillage est forcément plus fréquent sur des produits par nature périssables, qu'on ne peut pas stocker, qu'il faut rapidement consommer. On gaspillera plus facilement des tomates que des pneus de voiture par exemple. Mais la première raison du gaspillage, elle est d'ordre économique. Il arrive que les agriculteurs préfèrent laisser pourrir des fruits ou des légumes sur place plutôt que de les ramasser parce que ce n'est pas rentable. Quand récolter devient plus cher que tout abandonner, explication de Laurent Parot, il est économiste au CIRAD, le centre de recherche agronomique pour le développement.
2: Si l'offre en produits au champ est supérieure à la demande exprimée par les marchés, il y a forcément une surproduction. La surproduction va générer automatiquement une baisse des prix à rapporter aux fameux facteurs de production que sont la main-d'œuvre, le matériel, le carburant, les machines. On oublie que le producteur, que l'agriculteur est un entrepreneur. La finalité de l'entreprise, c'est le profit.
0: On peut le regretter, on peut le déplorer, mais c'est tout simplement la loi du marché.
1: Et quelles sont, Florent, les autres causes du gaspillage ?
0: Il arrive parfois qu'il n'y ait pas assez de main-d'œuvre. Il y a aussi des attaques de ravageurs qui rendent les produits impropres à la consommation. Des récoltes sont aussi sacrifiées à cause du changement climatique, des sécheresses. Et puis, il y a aussi les fameux fruits et légumes moches, déformés, qui n'ont pas la taille parfaite, qui ne répondent pas aux standards imposés par la grande distribution. Souvent, on les jette. Mais pas tout le temps et pas partout, Laurent Parot.
2: La question des défauts relève vraiment du marketing. Dans certaines situations, effectivement, par exemple en France, ça peut être mis au rebut. Dans d'autres situations au niveau mondial et notamment en Afrique, ça crée d'autres marchés parallèles qui consistent à récupérer ces produits qui sont écartés, donc ces fameux écarts de tri, et qui sont pour le coup consommés par... entre guillemets, une autre clientèle.
1: Et tout ce gaspillage entraîne d'autres gaspillages.
0: Eh oui, toute l'énergie qu'on a mobilisée pour produire tous ces fruits et tous ces légumes, Laurent Parot.
2: Si on mobilise, par exemple, les facteurs de production, des machines, des tracteurs, donc du carburant, de l'énergie, des terres agricoles, si la production, le rendement ne suit pas, c'est du gaspillage énergétique. Autrement dit, il y a un coût environnemental indirect assez important.
1: Et on n'a pas parlé de l'eau, hein.
0: Effectivement, et à cet égard, une étude récente effectuée en Espagne est assez édifiante. Entre 2018 et 2024, plus de 70 millions de tonnes de fruits et légumes ont été abandonnés chaque année, ce qui revient à gâcher 36 millions de mètres cubes d'eau par an, de l'eau qu'on a utilisée pour les faire pousser. C'est comme si on avait jeté 36 milliards de bouteilles d'eau d'un litre dans un pays, l'Espagne, où 67% du territoire est classé aride. Ça fait un peu mal.
1: Florent Guignard, 7h23 à Paris, midi 23 à Bangkok. Chaque jour, RFI vous propose un grand reportage, 20 minutes, entièrement réalisé partout dans le monde par nos correspondants et envoyés spéciaux. Et tous les matins, on écoute ensemble un extrait de ce grand reportage du jour. Aujourd'hui consacré à la fièvre du running en Thaïlande. Le phénomène est mondial, mais l'engouement est particulièrement fort dans ce pays d'Asie du Sud-Est, où la course à pied est aussi devenue un moyen de tisser des liens. Allez, on enfile ses baskets avec Valentin Sébon.
3: Leur spécialité, dévaler les flancs de montagne sur fond de Molam. Cette musique traditionnelle venue de Lisan, le nord-est rural de la Thaïlande. Ces jeunes adeptes du trail arpentent les sentiers escarpés de la province de Chiang Mai, portés par le rythme effréné de l'harmonica de bambou. Sur Instagram, leurs vidéos respirent la bonne humeur et cumulent des millions de vues. Nous les retrouvons à Basecamp, café boutique dédié au trail et à la randonnée, au pied du Doi Suthep, une montagne abrupte qui domine Chiang Mai à plus de 1600 mètres d'altitude. Le soleil se lève à peine, c'est parti pour 10 km en file indienne, sur un chemin de terre tapissé de racines glissantes, au cœur d'une jungle dense et verdoyante. Un parcours de 600 mètres de dénivelé, ponctué de cascades où l'on croise des moines en robe safran.
4: Au sommet, il y a un temple. Chaque matin, les moines descendent pour l'aumône, puis remontent avec de la nourriture. C'est pour ça qu'on appelle ce chemin le sentier des moines.
3: Moss, le gaillard de la troupe, a commencé à courir il y a 2 ans, d'abord sur route avant de rapidement se tourner vers le trail.
4: Courir sur route, c'est surtout voir des bâtiments et ça peut devenir ennuyeux. En trail, on est en pleine nature, au milieu des arbres, des rochers, et parfois on découvre même de nouveaux itinéraires qu'on n'avait jamais vus. En trail, chaque saison a son ambiance. Pendant la mousson, on entend la pluie. En hiver, la rivière et les cascades. Et l'été, ce sont des insectes qui font ni ni ni ni ni ni.
1: Notre grand reportage du jour sur RFI signé Valentin Sébron à écouter intégralement ce soir 19h10 heure de Paris, à retrouver aussi bien sûr à toute heure sur notre site et notre application. La musique sur RFI à retrouver sur RFI.fr et sur notre playlist renouvelée chaque mois par nos programmateurs maison. Aujourd'hui on écoute le titre Surfboard par Tokisha

0: Natacha, rappeuse originaire de République Dominicaine, ici avec Skrillex sur le titre Surfboard, extrait de la playlist RFI de ce mois-ci. C'est à retrouver, vous le savez, sur toutes les plateformes d'écoute.
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0: L'heure d'un nouveau journal. Bonjour Arthur Ponchelem.
4: Bonjour Andréane et bonjour à vous qui nous écoutez. À la une, une démonstration de force populaire pour l'opposition, un échec selon le pouvoir. Chaque camp a sa propre lecture de la journée ville morte organisée hier à Kinshasa. La coalition d'opposition promet de nouvelles actions dans les prochains jours. Un haut responsable de l'AFC M23 et un autre des FDLR sanctionnés à leur tour par les États-Unis. Ils s'ajoutent à la liste des personnalités dans le viseur de Washington, dans l'est de la RDC. Dans ce journal, on s'interroge sur les effets concrets de ces sanctions plutôt limitées, nous dira un analyste. La une, c'est aussi la prolongation du recensement général au Cameroun, un signe de l'impréparation des autorités, selon la société civile. Ces combats qui ont éclaté dans la nuit dans la capitale somalienne, la police annonce une vaste opération contre des milices. Et puis les sports dans 10 minutes et les léopards qui résistent face au Danemark. Match nul 0-0 hier à Liège, de bon augure à une semaine du mondial. Des routes plutôt fluides, sans embouteillage, un visage plutôt inhabituel hier pour la capitale de la République démocratique du Congo, Kinshasa, où une partie de l'opposition appelait à une journée ville morte, une mobilisation en forme de test pour la plateforme C64, fermement opposée à toute modification de la constitution qui ouvrirait, selon elle, la voie à un troisième mandat de Félix Tshisekedi. L'opposition revendique une démonstration de force populaire quand la majorité, elle, conclut un échec de la mobilisation. Reportage à Kinshasa, Pauline Azidi.
5: Oui, la journée ville morte a été respectée.
6: Une circulation ralentie, certains magasins fermés, cela est suffisant pour acter la réussite de cette journée, selon les partisans de l'opposant Jean-Marc Kabound, réuni devant sa résidence à Lingwala.
5: Premièrement, nous nous opposons à un plan qui consiste à changer la constitution, parce que nous ne voulons pas voir, mais si tu sais qu'est dit, avoir un troisième mandat, et nous ne voulons pas aussi qu'il y ait des référendums sans Goma et Bukavu qui sont sous le contrôle des rebelles de M23. Voilà.
7: Non mais comment on peut aller travailler aussi longtemps que le pays ne marche pas bien? Il y a de tracasseries partout avec ce que le monsieur Tshisekedi est en train de faire. Donc l'opposition nous a prié de rester à la maison. La zone pour laquelle nous sommes en train d'observer, c'est là à la maison. Présentement, là j'ai des enfants qui étudient. Donc je leur ai demandé de rester à la maison.
6: Dans le centre-ville de la Gombe, Maman Ange n'a pas du tout adhéré au mot d'ordre. Elle a ouvert son magasin de tissus.
8: Oui, on est venu travailler.
9: C'est une journée ouvrable, pourquoi pas venir? On est calme, on est là, on n'a pas de problème. Hein? Le président est là, il est en train de travailler. La constitution, bon, pour moi, personnellement, je veux qu'on change la constitution. Donc, on ne change pas les tout. On enlève les éléments là qui ne nous plaisent pas. Ça ne peut pas continuer comme ça pour les bonnes marches de notre pays. Nous, on est d'accord pour ça.
6: Kimberley est lui aussi présent derrière son stand de fruits et légumes, mais il avoue que ce mercredi, les clients se sont fait plus rares que d'habitude. Pauline Azidi, Kinshasa, RFI.
4: Et l'opposition annonce de nouvelles actions dans les prochains jours, alors que le pouvoir envisage aussi des mobilisations pour défendre son projet. Cette journée ville morte et ce bras de fer entre l'opposition et le pouvoir, on en parle aussi dans Appel sur l'actualité tout à l'heure. Juan Gomez et toute l'équipe attendent vos témoignages à partir de 8h. 8h10, temps universel. L'actualité en RDC, c'est aussi l'épidémie d'Ebola. 363 cas et 62 décès confirmés. 6 guérisons aussi, alors que la riposte humanitaire est en train de rattraper son retard, selon le chef de l'OMS. Tedros Ghebreyesus, de retour de RDC, se dit aussi heureux des négociations annoncées entre les États-Unis et Gavi, l'alliance du vaccin, pour une éventuelle reprise du financement américain. 2 hauts responsables de groupes armés actifs dans l'est de la RDC, sanctionnés à leur tour par les États-Unis. John Imani Nzenze, chef du renseignement de l'AFC-M23, et Gustave Kouboyo, qui dirige le commando de recherche et d'action en profondeur des FDLR. Pour le secrétaire américain au Trésor, ces individus et les groupes armés qu'ils représentent aggravent la crise humanitaire et menacent les intérêts américains dans la région. Il y a 3 mois, 4 hauts responsables de l'AFCM-23 étaient eux aussi placés sur la liste des sanctions américaines. Mais quel est l'impact réel de ces mesures? Il est assez limité, nous dit Bob Kabamba, professeur à l'Université de Liège.
10: Lorsqu'on regarde la politique américaine des sanctions contre les différents groupes rebelles ou bien contre les personnalités dans le monde, pas que au Congo, on se rend bien compte que quand même, ces sanctions ne sont pas nécessairement suivies des effets sur les terrains. Le fait de pouvoir être sanctionné ne constitue pas véritablement un frein. Il y a plusieurs cas d'exemples où on a des personnes sanctionnées qui continuent à occuper des postes importants. C'est le cas, par exemple, du vice-président du Sénat qui est sanctionné par le Trésor américain et pourtant il a été élu vice-président du Sénat. Et alors, pour les cas de la rébellion, c'est qu'il faut se rendre bien compte que, au fur et à mesure qu'il y a des sanctions qui sont prises à l'encontre de ces dirigeants, ils se constituent au sommet donc de la rébellion une espèce de club qu'on appelle le club des sanctionnés. Et lorsqu'on rejoint ce club, cela veut dire par rapport à la personne sanctionnée comme si c'était une gratification, comme si c'était une reconnaissance d'un certain poids au sein de l'échiquier rebelle. Et donc oui, les sanctions sont prises. Non, les sanctions ne permettent pas de pouvoir mettre fin à des exactions, voire même à des offensives militaires sur le terrain.
4: Bob Kabamba, professeur à l'Université de Liège, joint par Passion Ligaudi.
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4: 5h36, en temps universel, situation confuse ce matin à Mogadiscio, la capitale fédérale somalienne, où des témoins rapportent des explosions et des nuages de fumée. Bonjour Vincent Dublange.
11: Bonjour.
4: Le tout dans un contexte politique local tendu depuis des mois et la situation semble donc avoir dégénéré hier.
11: Oui, avec des affrontements hier, donc entre les forces de sécurité somaliennes et des miliciens liés apparemment à l'ancien premier ministre somalien Hassan Ali Khayre. Pour lui, c'est clair, les forces fédérales fidèles au président Hassan Sheikh Mohamud ont voulu l'attaquer. Au contraire, le porte-parole de la police somalienne affirmait ce mercredi que des policiers avaient été attaqués par des milices et qu'ils avaient réagi avec attention et professionnalisme, prenant les mesures appropriées. Fin de citation. Ces échanges de coups de feu se sont donc, vous le disiez Arthur, semble-t-il, poursuivis dans la soirée. Tôt ce matin, encore à Mogadiscio, la police parle d'une opération de sécurité de grande envergure. Elle vise, disent les autorités, à neutraliser des milices lourdement armées qui ont attaqué dans la nuit certains quartiers de la capitale au mortier, d'où les nuages de fumée qui s'élèvent au-dessus de la capitale fédérale somalienne, selon des journalistes de l'agence France Presse sur place. Ce jeudi, les opposants au président avaient prévu de manifester contre son maintien au pouvoir. La Somalie, officiellement entrée, je cite, en transition, le mandat d'Hassan Sheikh Mohamud ayant expiré le mois dernier. Et c'est bien notamment ce qui cristallise, Arthur, les tensions.
4: Vincent Dublange, 2 Mozambicains tués en Afrique du Sud en marge de manifestations xénophobes. Annonce de la police sud-africaine, ce sont les premiers meurtres recensés depuis le début de la mobilisation anti-étrangers dans la nation arc-en-ciel. Et d'après le gouvernement mozambicain, il y en aurait même plus. Maputo parle de 5 personnes mortes en lien direct avec des agressions xénophobes. Entre retard de paiement et déploiement de matériel qui patine, on s'arrête à présent sur le recensement général au Cameroun. Depuis le 24 avril, les agents recenseurs toquent aux portes pour collecter des données. C'est la 4e opération de ce type depuis l'indépendance. Elle était censée s'achever la semaine dernière, mais a finalement été prolongée lundi par le Premier ministre. Le recensement doit désormais s'étaler jusqu'au 31 juillet. Le signe d'un manque de coordination et de préparation, estime Philippe Nanga, figure de la société civile camerounaise.
12: Moi, je n'appelle pas ça prolongation, parce que prolongation, ça veut dire on vous ajoute quelques jours supplémentaires. Mais ici, on n'est pas en train d'ajouter quelques jours supplémentaires, on est en train de pratiquement presque doubler le temps qui était alloué à l'opération au départ. Sur le terrain, nous, on a, n'est-ce pas, des superviseurs qui m'avouent n'avoir pas reçu des fonds jusqu'ici. Des agents qui ont, nous, à Douala, il y a eu des agents qui ont grévé parce qu'ils n'avaient pas reçu d'argent après avoir fait 10 jours de travail. D'autres informations font état de ce que les responsables administratifs au niveau local n'auraient pas été impliqués au départ. Bref, c'est une cacophonie générale pour un processus qui est capital et touche à la fois les questions politiques, économiques et même sociales. Je l'ai toujours décrié pour les questions électorales. Quand on n'a pas la maîtrise des chiffres, on va au mur. On n'est pas capable de contrôler, de suivre, de prévisionner et donc d'anticiper.
4: Philippe Nanga, coordonnateur de l'ONG Un Monde à Venir, il était joint par Amélie Tullet. C'est un fléau qui touche les habitants dans presque toutes les métropoles africaines. La galère pour trouver un logement. Le constat est simple, il n'y a pas assez de maisons, d'appartements et quand ils sont disponibles, c'est à des prix exorbitants. Au Gabon, pour tenter d'y remédier, les autorités ont lancé cette semaine un vaste programme de construction, 8000 nouveaux logements d'ici 6 mois, dont plus de 3000 disponibles immédiatement. Mais à quel prix pour les Gabonais? Reportage à Libreville, Yves-Laurent Goma.
13: Depuis un an, Eddy Pombo et plusieurs voisins dorment à la Belle Étoile au quartier plein nourritier à Libreville. L'État a détruit leurs habitations pour construire un boulevard. L'annonce du nouveau programme de logement du gouvernement ne le réjouit pas.
14: On ne peut pas admettre qu'on vienne casser de manière inopinée sans qu'il y ait quelque chose et qu'on dise qu'on devienne locataire. Où est-ce qu'on a vu ça? Ça ne s'explique pas.
13: Selon les conditions annoncées, un dépôt de 3 millions de francs CFA sera nécessaire pour réserver un logement. Une fois la maison livrée, un système de location-vente a été choisi pour permettre à l'occupant d'en devenir propriétaire. Un financement jugé acceptable par Pierre Mitsa, leader

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1: Avant de retrouver Antoine Grenier pour les sports, un détour par les salles obscures et la Côte d'Ivoire à l'honneur cette semaine en France. Loin de moi, la colère de Joël Akafou sort dans l'Hexagone. Primé au dernier FESPACO, le documentariste a posé sa caméra à Ziglo dans l'ouest de la Côte d'Ivoire, où la crise post-électorale de 2010 à 2011 a fait des ravages. Elisabeth Le Quéret a regardé le film pour nous.
2: Ce qui a passé là, on ne peut pas dire pour le voir ça ici encore.
3: Pour que ça arrive ici.
2: C'est qui a versé la
4: une veuve des ruines et cette idée folle que le pardon peut aider à reconstruire un village. Voilà poser le cadre de Loin de moi, la colère, le documentaire de Joël Akafou. Dans le village de Ziglo, des massacres ont eu lieu. Et une femme, Josiane, dite Maman Jo, a décidé de ne pas attendre la justice de l'État. Joël Akafou.
5: Elle vient vers les autres et elle leur dit « Vous savez de quoi j'ai été victime, mais j'ai décidé de pardonner à celui qui a tué. » On la voit faire et elle nous demande de l'imiter. Même si c'est difficile, elle donne la démarche. Elle dit « Il fallait qu'on mange ensemble. Il fallait qu'on travaille la terre ensemble. » Pour essayer de renouer le vivre ensemble hier qui était existant et aujourd'hui qui a disparu.
6: Je ne peux pas me fâcher. C'est mon village. Je suis enfant du village. Le village contient 12 familles.
4: Maman Jo veut éloigner la colère du village. Joël Akafou, lui, a réussi à en faire du cinéma en la suivant patiemment pendant 5 ans. Lui-même a fui Boaké à 15 ans, chassé par la guerre civile. Ce pardon est aussi le sien.
1: 5h43 à Abidjan, c'est à vous Andréane Mellard.
7: Et à Antoine Grenier pour le Journal des Sports. Bonjour Antoine.
8: Bonjour Andréane.
7: On parle de foot alors que la Coupe du Monde approche à grands pas et les sélections africaines accélèrent leur préparation à l'image de la RDC.
8: Premier match amical pour les Léopards à Liège, en Belgique, face au Danemark, résultat final 0-0. Et Sébastien De Sable, le sélectionneur congolais, plutôt content d'avoir tenu la dragée haute à des Danois particulièrement athlétiques.
9: On est satisfait, on avait décidé de mettre des choses en place contre une bonne équipe du Danemark et 20e au classement FIFA, on est 46e, donc ça a été positif. On a dû régler tactiquement quelque chose sur les 5-10 premières minutes. On sentait qu'il y avait un peu de crispation, mais au final, on a été assez solide et on s'est créé des occasions. C'est dommage qu'on les finisse pas, mais dans l'ensemble, j'ai trouvé qu'on avait fait un bon match.
8: Sébastien De Sabre avec Olga Massangou, les Congolais qui doivent normalement jouer un dernier match amical le 9 juin contre le Chili. Le lieu reste à déterminer.
7: Amical également en vue pour la Côte d'Ivoire, les éléphants face à l'équipe de France.
8: Sacré défi pour les Ivoiriens face aux vice-champions du monde, un des favoris de la compétition. Match particulier pour les éléphants qui vont se frotter à l'une des meilleures équipes du monde, Cédric de Oliveira.
10: Affronter l'équipe de France n'est jamais anodin, encore plus quand le sélectionneur est un ancien international espoir tricolore. Mais pour le sélectionneur ivoirien Emers Faye, difficile de trouver une équipe plus accomplie actuellement que celle qui est représentée par les Bleus.
11: Il faut avouer que c'est une équipe qui est quand même très redoutable. Elle est armée à tous les postes. Offensivement, c'est du costaud. Ça va vite, ça peut jouer en attaque placée, ça peut jouer en attaque rapide. C'est fort individuellement, c'est fort collectivement. Donc bon, ils sont pas favoris, mais ils ont des armes.
10: Deux fois finaliste lors des deux dernières éditions, l'équipe de France vise une troisième étoile alors que la Côte d'Ivoire espère une qualification pour les 16e de finale de la compétition, ce qui serait une première en 4 participations. Pour Didier Deschamps, le sélectionneur tricolore, les éléphants seront redoutables sur le continent américain.
12: Il y a un potentiel pour faire de très bonnes choses. C'est tout le mal que je leur souhaite. Et on n'a pas les mêmes adversaires au départ, mais oui, la Côte d'Ivoire est toujours une des meilleures nations parce qu'il y a des joueurs qui sont évidemment dans les grands clubs européens et donc de très bons joueurs.
10: Yann Diomandé, Amad Diallo, Franck Kessié ou encore Jean-Michel Seri, autant de cadres de la sélection ivoirienne qui pourraient bien poser des problèmes à cette équipe de France qui paraît si insubmersible. Cédric de Oliveira, Nantes, RFI.
8: France-Côte d'Ivoire au stade de la Beaujoire, coup d'envoi 19h10 temps universel.
7: En cyclisme, début idéal des coureurs camerounais dans leur tour national.
8: Avec la victoire au sprint de Rodrigue Kouérénou-Naoué à l'issue de la première étape, une boucle de 128 km autour de Maroua. Le coureur de la SNH, Vélo Club camerounais, a devancé le Rwandais vainqueur Massène Guécho et l'Allemand Léo Charrois.
13: Je suis vraiment très ému parce que c'était une très belle victoire. Grâce au travail acharné de toute l'équipe, c'était vraiment, vraiment formidable. Durant l'étape, on a mis la stratégie du directeur sportif en marche et ça a donné des fruits. Nous sommes allés au Togo, nous sommes rentrés, on a fait une très belle préparation et voilà le résultat. Pour l'étape de Figuil-Garoua, c'est une étape très bonne, la route.

0: très bonne. La seule difficulté, c'est qu'il y a certains faux plats et aussi beaucoup de vent. Pour mieux rouler, il faut vraiment s'accorder bien avec son équipe. Je dis que ça va très bien passer et nous allons tout donner pour pouvoir arriver à Garoua encore vêtu du maillot jaune.
1: Rodrigue Kouérénou-Naoué avec Joël Wadem ce jeudi. Deuxième étape de ce Tour du Cameroun, 102 km de Figuil à Garoua.
2: Rendez-vous dans une demi-heure pour un nouveau journal des sports.
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2: Et l'actualité de ce jeudi, c'est Israël et le Liban qui s'entendent sur un cessez-le-feu conditionné à un arrêt complet des tirs du Hezbollah. Et c'est alors que la précédente trêve décrétée mi-avril n'a, elle, jamais été suivie d'effet. Pas de réaction pour l'heure du Hezbollah. Hier, 10 morts ont été recensés au Liban après des frappes de l'armée israélienne. Et puis, côté israélien, cette nuit, des alertes aériennes ont retenti près de la frontière libanaise. L'armée de l'État hébreu a évoqué une infiltration d'appareils hostiles dans le nord du pays. L'armée israélienne qui poursuit dans le même temps ses opérations sur la bande de Gaza. On apprend ce matin que 8 personnes sont mortes après des frappes de l'État hébreu sur la ville de Gaza. L'épidémie a pris une avance considérable et nous sommes encore en retard. Déclaration hier du patron de l'OMS qui précise que ce retard commence à être comblé par la riposte humanitaire. Pour l'heure, le bilan de l'épidémie d'Ebola au RDC est de 363 cas et 62 décès confirmés. 6 guérisons aussi. Au Sénégal, un hommage national rendu aujourd'hui et demain à Abdoulaye Wade qui a célébré fin mai ses 100 ans. Et puis une attaque ukrainienne en Crimée annoncée tôt ce matin par les autorités de ce territoire annexé par la Russie. 3 personnes sont mortes. Aujourd'hui, dans notre chronique matières premières, on s'intéresse au recyclage des matériaux bruts critiques. On les retrouve un peu partout dans nos produits du quotidien et quand ils finissent leur cycle de vie, ils génèrent des tonnes de déchets. Bonjour Agnieszka Kumor.
4: Bonjour.
2: Le projet européen baptisé Futuram, Agnieszka, publie un rapport qui fait un état des lieux un peu du recyclage de ces matières premières critiques.
4: Ce projet, lancé en juin 2022 par l'Union européenne et 4 pays partenaires, a mis en place une plateforme. Son objectif, rassembler les données sur les flux de déchets en Europe. Batteries usagées, déchets de construction et de démolition des bâtiments, véhicules hors d'usage, déchets miniers, équipements électroniques, mais aussi les éoliennes démantelées constituent une véritable mine. Une mine urbaine dans laquelle il devrait être possible de récupérer plus de matériaux critiques à transformer.
2: Oui, mais voilà, alors que le volume de ces déchets ne cesse de grandir, le recyclage, lui, ne suit pas.
4: Exactement. Des filières de recyclage existent, notamment pour les déchets électroniques, mais seule une poignée de métaux est récupérée, principalement de l'or, de l'argent, du cuivre et des métaux du groupe de platinoïdes. D'autres filières sont en train de naître pour les batteries électriques, et ce, pour en extraire du cobalt, du nickel, du manganèse et du lithium. Mais l'extraction de métaux critiques à partir de déchets miniers et industriel n'est pas encore développé. À titre d'exemple, moins d'1% des terres rares sont recyclées, alors qu'elles sont indispensables pour de nombreuses technologies de pointe. Pour les récupérer, le frein n'est pas technologique, on sait faire, mais il faudrait plus de politiques incitatives et des outils juridiques mieux adaptés aux enjeux du recyclage.
2: Agnieszka, est-ce qu'il existe d'autres pistes pour réduire la dépendance de l'Europe aux importations?
4: Oui, diminuer la consommation et repenser les usages. En somme, favoriser l'économie circulaire en allongeant la durée de vie de ces matières critiques pour réduire ainsi nos besoins.
2: Agnieszka Kumor sur RFI, il est 5h50 à Bamako. Le Mali, où Mounta Gatal, avocat, ancien ministre et défenseur de la démocratie, a été enlevé il y a un mois par la sécurité d'État, détenu depuis au secret, en dehors de tout cadre légal. Son fils a subi le même sort, ainsi que d'autres militants pro-démocratie, des militaires et des religieux. Des enlèvements survenus après les attaques massives et coordonnées du 25 avril dernier, menées par les djihadistes du JNIM et les indépendantistes du FLA. Pour en parler, notre invité ce matin est Maître Mamadou Ismaïla Konaté, cet avocat, ancien ministre malien de la justice, est opposant des militaires au pouvoir. Interrogé par David Bachet, il évoque le sort de Mounta Gatal, l'instrumentalisation de la lutte antiterroriste et la soumission de la justice malienne. Il rappelle aussi la responsabilité du régime de transition dans l'état du pays. Entretien.
5: Maître Konaté, bonjour.
6: Bonjour.
5: Cela fait tout juste un mois que Maître Muntagatal a été enlevé, qu'il est détenu dans un lieu inconnu par la sécurité d'État. Sa famille, ses avocats, la Conférence internationale des barreaux demandent en vain qu'il soit libéré ou présenté à un juge, le respect du droit. Pensez-vous que les autorités de transition entendent ces appels ?
6: Si je suis personnellement sceptique, pour autant, ces autorités doivent entendre raison et loi. Nul ne doit être privé de sa liberté en dehors du cadre de la cible qu'un citoyen politique par ailleurs, mais avocat de son État, n'ait jamais été visité ni par des médecins, encore moins par des avocats. Les autorités militaires du Mali n'ont pas trouvé mieux que de s'en prendre à son fils et de l'enlever. C'est une escalade qui n'est pas supportable.
5: Effectivement, après Muntagatal, son propre fils et d'autres opposants politiques ont connu le même sort. Des militaires et des responsables religieux aussi. On sait que la justice militaire enquête sur des soupçons de complicité avec les groupes armés lors des attaques du 25 avril. Aucun lien n'a été fait officiellement entre cette enquête et ces enlèvements. Mais la stratégie implicite des autorités, relayée par leur soutien, c'est de justifier cette pratique par la lutte antiterroriste. Et ça semble convenir à une partie des Maliens, non ?
6: Il faut expliquer à ces Maliens que la lutte contre le terrorisme ne saurait justifier l'insécurité juridique. Un camp militaire n'est pas une juridiction. La détention régulière se prouve, l'arbitraire, lui, se dissimule. Et on est dans un contexte d'arbitraire total. Aujourd'hui, il s'agit de Muntagatal, mais demain, il s'agira de bien d'autres personnes. Et c'est bien pour cela que même dans un contexte de lutte contre le terrorisme, il est important que le cadre juridique soit préservé, que la justice soit au début et à la fin.
5: Justement, au-delà de cette affaire, on voit que la justice malienne a condamné l'ancien Premier ministre Moussa Mara à un an de prison ferme pour un tweet. Il exprimait son espoir que le jour succède à la nuit. Alors que les soutiens de la transition peuvent appeler à lyncher des militants pro-démocratie ou à brûler les boutiques tenues par des Mauritaniens. Est-ce que la justice malienne est acquise ou soumise aux autorités de transition ?
6: Bien évidemment, cette justice qui doit préserver l'ordre et la sécurité publique donne l'impression de se coucher. Et cette justice doit prendre conscience qu'elle n'est pas au service d'un régime futile militaire. Elle est au service de l'État, de la nation, des populations. Il ne faut pas que les juges perdent ce principe de vue. La loi donne aux juges la possibilité de se mettre en retrait, qui se rendent compte simplement qu'aujourd'hui est aujourd'hui, mais demain, la justice sera.
5: Après les attaques du 25 avril, la mort du ministre Sadio Camara, la prise de Kidal, certains ont cru les militaires au pouvoir au Mali fragilisés. Finalement, le pouvoir ne semble pas vaciller tant que ça.
6: Il vacille, évidemment. Le terrorisme n'a pas sa place dans la cité. Il constitue la négation même du pacte social, du droit et de la paix civile. Mais il devient difficile aujourd'hui d'ignorer la responsabilité d'un pouvoir qui lui est issu de la force et qui se maintient par la force et la terreur. Et l'exposition du pays, de ses citoyens, à des périls grandissants ne saurait être dissociée des décisions qui sont prises par ceux-là qui gouvernent depuis 6 ans.
5: Vous êtes un opposant, on l'a bien compris, aux autorités maliennes de transition, mais vous n'avez pas rallié la CFR, la coalition de l'imam Diko. Pourquoi ?
6: Pour la simple raison qu'aujourd'hui, on est entre le képi et le chéchia. Le képi, c'est la prise du pouvoir par la force, c'est l'exercice de ce pouvoir de façon autoritaire. Et en face, nous avons les chéchias. Il faut-il leur rappeler, 2012 est passé par là. 2012, c'est quand même des mains et des pieds coupés dans les régions du nord du Mali.
5: Pendant la période d'occupation par les groupes djihadistes.
6: Exactement. Ces pieds et mains coupés sont encore dans l'esprit des gens. Alors, je veux bien qu'au nom de l'unité nationale, au nom du dialogue, on se mette tous ensemble aujourd'hui dans le but ultime de rétablir l'ensemble national. Mais pour moi, il y a des préalables d'adhésion à des principes et des valeurs absolues qui fondent la République, fondent la démocratie, fondent la justice.
5: Maître Konaté, merci à vous.
2: Entretien avec David Bachet. pleine guerre en Ukraine, une guerre qui coûte cher à la Russie. Parlons ce matin d'un domaine dans lequel le président russe ne regarde pas à la dépense. Bonjour Arim Lipold.
7: Bonjour Andréane.
2: Dans la fabrique du monde ce matin, Arim, vous nous parlez des investissements de Vladimir Poutine dans la recherche sur la longévité.
7: Oui, vaincre la mort est une passion du maître du Kremlin. On connaissait déjà l'obsession de Vladimir Poutine pour son corps et sa santé. Pendant des décennies, il a aimé se présenter comme un dirigeant viril. Pendant la pandémie de Covid-19, il prenait des précautions qui semblaient parfois démesurées. Souvenez-vous, on se souvient notamment de cette longue table à laquelle il recevait ses invités. Alors, ce que l'on sait moins, c'est son rêve d'immortalité. Une enquête du Wall Street Journal nous apprend que le président russe est un adepte de la cryothérapie, une pratique qui consiste à exposer brièvement le corps à des températures très basses. Et l'année dernière, il a également confié à son homologue chinois Xi Jinping, lors d'une conversation privée captée par un micro resté ouvert, que les êtres humains pourraient devenir immortels grâce aux transplantations d'organes.
2: Et ce rêve d'une vie éternelle est devenu un projet politique, voire une priorité nationale.
7: Oui, sous l'impulsion de Vladimir Poutine, la Russie a investi 26 milliards de dollars, c'est énorme, dans la recherche sur la longévité. Ce programme est piloté entre autres par la fille aînée du président. Alors comment retarder la mort? Les scientifiques russes travaillent notamment sur la bioimpression, c'est-à-dire la production artificielle de tissus, voire d'organes. Ils explorent aussi des thérapies génétiques destinées à ralentir le vieillissement cellulaire. Autre piste, faire pousser des organes humains dans des cochons nains. L'objectif affiché du Kremlin est de pouvoir remplacer certaines parties du corps d'ici 2030.
2: Ce projet Arim n'est donc pas uniquement centré sur la santé de Vladimir Poutine, il s'inscrit en fait plus largement dans une politique démographique.
7: Exactement, car comme dans beaucoup d'autres pays, la natalité recule en Russie. À cela s'ajoute un taux de mortalité parmi les plus élevés du monde. Un homme russe peut espérer vivre en moyenne 68 ans, soit 12 ans de moins qu'un Français par exemple. Ce déclin démographique inquiète beaucoup Vladimir Poutine, sans parler du fait que la guerre en Ukraine a déjà coûté la vie à des centaines de milliers de personnes et poussé plus d'un million d'habitants à quitter le pays.
2: Pour l'instant, nous n'avons que peu d'informations sur l'efficacité de ces efforts scientifiques pour ralentir le vieillissement.
7: Oui, les recherches restent assez opaques, contrairement à ce qui se fait aux États-Unis où de nombreux milliardaires de la tech rêvent eux aussi de l'éternelle jeunesse. Peter Thiel, Sam Altman ou Jeff Bezos investissent des millions de dollars dans la recherche sur la longévité, un secteur économique en plein boom. Mais contrairement à ce qui se passe en Russie, il s'agit essentiellement de projets individuels portés par une petite élite qui, après avoir transformé notre manière de consommer et de communiquer, rêve désormais de repousser les limites biologiques de l'être humain.
2: Arim Lipold pour notre rendez-vous La Fabrique du Monde sur RFI. Merci beaucoup Arim, restez bien avec nous. RFI Matin continue à suivre dans une minute le journal.
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12: Il est 8h, bonjour à vous, c'est l'heure de se retrouver pour une heure de matinale en direct depuis nos studios, les studios de la radio Info RC qui sont à Aubenas, adjacent au collège Roca. Ici Colline, on va être ensemble pendant une heure, on va parler météo, revue de presse. 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C'est le chant de la terre de Mahler qui sera interprété par l'orchestre du festival à l'album. Et en attendant, on écoute la Caravan Pass Balkanique Tango. Tout de suite après, ce sera la météo. 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

0: C'était la caravane passe pour leur morceau Balkanique Tango. Il est 8h05. Merci d'écouter la radio Info RC ce matin.
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0: Ce jeudi 4 juin, une perturbation ondulera lentement depuis le nord de Rhône-Alpes. Le ciel se chargera au fil des heures de cet après-midi avec des averses ou pluies qui pourront parfois prendre un caractère orageux. Vigilance, le temps sera chaud et lourd. Les températures seront entre 13 et 24 degrés aujourd'hui à Aubenas. Demain, retour au sec. Nous pourrons perdre quand même quelques degrés sous un vent de nord modéré, mais les éclaircies ou un plein soleil vont dominer les débats. Le temps sera assez agréable, mais un peu juste pour un début juin. Les températures demain à Aubenas vont descendre à 11 degrés et elles n'iront pas au-dessus de 22 degrés. On écoute Radiohead, Planète Telex avant de passer à la revue de presse.

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1: Mieux protéger la biodiversité sur la planète, ce pacte de paix.
2: Et bienvenue à l'écoute de votre revue de presse pour l'édition du jeudi 4 juin sur la radio Info RC. On commence par la une de Libération, une enquête sur Gianni Infantino, le patron de la FIFA. Et à la fin, c'est le business qui gagne. C'est cette phrase qui fait la une de Libération aujourd'hui avec un portrait de Gianni Infantino en photo. À une semaine du début de la Coupe du Monde, cette enquête sur le président tout-puissant et controversé de la planète foot est proposée par le quotidien Libération. Missiles russes, l'Ukraine de plus en plus exposée. C'est la une du Monde aujourd'hui. Au moins 23 personnes sont mortes et une centaine ont été blessées dans la nuit de lundi à mardi après une attaque russe sur l'Ukraine. Moscou a tiré ce jour-là sur son voisin un nombre record de missiles balistiques et de croisières que la défense antiaérienne peine à intercepter. Pour se protéger de ce type de frappe, Kiev a besoin de missiles intercepteurs que les États-Unis réservent d'abord à la guerre contre l'Iran. Si l'Ukraine n'est pas protégée, ces frappes de missiles continueront, a prévenu mardi le président ukrainien Volodymyr Zelensky. La Roumanie, touchée pour la première fois par un drone russe le 29 mai, prend conscience de sa vulnérabilité. Et maintenant un article de Mediapart concernant les libertés publiques en France. La justice a annulé mardi le rejet d'une subvention à Action Justice Climat Lyon. Un revers pour le contrat d'engagement républicain. La préfecture du Rhône avait refusé d'accorder une aide financière à l'association Action Justice Climat Lyon, anciennement Alternatiba Rhône, pour avoir participé à des actions de désobéissance civile. Le tribunal administratif a annulé mardi 2 juin cette décision. Une victoire pour nos libertés publiques. Et on continue avec la une du Dauphiné. Maison de santé, quelles sont les clés du succès? C'est un article du Dauphiné aujourd'hui. Travail en équipe, partage des compétences, lutte contre l'isolement. Alors que les déserts médicaux gagnent du terrain, les maisons de santé se développent en Drôme-Ardèche et séduisent de plus en plus de soignants et répondent aux attentes des patients. Exemple au Pouzin, où plus de 20 professionnels ont rejoint ce projet collectif. Article à retrouver dans le Dauphiné. Et c'est la fin de cette revue de presse qu'on va clôturer en musique avec Vision, un morceau de Hadès Planète.

0: C'était Vision, un morceau de Hades the Planet. Il est 8h15 et c'est l'heure du bon plan.
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0: 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Et aujourd'hui, 2 places à gagner pour le Chant de la Terre de Malheur, concert de clôture, le dimanche 7 juin à 21h30 à l'album avec l'orchestre du festival.
2: L'orchestre du festival, ça va faire 3 ans qu'on le monte, qu'on produit des œuvres. Philippe Forget tient vraiment à ce qu'on les entende. Il y a eu le Carnaval des animaux de Saint-Saëns, le Petit Tailleur de Asrani, et là, le Chant de la Terre. 17 musiciens, musiciennes sur scène, c'est beaucoup. Hein. On commence vraiment à avoir la musique, à entendre la musique orchestrale dans toute sa splendeur. Et il y a 2 chanteurs, un soprano, un ténor. Ce sont des poèmes du chinois Li Bai, qui sont traduits en allemand, qui sont dédiés à la nature. Donc on retrouve aussi notre thématique de la terre, du vivant, dans cette grande œuvre. C'est une soirée spéciale 30 ans aussi, parce que là, on va avoir encore la falaise qui va s'animer. Cette fois, ça sera une création de Jérôme Biarra et Magali Couroy, qui sont dans l'association Résonance, en partenariat aussi encore avec la Maison de l'Image. Et cette création, elle va être complètement dédiée au Chant de la Terre. Et ils l'ont conçue comme ça, et elle va être très poétique, sublime, très, très sensible.
0: On va écouter un extrait du Chant de la Terre de Malheur.

0: C'était un extrait du Chant de la Terre de Mahler, qui sera à retrouver interprété par l'orchestre du Festival de l'Album en Musique le dimanche 7 juin sur la plage de la Turlure à 21h30. Les prix vont entre 12 et 28 euros et nous vous faisons gagner deux places avec la radio Info RC. Si vous souhaitez gagner ces deux places, rien de plus simple, il vous suffit de nous téléphoner. Je vous donne le numéro de la radio Info RC, 04 75 93 74 97, numéro de téléphone que vous retrouvez également en page d'accueil de notre site internet inforc.fr. La voix que vous entendiez, c'était celle de Sophie Cellier, directrice de l'album en musique. Elle était en interview. L'interview dans son intégralité est à réécouter en podcast en ligne sur ce même site internet. Et ce soir, à Priva, vous pouvez également retrouver l'orchestre du festival accompagné des 70 musiciens de l'orchestre de l'école Roger Planchon. À Priva, c'est gratuit, une rencontre, un concert-rencontre au théâtre de Priva ce jeudi 4 juin à 18h. Et la performance de dimanche autour du Chant de la Terre. Et cette performance sera accompagnée d'une... ce concert, c'est pas une performance, c'est un concert, en tout cas une performance musicale, sera accompagnée d'une performance vidéo projetée sur la falaise de la Bob.
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0: En ce moment, à l'affiche du cinéma Le Navire, un film d'art et d'essai qui s'appelle Romeria, réalisé par Carla Simon. C'est un drame espagnol.
2: Sobri, ¿qué tal? ¿Qué día más bonito, no?
3: Oye, fue allí donde vivieron mis padres, ¿no?
4: ¿Estuviste investigando?
3: Sí. Bueno, es lo que leí en el diario de mi madre.
0: Afin d'obtenir un document d'état civil pour ses études supérieures, Marina, adoptée depuis l'enfance, doit renouer avec une partie de sa véritable famille, en tout cas sa famille biologique. Guidée par le journal intime de sa mère biologique, qui ne l'a jamais quittée, elle se rend sur la côte atlantique et rencontre tout un pan de sa famille paternelle qu'elle ne connaît pas.
2: Porque tus padres vivieron como bastante tiempo ahí, en el edificio que está frente a la playa de San Mil. Pero tu madre quiso volverse sí o sí a Barcelona, y ahí fue cuando se separaron.
0: Romeria, c'est à retrouver en version originale sous-titrée au cinéma Le Navire à Aubenas. Demain à 14h45, dimanche à 14h45, lundi à 18h et mardi à 14h45. Et maintenant, pour rester à l'écoute de cette langue espagnole, on écoute La Niña et son morceau Aïe.

0: La Niña Aï sur le 88.6. La Niña avec son morceau Aï sur le 88.6.
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0: Si vous êtes assidu de la radio Info RC, vous n'ignorez pas que cette semaine, c'est la semaine des fiertés en Sud-Ardèche. Et pour l'occasion, on a choisi de vous faire écouter le dernier disque de Dua Salé, artiste queer né au Soudan et vivant aux États-Unis. On écoute aujourd'hui le titre Glow, un feat avec l'artiste français Bon Hiver.

C'était Glow de Dua Saleh, extrait de l'album Of Earth and Wires. C'est notre album de la semaine sur la radio Info RC. Vous en retrouvez quelques extraits sur notre page d'accueil, sur notre site internet inforc.fr. Et avant de passer à l'agenda, on écoute Camille, Je ne mâche pas mes mots.

Et c'est parti pour l'édition du jeudi 4 juin de votre agenda quotidien et culturel sur le 88.6.

Le festival Chapeau Melon et Bottes de Cuir, en partenariat avec le Festival des Fiertés, vous invite ce soir, ce jeudi 4 juin, au lycée hôtelier de l'Argentière, au lycée La Ségalière, pour voir le spectacle colérique de la compagnie RSA. C'est un spectacle de théâtre et de marionnettes, où vous entendrez parler de transidentité et de colère. Et puis demain, vendredi 5 juin, rendez-vous à l'ancienne école de Baza à Aubenas pour la soirée de clôture du festival Chapeau Melon et Bottes de Cuir avec un spectacle qui s'appelle Walk, pour réfléchir à ce mot tous ensemble. C'est un spectacle de l'artiste Yuming Hei, un spectacle de théâtre, une lecture-performance polyphonique qui sera suivie à 22h. D'un rocket horaire pixel slow. C'est une surprise, je ne vous en dis pas plus. Tout ça se passe à l'ancienne école de Baza avec un début de la soirée à 19h. Il y aura sur place des crocs à manger et une buvette. C'est à prix libre avec un prix espéré de 10€. D'ailleurs, la soirée de ce soir est également à prix libre avec également un prix espéré de 10€. On vous attend également samedi 6 juin à Aubenas pour la Marche des Fiertés qui viendra clôturer le Festival des Fiertés. Le départ se fait à 15h30 à l'Agora sur la place du Champ de Mars à Aubenas où toute la journée vous trouverez un village des associations de 10h à 17h. Et ces deux festivals se clôtureront avec une grande soirée de clôture au centre socio-culturel Le Palabre samedi soir avec un spectacle de drag show, une scène ouverte et également un concert et un DJ set.

Chaque vendredi après-midi, le Moulinage de Chirol propose un marché des producteurs qui se clôture toujours avec une soirée festive ou un spectacle. Et ce vendredi 5 juin, c'est Carnage Production, la compagnie Carnage Production, qui vous proposera le spectacle Trois petits tours et puis sans fond. C'est un spectacle de clown post-chamanique avec un prix libre, un prix indicatif de 8 euros. C'est à voir à partir de 10 ans et c'est au Moulinage de Chirol ce vendredi 5 juin à 20h. Vendredi 5 juin, c'est également l'association de jeux de société Le 07 qui prend, qui vous propose une soirée jeu. Au Point Jeu, votre boutique albenacienne qui est située boulevard Gambetta et qu'on entend souvent sur la radio InfoRC. Et donc ce vendredi, une soirée jeu organisée par Le 07 qui prend, comme toutes les deux semaines d'ailleurs. Un vendredi sur deux, cette association vous propose une soirée jeu et la prochaine sera le 19 juin. L'instant n'a que nos gestes. C'est un spectacle accueilli en résidence de création par l'association Forma qui propose de créer un territoire de danse. Un spectacle qui va faire une petite tournée du 6 au 12 juin dans plusieurs villes de Sud-Ardèche, d'Ardèche méridionale. L'instant n'a que nos gestes, c'est une suspension dans le temps. Un spectacle exploration poétique faite de gestes simples et tenus. Une parenthèse pour se poser et accompagner l'apparition d'une construction improbable faite de poutres, d'échelles, de pneus. Matériaux pauvres qui mettent en jeu le corps qui les travaille, celui de l'artiste Jordi Galli de la compagnie Arrangement Provisoire. Ce dialogue fait naître une danse qui emprunte au travail de construction sa rudesse, au cirque ses dangers, aux gestes de l'artisan ses savoir-faire. Un équilibre précaire et précis dans lequel corps, objet et spectateur partagent leur présence, le temps d'une suspension. Cette courte pièce qui dure 20 minutes est faite pour l'espace public. Elle sera jouée à Joyeuse, à Aubenas et à Saint-Pierre-de-Colombier. Samedi 6 juin, première représentation de ce spectacle à Joyeuse à 18h. Ce sera également précédé de la restitution des ateliers Pipa au Vanille, des ateliers destinés aux jeunes de 15 à 25 ans avec la mission locale de l'Ardèche. En tout cas, ces deux représentations samedi sont gratuites. Elles se passent à l'ancien collège de Joyeuse, ça s'appelle le Trait d'Union maintenant. C'est ouvert à tout le monde, en accès libre, pas besoin de réserver. Sur place, il y a une buvette et en cas de pluie, il y aura des possibilités. Et puis d'autres représentations auront lieu jeudi à Aubenas et vendredi à Saint-Pierre-de-Colombier. On aura l'occasion de vous en reparler dans l'agenda la semaine prochaine. Ce week-end, c'est un temps fort des vivants et des morts. Le projet porté par l'association Le Ressort, ça se passe samedi et dimanche à Valgorge, avec dès samedi matin une lecture collective ou des lectures collectives de l'ouvrage qui a été réalisé à partir du recueil de témoignages autour de notre rapport à la mort qui avait été réalisé par l'association Le Ressort en printemps 2025. Donc c'est à 11h et jusqu'à 12h au Bistrot du Villard à Valgorge, suivi par un spectacle intimiste réalisé également par l'association Le Ressort à l'issue de cette grande récolte de témoignages. Ça c'est à 14h, ça dure jusqu'à 16h30 et vous pouvez venir. C'est en accès libre, c'est en déambulation, un spectacle déambulatoire. Donc vous pouvez venir même à 15h. Mais bon, je pense qu'il y a de quoi faire pour rester bien 2h30 parce qu'il y a l'air d'avoir de la matière. Ça se passe toujours à Valgorge, hein, au parking de l'ancienne mairie. Et puis l'après-midi, le soir, on retourne au Bistrot du Villard pour un café mortel à 17h. Un café mortel, c'est un moment pour parler de notre rapport à la mort de manière très personnelle et ensemble. Et l'idée, c'est pas forcément d'avoir une vision, mais plus de parler de soi et de témoigner de son vécu. Et puis le dimanche 7 juin, donc le lendemain, on reste encore à Valgorge avec une conférence-discussion proposée par l'association Thanatosphère de 10h à 12h au Bistrot du Villard dimanche 7 juin autour du processus du deuil et du besoin, ou des besoins plutôt, des endeuillés. Donc une conférence-discussion pour réfléchir à ces sujets. Et suivi d'un concert de chants mortels, donc de chants funéraires par Babaou. C'est un groupe de chants polyphoniques.
Et ça, c'est à 12h, ça dure une petite demi-heure sur la terrasse du bistrot du Villard. Donc rendez-vous à Valgorge avec le projet Des vivants et des morts ce week-end. Pour finir cet agenda, je vous parle de la proposition du Pas de côté. Donc le Pas de côté, c'est le café asso qui est situé à Mercué, qui vont proposer un concert samedi 6 juin sur la place du village de Mercué avec Erwan et son mental autour. L'ouverture des portes est à 19h30, c'est 10€ en pré-vente et 13€ sur place. Erwan propose ce spectacle inédit qui célèbre et résume 25 ans passés sur les routes de France et du monde avec Java, Soviet Suprême et Radio Cortex. Depuis la sortie de Hawaï, son premier album avec Java en 2000, il n'a cessé d'enchaîner les projets musicaux. Il totalise à ce jour 12 albums studio. L'artiste Erwan ne cesse pas de se renouveler. Il explore de nouveaux horizons tout en restant fidèle à son énergie et à sa passion pour la scène. Il a extrait le nectar de ses différents albums cultes pour nous concocter un cocktail Malakoff, dynamite, dansant, festif et sans fioritures. Il sera tout de même accompagné par DJ Dirty Cut. Et il se présentera à vous dans son plus simple appareil avec son micro. Préparez-vous à vivre cette expérience intimiste, électrique, un show explosif. Ce sont les mots du Pas de côté, le café associatif situé à Mercué. Cette soirée se déroule samedi 6 juin à 20h30 sur la place du village de Mercué. Et pour découvrir Erwan, pour celles et ceux qui ne connaîtraient pas, on va écouter son morceau « Des humains », un morceau qu'il a réalisé avec Salif Keïta. C'est tout de suite sur la radio Info RC, Des humains de Erwan et Salif Keïta.

0: C'était Erwan, son morceau Déshumain, un feat avec Salif Keita. Vous retrouvez Erwan en live ce samedi à Mercué, un concert proposé par le café associatif Le Pas de Côté.
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0: La semaine dernière, le Tungsten Théâtre proposait une marche littéraire en itinérance sur le territoire de Berg-et-Quaron. Nous avons diffusé chaque jour une bulle sonore réalisée par Muriel Laborde pour rendre compte des différentes étapes de ce processus artistique. Aujourd'hui, l'écho de leur pas résonne encore sur le 88.6. Voici la dernière bulle sonore.
3: Ouais, salut Mumu, ça va? Voilà, là, je suis à la bourre là ce matin là. Ouais, je vais à la marche littéraire, tu sais, avec le tungstène là. On a rendez-vous à Saint-Giné, du coup, je peux pas trop te parler, mais est-ce qu'on peut se rappeler ce soir après la marche, s'il te plaît? Ouais, super, on fait comme ça. Allez, ciao.
4: Tracteur.
5: Oh, il y a pas de circulation.
6: Bon, vous allez où?
7: À Darbre.
6: Darbre, en passant par Vendrias.
7: Exact,
8: oui,
7: voilà,
8: oui,
7: c'est
8: oui,
7: ça.
8: Absolument. Voilà. Il faudra tourner à droite à la place de l'église.
7: Oui. Exact. On espère que l'église est ouverte.
6: Installez-vous, mesdames et mademoiselles.
9: Et il y a des oiseaux qui rentrent dans l'église. Il y a un petit oiseau sur le bord de la fenêtre. C'est une église ouverte. C'est rare.
10: Je regarde le monde d'Alexandra Manet. Je récupère mon portable à la sortie de la prison. Une fois dehors, je prends une photo du ciel et je la poste sur Life Archive. Jusqu'à la bouche de métro, je ramasse 5 j'aime et 3 commentaires. Ensuite, je tourne une vidéo avec mon ombre projetée sur le pavé. Ça cartonne. Dans le métro, une photo volée d'un clochard puant qui s'endort à côté d'une pub pour des résidences de Stanley.
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0: quand je suis seule, ça m'arrive de me perdre, mais du coup, je vais pas trop loin, je prends pas trop
1: et
0: de risques.
1: Ça nous arrive souvent de nous perdre au départ. Les faux départs nous prennent un sacré temps.
0: On passe un coup de fil.
2: On n'a peut-être pas pris le bon chemin.
0: En quelques minutes, ça suffit.
3: Chemin de Martha où, là, c'est ce qu'on... Vous nous avez pas suivi, en fait.
2: Est-ce qu'il fallait prendre ce chemin?
3: Oui, il faut prendre ce chemin.
0: Mais il y a un moment, il y a une intersection.
3: Est-ce qu'il y a... sur la route, là.
0: Est-ce qu'il y a un tracteur?
4: On va tourner dans la forêt.

0: Et vous laissez des souvenirs dans vos téléphones, des enregistrements, des choses comme ça?
1: Moi, parfois, non. Oui, ouais, des bruits de voyage, des bruits d'oiseaux ou des choses comme ça, qui me poète, rappellent les vacances. C'est comme quand ça va pas, tac, un petit coup de Corse, tac, un petit coup de New York.
2: Allongé sur le bord, moi, j'entendais tous les commentaires comme si j'étais mort, mais je bougeais.

0: Et pas, ouais, oh, 200 balles, c'est 200 balles, hein. Sauf que là, il y a la connasse de l'accueil qui se met à hurler.
1: Faut lui faire le bouche à bouche, vite, Simon, vous savez faire!
0: Alors là, je fais discretos.
1: Non.
0: De la tête, mais Simon, avec la pression, il commence à m'écraser la poitrine comme un ouf et il colle sa bouche sur la mienne. Putain, 30 téléphones qui filment mon bouche à bouche en gros plan. La chialade, 3 millions de vues. Moi, sérieux, j'ai rien contre les gays, hein. Mais les autres, laisse tomber, ils sont trop cons avec ça. Je suis mort, je pourrai plus jamais pécho de ma vie. Et pendant ce temps, l'autre, il va recevoir la Légion d'honneur. Alors moi, j'ai décidé de l'ouvrir. Parce qu'en vrai, Simon Volseur, c'est pas un héros, hein. C'est pas un champion. C'est juste un pauvre gars comme toi, comme moi, comme nous tous en fait. Il s'est construit une image qui le dépasse et depuis, il n'y a qu'une seule chose qui compte, c'est de conserver le mythe à n'importe quel prix. Like Me de Léonore Profino.
2: C'était le Tungsten Théâtre, un écho de la marche littéraire qu'elles ont proposé la semaine dernière et un écho aussi de leur spectacle Décroche qui sera à retrouver cet été, un spectacle sur l'utilisation du smartphone.
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2: Et maintenant, on retourne à la librairie du tiers-temps.
4: Alors, on éteindra l'ordinateur.
5: Suis-moi. Bah, je sais pas comment ça s'éteint, ouais. Tout à l'heure, je voulais l'éteindre quand t'as commencé à enregistrer.
4: Ah, voilà. Allez, c'est parti.
2: Et là, on est dans les coulisses, ou plutôt les sous-sols de la librairie du tiers-temps. Je suis avec Nina, bonjour.
6: Bonjour Colline, bienvenue.
2: Et tu vas nous parler d'un livre qui t'a plu. Qu'est-ce que tu as choisi?
6: Ouais, c'est le deuxième roman de l'autrice Fatima Das, qui est une jeune autrice qui avait déjà écrit La Petite Dernière, une histoire autour de son coming out et de son rapport à la religion. Et là, cette fois, donc, le livre s'appelle Jouer le jeu, et j'avais envie, pour introduire le texte, de vous lire la phrase qui est mise en exergue, qui est une phrase de la cinéaste Chantal Akerman. Elle dit « On détourne l'adolescent d'une compréhension totale des choses, en limitant et imposant une prise de conscience qui se situe au niveau du psychologique et en occultant tout le niveau politique. » Alors le roman de Fatima Das, en fait, il se passe sur à peu près tout son lycée, enfin, ça se passe sur plusieurs années, et en fait elle va raconter, je vais pas trop vous raconter le roman, hein, mais elle va raconter comment se passe sa construction de jeune élève dans son environnement, dans un lycée de banlieue parisienne, avec l'arrivée d'une professeure qui remarque donc l'élève. Enfin, on comprend que c'est un peu une, c'est peut-être pas une autofiction, mais c'est proche de son histoire, et va commencer à entretenir une relation ambiguë avec elle. Et tout le roman a pour but un peu de nous montrer qu'est-ce que traverse l'élève en fait avec cette relation qui va complètement la déstabiliser, parce que la prof va croire en elle à un moment où en fait on est en construction, et notamment aussi sur la construction de son genre. Elle se pose aussi pas mal de questions, et de sa classe sociale, et de parce que sa professeure l'invite en fait à passer le concours de sciences politiques. En fait, elle construit le récit. Il y a plusieurs niveaux de récit. Il y a plusieurs manières aussi d'écrire. En fait, il y a des passages où on sent que c'est plus un journal, d'autres passages où c'est vraiment sa vie au quotidien avec ses amis. Et voilà, elle livre une réflexion hyper puissante sur justement un peu ce qui est dit dans cette phrase en exergue, le côté politique de l'adolescence et pas du tout psychologique. Voilà, du coup, je vous invite à le lire. Je sais même pas si j'ai dit le titre. Jouer le jeu. C'est un très bon titre.
2: Jouer le jeu de Fatima Das, et c'est publié à quelle maison d'édition?
6: C'est les très bonnes éditions de l'Olivier. En fait, Fatima Das, c'est une élève qui a fait le master de création littéraire de Paris, et une des profs du master littéraire de Paris est aussi publiée aux éditions de l'Olivier. C'est Olivia Rosenthal qui écrit des superbes romans.
2: Et donc, ce livre, on l'a entre les mains, et il ressemble à quoi?
6: Alors, je dirais que c'est pas les plus beaux livres, la collection de l'Olivier. C'est des livres blancs, un peu tristes. Il faut pas se fier à ça. Là, ce qui est joli, c'est qu'il y a quand même une photographie où on voit une jeune personne assise, sûrement en train de réfléchir. C'est une belle photographie qui est en tout petit sur une grande page blanche.
2: Et concernant l'écriture, parce que moi j'avais lu La Petite Dernière de Fatima Das, est-ce qu'on est un peu sur le même style avec une écriture en vers libre?
6: Non, c'est assez différent. Elle essaye plein de choses. Moi, il y a des choses que j'ai trouvées plus ou moins abouties ou réussies, enfin, qui m'ont quand même plus ou moins plu. Et il y a des grandes pages où c'est vraiment presque du journal intime, de la confidence un peu à soi-même ou des lettres, c'est très adressé. Et puis du roman plus classique avec des dialogues, ça change quand même pas mal de La Petite Dernière.
7: Jouer le jeu, c'est le deuxième roman de Fatima Das aux éditions de L'Olivier et vous pouvez le retrouver au tiers-temps, votre librairie alpenacienne, Boulevard Gambetta. Merci à Nina de nous l'avoir présenté.
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2: Et c'est l'heure de la découverte musicale du jour. Après le triomphe du tube Les filles, les meufs, la chanteuse, compositrice et interprète Marguerite ouvre une nouvelle ère, encore plus audacieuse et électrisante avec La Bosse, premier extrait de son prochain album, un hymne pop à l'affirmation de soi. Et c'est comme ça que je vais vous laisser à la fin de cette matinale en vous souhaitant une très bonne journée. Bien entendu, les programmes continuent sur le 88.6. Restez avec nous si vous le souhaitez.

0: Merci d'être à l'écoute de nos programmes sur le 88.6 et le 97.2. Tout de suite, nous vous proposons de retrouver votre rendez-vous avec Radio France Internationale pour un nouveau décrochage.
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1: Et 7h en temps universel, Martin Guez, journée porte ouverte pour l'Ukraine.
3: Qui voit celle de l'Union Européenne enfin déverrouillée, c'est très loin d'être fait pour une adhésion pleine et complète dans l'Union Européenne. Les 27 ne sont pas encore 28, mais l'UE a acté un premier pas à l'intégration de l'Ukraine. C'est une première étape symbolique dans un moment d'extrême tension militaire et d'échange de tirs meurtriers avec la Russie. Des frappes israéliennes à nouveau signalées ce matin dans le sud du Liban et ce au lendemain d'un nouvel accord de cessez-le-feu. Une trêve qui s'écrit cependant au conditionnel, soumise à l'arrêt complet des tirs du Hezbollah qui s'oppose frontalement à toute négociation avec Israël. Un mini-Israël justement dans le nord de l'Inde où d'innombrables soldats de l'État hébreu élisent domicile. Mais que viennent-ils donc faire là? Réponse dans un instant avec Nicolas Roca. Et puis enfin, la pêche au calamar qui vire au cauchemar selon le dernier rapport d'une ONG. Tandis que coq et éléphant se prennent à rêver, la France et la Côte d'Ivoire qui s'affrontent ce soir à une semaine du mondial de foot aux États-Unis.
1: L'escalade de la guerre en Ukraine inquiète les États-Unis au moment où l'Union européenne ouvre la porte.
3: Marco Rubio, le chef de la diplomatie américaine, se dit inquiet alors que Kiev intensifie sa riposte. Cette nuit, une frappe ukrainienne a fait 3 morts en Crimée annexée. Alors que Bruxelles a ouvert la voie à la reprise formelle des négociations d'adhésion de l'Ukraine et de la Moldavie. Adhésion jusqu'ici bloquée par le veto hongrois de Viktor Orban. Sauf que le Premier ministre hongrois a dû céder sa place à Peter Madiar, ce qui change absolument tout. Bonjour Pierre Benazé.
4: Bonjour.
3: Vous êtes notre correspondant à Bruxelles. Ce feu vert est un tout petit pas sur le long chemin d'une possible adhésion, mais une étape symbolique importante.
4: Oui, effectivement, c'est un processus ouvert pour la négociation d'un groupe de chapitres de négociation avec l'Ukraine. Et encore, c'est pas formalisé. La Moldavie, en revanche, est aussi concernée puisque sa candidature d'adhésion à l'UE est strictement liée à celle de l'Ukraine. La décision, elle a été prise par les 27 ambassadeurs de l'Union à Bruxelles, mais en réalité, c'est une conséquence directe de la levée du veto hongrois. Plus tôt dans la journée hier, le gouvernement du nouveau Premier ministre Peter Motyar annonçait un accord avec le gouvernement ukrainien pour la protection des droits de la minorité hongroise de Transcarpathie, c'est l'oblast le plus occidental de l'Ukraine. Depuis l'invasion russe de 2022, Viktor Orban avait fait du sort de cette minorité un cheval de bataille, un prétexte pour mettre son veto à la candidature ukrainienne. Le gouvernement de Peter Motyar veut en outre donner des gages à l'Union qui lui a promis le dégel de 16 milliards d'euros de fonds européens vendredi. Alors, mis à part l'ouverture d'une conférence intergouvernementale en juin 2025, rien n'avait progressé dans cette candidature d'adhésion de l'Ukraine ouverte il y a 4 ans et qui désormais redémarre.
3: Merci beaucoup Pierre Benazé, en direct de Bruxelles sur RFI. Le patron de l'OTAN, Mark Rutte, était lui hier à Kiev où il a réaffirmé le soutien de l'Alliance à l'Ukraine. Il a estimé que la Russie était, elle, de plus en plus désespérée face à l'Ukraine. Déclaration faite aux côtés du président ukrainien Volodymyr Zelensky. Et puis l'ancien chancelier allemand Gerhard Schröder, proche de Vladimir Poutine, était lui en visite à Moscou. Et comme l'a confirmé le Kremlin, lui qui est régulièrement cité par la Russie comme un potentiel représentant de l'Europe lors de futures discussions, hypothèse jusqu'ici catégoriquement rejetée par Bruxelles.
1: Un nouveau cessez-le-feu conclu hier à Washington entre Israël et le Liban, mais sans effet pour l'instant sur le terrain.
3: Alors que les bombardements israéliens ont encore fait 10 morts ce mercredi au Liban et que les médias libanais rapportent de nouvelles frappes de l'État hébreu ce matin, Israël, de son côté, rapporte des alertes anti-aériennes dans le nord du pays, à proximité de la frontière libanaise. Ce nouveau cessez-le-feu ne paraît pas plus solide que le premier, conclu le 17 avril dernier. Une nouvelle trêve qui prévoit des zones pilotes sous contrôle de l'armée libanaise et qui conditionne, dans un communiqué commun d'Israël, des États-Unis et du Liban, l'arrêt des combats à un retrait du Hezbollah du sud du Liban. Et ce alors que le mouvement chiite pro-iranien s'est toujours opposé à ces négociations directes, Vincent Souriau.
5: Les conditions sont strictes et soulignées dès l'entame du communiqué. Il n'y aura de cessez-le-feu que si le Hezbollah cesse ses tirs de roquettes et qu'il évacue la zone occupée par l'armée israélienne au sud du fleuve Litani. Le Liban rappelle ses fondamentaux, respect des frontières, cessation des hostilités, intégrité territoriale. Il obtient pour ce faire la création prochaine de zones pilotes placées sous le contrôle exclusif des forces armées libanaises. Forces libanaises que les États-Unis s'engagent à soutenir afin d'améliorer améliorer leurs capacités. Israël, pour sa part, maintient son principal objectif, obtenir le désarmement du Hezbollah et le démantèlement de ses infrastructures sur l'ensemble du territoire libanais. Les deux parties répètent qu'elles n'ont pas d'intention hostile l'une envers l'autre et conviennent d'un nouveau chapitre de négociations politiques et sécuritaires prévu le 22 juin à Washington afin de parvenir à un accord définitif. Vincent Souriau, Washington RFI.
6: Et ce matin, Itamar Ben-Gvir, le ministre israélien de la Sécurité nationale, a lui qualifié le cessez-le-feu au Liban de grave erreur. Israël, par ailleurs, qui poursuit ses frappes à Gaza. Au moins 8 Palestiniens sont morts ce matin dans l'enclave après des bombardements de l'État hébreu.
1: L'armée israélienne présente au Liban, à Gaza, mais aussi en Inde, sur ce qu'on appelle la route du Houmous.
6: Oui, c'est presque un rite de passage. Andréane, le nord de l'Inde, nouveau sanctuaire pour les soldats israéliens qui ont terminé leur service militaire et qui mettent quasiment systématiquement le cap vers l'état de l'Himachal Pradesh, région montagneuse proche de la frontière avec le Tibet. Une nouvelle habitude qui ne passe pas vraiment auprès des populations locales. Bonjour Nicolas Roca.
7: Bonjour.
6: Nicolas, il y a tellement de soldats israéliens dans certains villages qu'ils sont carrément surnommés mini-Israël en Inde.
7: Oui, c'est le cas de Dharamkot où s'est installée Nidhi, une indienne venue ouvrir un café.
8: D'abord, la plupart des gens que tu croises sont des Israéliens. Il y a des cafés avec des menus entièrement en hébreu, des magasins avec des drapeaux israéliens. Mon expérience personnelle est qu'ils occupent culturellement le lieu.
7: Sur les réseaux sociaux, de nombreuses vidéos montrent l'omniprésence d'Israéliens, une opportunité économique pour les locaux qui accueillent des anciens soldats en quête de repos.
8: Autour de la ville de Kassot, il y a beaucoup de rêves partis, mais dans notre village, c'était plutôt le côté spirituel, avec des cours de yoga, de méditation, etc.
7: Il y a également de nombreux centres pour la communauté et même des organisations afin de soigner les soldats israéliens atteints de stress post-traumatique. Nous les avons contactés sans réponse.
6: Mais enfin Nicolas, que viennent donc faire des soldats israéliens dans cette région fort reculée? Pourquoi ont-ils choisi l'Inde?
7: Car cet ami d'Israël est presque devenu un refuge dans de nombreux autres pays. Les exactions de l'armée israélienne ont fait grimper l'hostilité vis-à-vis de ses soldats. Certains ont même été arrêtés pour crimes de guerre.
6: Et en Inde, cette cohabitation est longtemps restée cordiale et en apparence assez paisible.
7: Oui, jusqu'à ce que l'anéantissement de Gaza, les attaques sur l'Iran, le Liban ont rendu la présence de ces soldats difficile à supporter pour certains, comme Nidhi, qui a décidé de marquer son désaccord.
8: J'ai mis un poster où il était écrit « Personne n'est libre tant que la Palestine n'est pas libre ». Alors, ils ont boycotté le magasin et ensuite ils ont menacé de le fermer. Ils m'ont dit « Si tu n'enlèves pas l'affiche, je prendrai des photos et je les mettrai sur les groupes WhatsApp israéliens et je ferai en sorte que personne ne vienne dans ton magasin ». On m'a accusée de faire l'apologie du terrorisme.
7: Elle a également voulu organiser une mobilisation en mémoire des enfants morts à Gaza et a fini par renoncer sous la pression de ses amis indiens.
6: Car on peut le dire, Nicolas, en Inde, critiquer Israël pose problème.
7: Oui, et une créatrice de contenu, Shristi Khanna, et son compagnon l'ont appris à leur
9: dépens.
7: Dans cette vidéo publiée sur Instagram, il dénonce la présence de soldats israéliens dans le pays, venus après avoir, je cite, tué des enfants à Gaza.
10: Ça a été repris par la droite indienne, les suprémacistes hindous qui sont très pro-Israël, et ils nous ont accusés de vouloir inciter à la violence contre les juifs. C'est devenu un problème quand nous avons été victimes de fuites de données, de harcèlement au travail. J'ai failli perdre mon emploi et de nombreuses fausses informations sur moi ont été diffusées.
7: Face à la vague de cyberharcèlement, Shristi Khanna a lancé des procédures judiciaires.
10: La police s'est présentée chez nous, on nous a posé des questions, on nous a interrogés pendant des heures. Le but était simplement de nous demander qui nous finançait, pourquoi nous faisions cela et s'il s'agissait de propagande ou si nous avions des liens avec des groupes terroristes en Palestine.
7: Elle estime que les liens idéologiques entre l'extrême droite hindoue anti-musulman au pouvoir et la droite israélienne a rendu toute critique dangereuse en Inde.
6: Merci beaucoup Nicolas Roca, vous signez ce matin notre dossier de la rédaction. Un dossier complet à lire dans la longueur sur le site internet de RFI, rfi.fr.
1: RFI 10h09 à Addis Abeba, capitale de l'Éthiopie et siège de l'Union africaine.
6: L'UA qui était en mission d'observation en Éthiopie durant les élections législatives. L'Union africaine qui a rendu ses premières conclusions. Le chef de cette mission n'est autre que l'ancien président kényan, Uhuru Kenyatta, qui a regretté le manque de pluralisme du scrutin en Éthiopie alors qu'une partie de l'opposition a boycotté le vote. Un vote qui n'a pas pu avoir lieu dans toutes les régions du pays à cause de la situation sécuritaire. À Addis Abeba, correspondance de Marlène Panara.
9: Plus de pluralisme, c'est l'une des recommandations majeures d'Uhuru Kenyatta au gouvernement éthiopien. Ces derniers mois, des voix critiques ont en effet dénoncé une élection acquise au Premier ministre Abiy Ahmed au pouvoir depuis 2018.
11: Des efforts devraient être déployés pour créer un environnement favorable au pluralisme et favoriser l'intégration des divers groupes au sein du processus politique et de gouvernance nationale. Et afin de consolider davantage la démocratie, la mission encourage le gouvernement éthiopien et toutes les parties prenantes à promouvoir un dialogue politique inclusif et régulier.
9: Dans un second temps, le chef de la mission d'observation a regretté l'absence de scrutin au Tigré. Il est aussi revenu sur la suspension des élections dans certaines parties de la région Amhara à cause de coups de feu à proximité des bureaux de vote.
11: Le contexte sécuritaire a potentiellement affecté le caractère inclusif du processus électoral et compromis le plein exercice du droit de vote. Mais la mission salue l'engagement pris par NEBE, Commission électorale éthiopienne, de garantir la tenue des élections dans ces circonscriptions exclues dès que le contexte sera de nouveau propice à l'organisation d'un scrutin.
9: D'après la commission électorale, 8 circonscriptions de l'Amhara devront de nouveau voter dans les prochains jours. Marlène Panara, Addis Abeba, RFI.
6: L'actualité africaine marquée également par cette situation confuse à Mogadiscio, la capitale fédérale somalienne, où des témoins rapportent des explosions et des nuages de fumée. La police explique dans un communiqué avoir mené une opération de sécurité de grande envergure contre des miliciens lourdement armés, miliciens liés à l'ancien Premier ministre Hassan Ali Khayre, qui a affirmé hier avoir été victime d'une attaque des forces gouvernementales. La Somalie en pleine crise ouverte depuis 2 semaines, alors que le président Hassan Cheikh Mohamud a décidé de se maintenir aux affaires, et ce malgré la fin de son mandat.
1: La pêche au calamar vire au cauchemar, alerte les défenseurs de l'environnement.
6: Une pêche effrénée, Andréane, pour garnir les étals des marchés européens, qui raffolent des calamars à la romaine et autres encornés, sauf que les conditions de pêche sont extrêmement destructrices pour l'environnement et induisent même des violations des droits de l'homme, comme du travail forcé ou encore des violences envers les équipages. Voilà les conclusions choc du rapport de l'ONG, la Fondation pour la Justice Environnementale, et ce après 5 ans d'enquête qui incrimine principalement les navires chinois dominateurs dans le secteur, Jeanne Richard.
12: La Fondation pour la Justice Environnementale s'est focalisée sur 3 zones de pêche en haute mer, sur le pourtour de l'Amérique latine et au large de la péninsule arabique. Elles fournissent près de 60% des captures de calamars dans le monde, le tout sans aucune régulation ni contrôle réel, selon Dominique Thompson, auteur du rapport.
13: Les bateaux de pavillon chinois sont dominants dans ces 3 zones de pêche, mais il y a aussi des navires taïwanais et sud-coréens. Et globalement, toutes les flottes grossissent.
12: En 2023, presque 3 millions de tonnes de calamars ont été pêchées dans le monde. L'Union européenne en est le premier consommateur. Les calamars sont surtout pêchés la nuit, attirés à la surface par de puissantes lumières par des bateaux-usines.
13: Plus de la moitié des bateaux sur lesquels nous avons enquêté chassaient aussi le requin. Ils coupent les ailerons alors que le requin est encore en vie. Et un peu moins de la moitié des bateaux pêchaient de grandes espèces vulnérables. On parle de lions de mer, de dauphins, de requins-baleines, de tortues et de bien d'autres espèces. Et bien sûr, on documente une surpêche massive des calamars eux-mêmes.
12: Les centaines de membres d'équipage interrogés par l'ONG témoignent aussi des conditions de vie à bord. Passeports confisqués, coups, privation de nourriture, des maladies non soignées, des violences et du travail forcé pendant des mois, voire des années en mer, sans contact avec la terre ferme.
6: Jeanne Richard, du service environnement de RFI.
1: Enfin, à 1 semaine du mondial, Martin, la France se teste face à la Côte d'Ivoire.
6: Un choc alléchant entre les vice-champions du monde et les éléphants, champions d'Afrique 2024. Avant de lancer leur Coupe du Monde face au Sénégal, les Bleus auront affaire à une opposition de choix. De quoi voir ce qu'ils ont dans le moteur, qui sont cités parmi les favoris de la compétition. Cédric d'Olivera.
14: C'est une étape. Après 14 ans et 6 grandes compétitions en tant que sélectionneur, Didier Deschamps connaît ses moments par cœur. Ses matchs pour lancer la rutilante machine bleue vers la Coupe du Monde. Mais la saison vient à peine de se terminer, notamment pour les 5 joueurs du PSG, vainqueurs de la Ligue des Champions. Alors il le sait, il va devoir s'adapter pour en faire souffler quelques-uns.
15: Match amical, enfin de préparation. Donc ça fait de la gestion. Je serai amené à répartir le temps de jeu aussi, même si ça va peut-être à l'encontre de l'expression collective, mais c'est le moment de le faire.
14: Ce sera donc une équipe de France remaniée qui fera face aux éléphants d'Emers Faé, mais elle va devoir déjà confirmer ce que tout le monde ou presque pense d'elle. Elle sera l'un des épouvantails du mondial. Et Jules Koundé, l'un des cadres des Bleus, en a bien conscience.
16: Bien évidemment, on sait qu'on est une équipe avec de la qualité et qu'il y a beaucoup de gens qui nous voient comme un des favoris. On a aussi beaucoup d'ambition. compétition, mais il faut aborder les choses, chaque nouvelle compétition, avec beaucoup d'humilité, parce qu'on sait à quel point c'est difficile d'aller loin dans des compétitions.
17: Sérieux ou indolent, on verra quel visage vont adopter les Bleus du capitaine Kylian Mbappé face au vainqueur de la CAN 2024. Le premier pas vers un chemin qui doit les mener dans leur rêve le 19 juillet en finale du Mondial à New York. Cédric de Oliveira, Nantes, RFI.
6: Et France-Côte d'Ivoire, ce sera donc à Nantes ce soir à 19h10, temps universel. La France qui débutera sa compétition le 16 juin prochain face au Sénégal. Deux jours après les éléphants de Côte d'Ivoire qui débutent contre l'Équateur et qui espèrent passer le premier tour pour la toute première fois de leur histoire.
1: Martin Guèze, une semaine donc avant le début de ce Mondial de foot. On parle ballon rond aussi dans la revue de presse. Avec vous Frédéric Couteau, comme un parfum de Coupe du Monde.
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2: Comme chaque semaine, pour cette rubrique dédiée aux jeux de société, Christelle nous amène à la boutique Le Point Jeu à Aubenas.
3: Vous connaissez peut-être les albums Pitocha des Ogres de Barbac. Ce sont des albums plutôt destinés au jeune public. Les Ogres de Barbac se sont lancés aussi dans la réalisation d'un jeu de société. C'est notre jeu de la semaine qui s'appelle Pitocha, le jeu, une aventure en vélophonique. Bonjour Olivier.
4: Bonjour. Donc je vous présente Pitocha, un jeu de Goulouen Le Bolloc et de Guillaume Brifossé, magnifiquement illustré par Éric Fleury. Donc là on reprend effectivement l'univers graphique et thématique donc des livres pour enfants Pitocha. On est sur un jeu pour les enfants hein, entre 6 et 8 ans, on est vraiment sur cette tranche d'âge là. On va retrouver un plateau qui va représenter les différentes étapes de notre tournée. Parce qu'on est là avec notre petit vélo et le but du jeu, ça va être d'aller réaliser des concerts, des spectacles et pour cela d'écrire des chansons.
2: Le jeu est inspiré du conte Pitocha et le vélo à propulsion phonique. La paresseuse est tombée amoureuse du pic bleu mais elle ne sait pas comment le rejoindre tout en haut de son arbre pour lui déclarer son amour. Vous allez pouvoir l'aider en créant des chansons.
4: On va à chaque tour avoir la possibilité d'aller récupérer des notes de musique, d'aller récupérer des instruments de musique. Et en combinant les notes et les instruments, on va pouvoir écrire des chansons. C'est comme ça qu'on va marquer des points de victoire. Donc on va se déplacer d'étape en étape en fonction. On va avoir la possibilité du coup d'aller acheter des instruments, de gagner des notes de musique. C'est un peu la monnaie du jeu, on va dire. Pour ensuite faire ses chansons. C'est un jeu qui joue jusqu'à 4 joueurs sur une trentaine de minutes la partie. Vraiment très joli en termes d'illustration, en termes d'univers. Enfin, là, de toute façon, Pitocha, déjà, c'est un univers qui est chouette. Et là, ils ont gardé vraiment le même esprit graphique sur le jeu. Et ils ont fait un très chouette jeu pour les enfants. Donc, ouais, moi, je le conseille plutôt entre 6 et 8 ans, on va dire. Parce qu'on n'est pas non plus sur une grosse mécanique de jeu de société. Donc, c'est pas là-dessus où à 10-11 ans, on va s'y retrouver. Mais à 6-7 ans, c'est un jeu sur lequel on va être rapidement autonome et on va pouvoir jouer en famille dans un très chouette univers, quoi.
2: Avec Pitocha et son vélophonique, rencontrer tous les animaux du conte, jouer le plus possible d'instruments et chanter un maximum de chansons pour aider la paresseuse à séduire le pic bleu tout en haut de son arbre. Grâce aux instruments et aux chansons, celui ou celle qui cumulera le plus de points de victoire sera le ou la grande gagnante de cette belle aventure.
3: Alors comment on gagne à ce jeu? Comment on gagne?
4: On marque des points en fonction des chansons qu'on va réaliser. Donc voilà, il y a des chansons qui sont plus ou moins dures à écrire en fonction des contraintes d'instruments, en fonction des contraintes de notes de musique, etc. Donc on a la petite piste de scoring là tout autour du plateau qu'on va faire progresser chaque fois qu'on va réussir à écrire une chanson.
3: Donc on peut en écrire plusieurs dans une partie en fait.
4: Ouais, bien sûr, il va falloir en écrire plusieurs. Et en fait, on va, grâce à nos notes de musique qu'on va gagner, pouvoir acheter des instruments et grâce aux instruments, les composer pour faire les chansons.
3: Alors pourquoi tu le conseilles, toi, plus particulièrement ce jeu?
4: Pour l'univers, déjà. Enfin, moi, je suis assez fan de Pitocha.
3: Des
4: illustrations. Et puis des albums de Pitocha. Et du coup, il est... Pour l'univers, pour le côté... Enfin, des jeux sur la musique, il n'y en a pas, en fait, sur la thématique. Et du coup, là, on va avoir un... Enfin, c'est tout bête, hein, mais voilà, parler de violon, de violoncelle, de plein de noms d'instruments de musique, etc. Enfin, là, cette thématique-là est assez rare. Elle existe, mais plutôt sur des jeux adultes. On va retrouver des jeux sur des univers du métal, ou du Hellfest, ou de festivals de musique. Mais c'est vrai que pour les enfants, il y a très peu de jeux sur cet univers-là. Et puis c'est un jeu qui est vraiment simple et du coup sur lequel les enfants peuvent être rapidement autonomes. Une fois qu'ils ont fait une ou deux parties avec les adultes, ils peuvent se dépatouiller tout seuls, quoi.
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1: 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Samedi 6 juin, c'est Maya Barou qui sera sur la scène de la plage de la Turlure à l'Album. On écoute Sophie Cellier, directrice de l'Album en Musique, nous présenter Maya Barou.
2: C'est une artiste très surprenante et complète au niveau de ses esthétiques, ou diverses, c'est selon. Elle est franco-japonaise, donc elle a choisi de chanter parfois en français, parfois en japonais, parfois en anglais. C'est très moderne, bien sûr, sa proposition. Et elle a voilà, des sonorités pop, des sonorités électro. Mais après, quand elle prend sa flûte traversière et qu'elle nous fait un solo, elle nous emmène dans les musiques traditionnelles japonaises ou la musique contemporaine. Et elle donne une pulsation aussi. Elle raconte des histoires. Son spectacle, c'est une histoire. Elle va nous raconter la vie d'un pêcheur sur l'île d'Hokkaido. Et donc, on s'embarque avec elle. C'est un show. Elle a aussi un univers visuel, un univers avec beaucoup de lumière, de couleurs. Elle est accompagnée de deux musiciens. C'est très percussif aussi. Et on retrouve du rap également. Donc voilà, on fait un 360. Et de la chanson française finalement aussi.
1: Nous vous avons déjà fait découvrir les morceaux Sushi et Tokyo Ando de l'artiste franco-japonaise Maya Barou. Et pour découvrir toute la diversité des voix qu'elle propose, aujourd'hui, un extrait du titre La Forêt qui montre à quel point elle nous raconte des histoires.

0: La forêt, un morceau de Maya Barou qui est à découvrir en live ce samedi 6 juin à 21h sur la plage de la Turlure à La Baume pour les 30 ans du festival de La Baume en musique. On vous fait gagner 4 places pour les collégiens et collégiennes du département de l'Ardèche car c'est un programme co-construit avec le Conseil départemental des jeunes.
1: J'ai envie de réagir parce que peut-être certains qui connaissent bien La Baume en musique, voilà, vont potentiellement être un peu étonnés de ces esthétiques que Maya Barou réunit sur scène. Et là, j'ai envie de remercier le département de l'Ardèche car ils nous ont fait rencontrer des élus du Conseil départemental des jeunes, 8 jeunes. Donc pendant 2 saisons, on a travaillé ensemble, Muriel, Philippe Forget, moi et Simon aussi, pardon, notre service civique à l'époque, a concocté une programmation ensemble. Et alors ouvrir des portes, la porte de notre univers, de notre métier, de nos métiers. Et eux aussi à nous ouvrir les portes de leur jeunesse, de ce qu'ils écoutent, de ce qu'ils aimeraient découvrir. Voilà, c'était une aventure exaltante. On a choisi tous ensemble et ils ont choisi l'artiste Maya Barou pour les 30 ans de La Baume en musique. Donc c'est une soirée très spéciale pour nous, un cadeau qu'ils nous font à tous. Et revenir sur le concert rencontre à l'espace culturel du Leclerc, qui est notre mécène depuis un moment maintenant et qui offre cet événement aux habitants. Donc chaque année, on a deux concerts offerts comme ça et chaque année, il y a beaucoup de monde, beaucoup de jeunes, des enfants, des gens qu'on ne voit pas pendant le festival. Donc c'est un moment important, ce rendez-vous à l'espace culturel du Leclerc. Et Maya, elle sera en acoustique là. Ça permet aussi d'avoir un contact avec les artistes beaucoup plus direct que sur une scène.
0: L'artiste franco-japonaise Maya Barou sera donc en acoustique dans un concert-rencontre gratuit à l'espace culturel du Leclerc de Saint-Étienne-de-Fontbellon, samedi à 15h, puis direction La Baume pour un concert sonorisé sur la scène de la plage de la Turlure avec des prix qui vont entre 8 et 15 euros. Gratuit pour les moins de 12 ans et il nous reste des places à faire gagner aux collégiens et collégiennes du département de l'Ardèche pour le concert de 21h. Pour cela, il vous suffit de nous téléphoner au numéro suivant 04 75 93 74 97. Je répète, 04 75 93 74 97. C'est samedi 6 juin à La Baume, le concert de Maya Barou à 21h. Et vous pouvez arriver plus tôt, vous pouvez arriver à partir de 18h, parce qu'il y aura l'orchestre du festival en impromptu, en itinérance dans les rues du village de La Baume, avec un départ place de l'église. Vous allez retrouver tout l'orchestre du festival, pas tout parce que c'est un grand orchestre, mais en tout cas une partie de l'orchestre du festival qui va vous emmener à travers les ruelles de La Baume à la recherche d'un hautbois, d'une clarinette, d'un basson, d'un violoncelle, d'un cor. Solo, duo ou trio vous attendent à l'ombre d'un porche, dans l'encadrure d'une fenêtre ou accroché au clocher. Une proposition de La Baume en musique qui est gratuite, sans réservation, en accès libre, samedi 6 juin à 18h15. Ça dure 45 minutes, ensuite vous pourrez vous restaurer, boire un coup, et le concert de Maya Barou sera à 21h sur la scène de la plage de la Turlure.
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3: Aujourd'hui, nous partons à la découverte des métiers de la boucherie avec Yannick. Bonjour Yannick.
4: Bonjour.
3: Alors toi, tu es formateur au CFA André Fargier de l'ANAS. Tu vas donc nous présenter les différentes formations proposées aux futurs bouchers. Pour commencer, quelles sont les formations que vous proposez en boucherie ?
4: Alors actuellement, on propose 3 formations. Donc on a tout d'abord le CAP boucher classique en 2 ans. À l'issue de ce CAP, on peut faire ce qu'on appelle une mention, un certificat de spécialisation en 1 an, ou un BP, un brevet professionnel qui est à niveau supérieur.
3: On peut parler d'abord du CAP. En quoi consiste cette formation de base ?
4: Alors le CAP, c'est une formation en alternance, c'est-à-dire que le jeune va venir une semaine au CFA et deux semaines en entreprise. Voilà. Le principe, c'est qu'il va apprendre des techniques de découpe, des techniques de désossage, du parage, du ficelage. Il va élaborer des préparations bouchères et on va vraiment insister sur les règles d'hygiène, de traçabilité et de sécurité alimentaire.
3: Alors, tu nous as parlé aussi du certificat de spécialisation. Une fois

0: permettre de se préparer soit à... Bah, il va être responsable de rayon dans une grande surface ou il va pouvoir à terme ouvrir sa propre boucherie.
1: Et justement, les débouchés?
0: À des bouchers, bon, ils sont relativement nombreux puisqu'il peut travailler dans une boucherie artisanale, il peut travailler dans une grande surface, il peut travailler dans des entreprises spécialisées, des grosses entreprises agroalimentaires. Et accessoirement, bon, j'en ai quelques-uns qui partent sur les abattoirs ou les ateliers de découpe.
1: Pour finir, que diriez-vous à un jeune qui hésite à se lancer en boucherie?
0: Ben, il faudrait déjà, la première chose, c'est qu'il fasse un essai pour voir si déjà ça va lui plaire, puisqu'on va travailler dans le froid, hein, donc on a une certaine pénibilité. Et ensuite, eh ben, l'idéal, ce serait qu'il vienne nous rencontrer au CFA et de visiter l'atelier quand il est en fonctionnement. C'est actuellement ce que j'ai eu avec quelques jeunes qui hésitaient. Ils sont venus les jours de travaux pratiques et ils sont venus voir les jeunes travailler. Et puis, il y en a même quelques-uns qui ont fait des essais.
1: Alors pour s'inscrire ou pour se renseigner, il suffit de contacter par téléphone le CFA au 04 75 36 16 00 ou consulter le site internet ou venir directement donc vous rencontrer au CFA André Fargier de l'ANAS. Merci Yannick pour ces explications.
0: Et merci à vous.
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3: Et bienvenue à l'écoute de votre revue de presse pour l'édition du jeudi 4 juin sur la radio Info RC. On commence par la une de Libération, une enquête sur Gianni Infantino, le patron de la FIFA.

Et à la fin, c'est le business qui gagne. C'est cette phrase qui fait la une de Libération aujourd'hui avec un portrait de Gianni Infantino en photo. À une semaine du début de la Coupe du Monde, cette enquête sur le président tout-puissant et controversé de la planète foot est proposée par le quotidien Libération. Missiles russes, l'Ukraine de plus en plus exposée. C'est la une du monde aujourd'hui. Au moins 23 personnes sont mortes et une centaine ont été blessées dans la nuit de lundi à mardi après une attaque russe sur l'Ukraine. Moscou a tiré ce jour-là sur son voisin un nombre record de missiles balistiques et de croisières que la défense antiaérienne peine à intercepter. Pour se protéger de ce type de frappe, Kiev a besoin de missiles intercepteurs que les États-Unis réservent d'abord à la guerre contre l'Iran. Si l'Ukraine n'est pas protégée, ces frappes de missiles continueront, a prévenu mardi le président ukrainien Volodymyr Zelensky. La Roumanie, touchée pour la première fois par un drone russe le 29 mai, prend conscience de sa vulnérabilité. Et maintenant un article de Mediapart concernant les libertés publiques en France. La justice a annulé mardi le rejet d'une subvention à Action Justice Climat Lyon, un revers pour le contrat d'engagement républicain. La préfecture du Rhône avait refusé d'accorder une aide financière à l'association Action Justice Climat Lyon, anciennement Alternative à Rhône, pour avoir participé à des actions de désobéissance civile. Le tribunal administratif a annulé mardi 2 juin cette décision. Une victoire pour nos libertés publiques. Maison de santé, quelles sont les clés du succès? C'est un article du Dauphiné aujourd'hui. Travail en équipe, partage des compétences, lutte contre l'isolement. Alors que les déserts médicaux gagnent du terrain, les maisons de santé se développent en Drôme-Ardèche et séduisent de plus en plus de soignants et répondent aux attentes des patients. Exemple au Pouzin, où plus de 20 professionnels ont rejoint ce projet collectif. Et c'est la fin de cette revue de presse qu'on va clôturer en musique avec Vision, un morceau de Hadès Planète.

0: l'occasion.
1: À 2,5 km au nord-est de Privas, sur un promontoire à 550 mètres d'altitude, au milieu de la montagne boisée, la silhouette du château de Livier se distingue dans un cadre de verdure remarquable. Il était pendant des siècles témoin de tous les assauts qu'a subi la ville de Privas. Du château, la vue s'étend en effet jusqu'aux Alpes dauphinoises. Une balade familiale aux alentours du monument permet de découvrir de très beaux chemins et des points de vue magnifiques. Le parcours dure environ 1h45 et s'étend sur 6,6 km avec un petit dénivelé de 150 mètres seulement.
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0: Bonjour et bienvenue sur la radio Info RC. Nous sommes des élèves de première au lycée Marcel Gimond à Aubenas. Dans le cadre du parcours de MC de notre cursus, nous avons travaillé sur la notion de lien social. Ainsi, chacun d'entre nous a réalisé un slam, un rap, un poème ou un texte avec un thème qui lui tenait à cœur, pour dénoncer des pratiques ayant des impacts négatifs sur ce lien social. Bonne écoute et laissez-nous vous entraîner sur La Voix sans masque. Bonjour, nous sommes Aurélie et Chloé et nous allons vous parler aujourd'hui de la LGBTphobie.
1: Chers auditeurs, la LGBTphobie est un grand fléau de notre société actuelle, qui malheureusement est loin d'être anodin. Il est de notre devoir de citoyens d'agir ensemble contre ces actes haineux perpétués par des individus fermés d'esprit et parfois violents. Nous pensons donc que l'intolérance à la communauté LGBT ne doit en aucun cas être prise à la légère. En effet, les violences perpétuées contre nos confrères LGBT sont nombreuses de nos jours encore. Cela peut paraître normal ou pas forcément alarmant pour certains, mais en réalité, c'est très inquiétant. Cela peut malheureusement créer une grande insécurité chez les personnes dites hors normes.
0: Nous sommes strictement contre ces actes de haine intolérables. Évidemment, les LGBT+ sont des citoyens comme les autres et doivent être traités en tant que tels. Il est en effet temps que les LGBT+ phobes le réalisent une bonne fois pour toutes. Aimer un homme alors qu'on est un homme n'a rien de contre-nature, de nombreuses expériences l'ont prouvé. Les animaux peuvent aussi avoir des comportements ou orientations sexuelles différentes, et cela de façon inchangeable, car cela se décide probablement avant la naissance. Jusqu'ici, rien de bien nouveau. Normalement, vous devez déjà connaître le refrain.
1: En réalité, nous avons choisi ce sujet car il nous tient à cœur, mais donner des arguments pour dire qu'il faut arrêter de faire preuve de discrimination envers la communauté LGBT nous paraît tellement absurde, car respecter la nature des gens nous paraît évident. Que nous n'arrivons pas à trouver d'arguments qui puissent nous satisfaire, nous n'arrivons tout simplement pas à concevoir que des gens puissent discriminer, rejeter, mépriser, insulter, etc. d'autres êtres humains sous prétexte qu'ils sont différents ou malades. Et ce sont ces personnes intolérantes qui nous paraissent poser le problème. C'est pour ça que nous avons décidé de parler de la LGBT+phobie, mais après avoir vu d'innombrables preuves de conneries, intolérance humaine, nous pensons que 1. Que certaines personnes auraient besoin d'une transplantation du cerveau.
0: 2. Que si ces personnes sont débiles à ce point, il y a des chances qu'avec tous les meilleurs arguments du monde, accompagnés de diverses preuves scientifiques, montrant que toutes les personnes qui forment la communauté LGBT+ sont aussi naturelles que le reste de la population, ces personnes intolérantes ne se rendent toujours pas compte qu'elles sont dans l'erreur ou par pure mauvaise foi refusent de changer leur façon de penser. Nous savons que ça n'a aucun intérêt de faire ce discours dans notre classe car d'après nos observations, il n'y a pas de personnes intolérantes à la LGBT+ dans la classe ou en tout cas nous n'en avons pas connaissance. Donc nous n'avons pas besoin de leur ouvrir les yeux et nous remercions du fond du cœur toutes les personnes de notre classe qui sont tolérantes. Heureusement, chers auditeurs, vous non plus n'êtes pas homophobes, transphobes, biphobes, etc. car vous êtes des gens ouverts d'esprit et compréhensifs qui ne discriminent pas les autres à cause de leurs différences.
1: Aussi, nous sommes contentes d'être nées en France vu que c'est un pays progressiste au niveau LGBT+. Le mariage pour tous est devenu légal depuis le 17 mai 2013 dans ce pays qui est le 9e pays européen et le 14e pays au monde à autoriser le mariage homosexuel. Au final, nous espérons voir arriver un jour une époque où les gens n'auront plus besoin de faire de coming out, où les lois autorisant les mariages homosexuels n'auront plus besoin d'exister, où l'on n'aura plus besoin de manifester en tenue multicolore ou de pendre des drapeaux arc-en-ciel aux fenêtres, parce qu'être gay sera considéré par la société entière comme étant aussi normal qu'être hétéro.
0: Malheureusement, aujourd'hui, être cisgenre est encore considéré comme plus normal qu'être transgenre, tout comme être romantique est encore considéré comme plus normal qu'être aromantique. Aujourd'hui encore, on peut facilement se sentir décalé par rapport au modèle que nous propose notre société quand on s'aperçoit qu'on ne correspond pas à la norme établie. Mais cela va sûrement changer.
2: Non à l'intolérance.
0: Merci de nous avoir écoutés. C'était les élèves de première du lycée Marcel Gimond, avec notre émission La Voix sans masque.
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5: Le festival Chapeau Melon et Bottes de Cuir, c'est l'idée en fait d'aborder les questions LGBTQIA+, notamment au sein des lycées, mais à l'extérieur aussi, dans un contexte où on voit une régression des avancées sur la reconnaissance des différences des personnes.
6: Le festival engagé Chapeau Melon et Bottes de Cuir s'est invité en mars-avril dernier au lycée Marcel Gimond pour proposer spectacles et ateliers autour des questions de genre, de société et de vivre ensemble.
5: Moi c'est Yann de l'association Théâtre en cours. Je m'occupe de la coordination de l'association, de la programmation et avec tout un groupe et une équipe.
6: Comment vous est venue l'idée de créer ce festival ?
5: Eh bien, le festival, l'idée est venue il y a 3 ans, suite à un triste événement qui était le suicide d'un collégien dans le nord de la France, Lucas, qui avait été victime de harcèlement du fait de son homosexualité assumée et affirmée. Et du coup, c'est là qu'on a eu comme un électrochoc où on s'est dit qu'il était urgent de remettre cette question sur la table et de l'aborder de manière douce mais déterminée auprès de tout le monde.
6: Faire de la culture un levier pour lutter contre les discriminations et les injustices sociales, c'est la porte d'entrée choisie par Théâtre en cours. Le lycée Marcel Gimond a donc accueilli les membres de la compagnie ABCG pour une résidence artistique avec une classe du lycée et pour une représentation de leur pièce théâtrale Alpha Conférence Viriliste.
5: Donc c'est un spectacle que j'ai vu à Aurillac l'été dernier, donc un festival de théâtre de rue. Et le fait d'aborder la question de la masculinité, de la virilité qui gangrène un peu la jeunesse aujourd'hui, et pas que la jeunesse, et qui amène à une régression sociale, c'est-à-dire que les avancées féministes sont prises comme des défauts de société, comme des ennemis, et du coup ça engendre des violences réelles au quotidien dans la société. Donc ça paraissait important aujourd'hui de rappeler que les hommes et les femmes sont égaux, égales, et que certains discours sur les réseaux sociaux sont dangereux. Et voilà, c'est pas pour moraliser, pour faire la morale aux gens, c'est juste pour informer et rétablir certaines choses.
6: Chaque année, le festival propose des spectacles ou des résidences artistiques dans les lycées. Pourquoi c'est important pour vous ?
5: Eh bien, nous, l'association, elle est née de l'envie d'ouvrir les portes des établissements scolaires au public extérieur. Quand on a créé l'association, on travaillait tous et toutes dans le lycée de l'Argentière, en tant que prof, pion, parents d'élèves ou autres. Et l'idée, en fait, de redonner à la cour des établissements une ouverture, permettre de mélanger les publics, que les élèves s'approprient leurs cours, et que, au-delà d'un endroit où les élèves viennent pour apprendre, pour suivre le parcours éducatif, c'est aussi ouvrir à la culture et rendre au cours le côté de croisements culturels et sociaux.
7: Donc nous, on est une classe de vente au lycée Gimond en première. Et là, ça fait une semaine, donc 4 jours de suite, qu'on a 3 heures de théâtre par jour avec une compagnie qui fait du théâtre. Et donc là, le sujet, ça va être tout ce qui nous énerve et on doit créer une petite pièce de théâtre dessus avec 3 heures par jour depuis 4 jours.
8: Nous travaillons dans le cadre de l'éducation à la vie affective, relationnelle et sexuelle.
6: Sébastien Folly, professeur principal des premières proventes du lycée Marcel Gimond.
8: Sur des questions d'égalité et de lutte contre les discriminations et le masculinisme fait partie. C'est une idéologie de rejet et de haine envers les femmes et qui vise à les soumettre à l'homme. Donc ça rentre parfaitement dans le cadre de l'éducation à la vie affective, relationnelle et sexuelle et également au programme d'égalité filles-garçons.
6: Et est-ce que vous observez une influence de ces discours chez les jeunes aujourd'hui ?
8: Oui, avec les réseaux sociaux, On a également souvent en classe des groupes assez genrés, même en termes de disposition dans la classe, dans l'espace, d'un côté les garçons, d'autre côté les filles. Et de travailler sur ces thématiques ne peut qu'être bénéfique pour eux et puis pour la société.
3: Si on peut se mettre en cercle juste pour se parler, vous pouvez prendre vos chaises, bien sûr. La suite, ça serait que vous puissiez tous nous envoyer ce que vous avez écrit, où vous en soyez, même si vous ne trouvez pas que c'est terminé, sur le mail de la compagnie. Clément et moi, on va reprendre chacune des propositions avec les choses qu'on s'est dites. On ne va pas les changer fondamentalement, mais juste on va vous faire des propositions demain avec ce que vous avez écrit. Genre, ça sera la même chose, mais juste un peu unifié. Comme ça, chaque groupe aura son texte. On vous les présente demain, on s'en parle. Et surtout, demain vont venir avec Clément et moi, Mia et Quentin, qui sont les autres comédiens du projet. Et l'idée, c'est que... on passe du coup la journée de demain plutôt sur des questions de jeu et des questions de comment on lit ces textes, en sachant que du coup ces textes ils sont censés être présentés avant le spectacle jeudi.
9: On peut demain... Je suis Clément Bigot, je suis comédien, auteur et metteur en scène de la pièce Alpha.
10: Bonjour, je m'appelle Ambre Germain Cartron, je suis comédienne, je suis avec Clément, l'autrice et la metteuse en scène du spectacle et actrice dedans.
11: Et du coup votre spectacle s'appelle Alpha. Conférence viriliste, le titre est assez parlant de lui-même. Vous pouvez nous présenter votre spectacle ?
10: Bien sûr, c'est une fausse conférence qu'on a décidé d'écrire, Clément et moi, il y a 2 ans, quand on est sortis de l'école. On a décidé de l'écrire, c'est parti d'un ras-le-bol de l'algorithme qui était inondé par... Quand je dis l'algorithme, donc l'algorithme des réseaux sociaux qui était inondé par... des vidéos masculinistes misogynes. Alors quand on parle de masculinisme, il faut faire la différence entre le masculinisme et la misogynie. Le masculinisme, c'est une misogynie, mais c'est aussi une théorie du complot. Le monde serait dominé par les femmes. Le masculinisme, c'est une arnaque, ça a pour but de vendre des choses. Donc c'est des compléments alimentaires, des formations pour devenir un homme plus musclé, un homme plus viril, un homme qui drague mieux. Tout ça, évidemment, une grande arnaque et ça a souvent pour but d'arnaquer des hommes, pas forcément des mauvaises personnes à la base, mais il y a un phénomène d'entonnoir. Tu veux commencer par faire du sport et si tu tombes sur les mauvaises personnes, tu peux finir dans des milieux masculinistes. Ça peut aller très très loin. C'est des milieux qui tuent, c'est des milieux qui sont complotistes. Comme tous les complotismes, c'est des milieux très xénophobes, très très antisémites, misogynes, homophobes et transphobes, évidemment, malheureusement.
9: Et le point de départ du spectacle, c'est de se demander quel est le meilleur moyen d'annuler leur discours et contrer cette espèce d'éthos de savoir-être qui cultive et qui fantasme et qui crée, en partant du principe que des œuvres de fiction ont déjà essayé de le faire et au final sont réutilisées, détournées de leurs propos de base par les masculinistes pour nourrir leur imaginaire et leur folklore. On pense à des films comme Fight Club, American History X, American Psycho, une série comme Peaky Blinders, des séries qui par ailleurs sont pas... forcément fascisantes, voire même qui ont l'objectif inverse, mais qui finissent par devenir des totems et des emblèmes, des points de référence de la culture masculiniste. Notre constat, et ce sur quoi on base l'écriture de la pièce, c'est de se dire que ce qu'ils ne peuvent pas se réapproprier, ce qui les annule vraiment, c'est le ridicule.
10: Donc pendant à peu près 1h15, le spectacle est dynamique, drôle, il a pour but de les parodier, et puis dans le dernier quart d'heure, moi et Mia Péchillon, qui est l'autre comédienne du spectacle, on parle de nos... vécu en tant que femme, liée au masculinisme, liée à la misogynie, liée à l'homophobie et à la transphobie. On en parle pour dire que malgré notre volonté de se moquer d'eux, ces gens-là font du mal, et que si on fait des blagues, c'est pas uniquement parce qu'on s'en amuse, mais c'est parce qu'on a besoin de se battre contre eux et que l'humour, c'est l'arme qu'on a choisie.
11: Vous avez mené 4 séances de 3 heures avec les lycéens, ici au lycée Marcel Gimond. Est-ce que vous pouvez nous parler des thématiques que vous avez abordées et tous les sujets aborder.
10: Clément et moi, on n'est pas des sociologues, on est des acteurs. Donc on n'est pas arrivé ici en disant on va vous faire 12 heures de cours approfondis sur le masculinisme. On a fait évidemment énormément de recherches autour de la pièce, mais on n'est pas habilité à donner des cours de sociologie, on est habilité à donner des cours de théâtre. Donc on est venu pour les faire travailler comme nous on a travaillé, c'est-à-dire en parlant de choses qui nous énervent, mais en les retournant pour en faire du théâtre, en faire de la poésie et s'en amuser et surtout faire rire. Donc notre processus, en plus de les faire découvrir des bases de plateau, d'occupation de l'espace, de prise de voix, d'assumer son corps et ses émotions face aux autres, ça a été de leur demander sincèrement, eux, ce qui les énervait, ce qu'on n'aurait pas pu prévoir, parce que nous, on n'a plus 17 ans, eux, ils ont 17 ans, ils savent, eux, intimement, en tant qu'individus, ce qui les énerve. On leur a demandé ce qui les énervait, on a demandé de mettre en commun ce qui les énervait par groupe, et ensuite, on leur a demandé d'écrire des discours qui faisaient les prières, les louanges de ces choses qui les énervaient. Et donc, c'est génial parce qu'on arrive avec des gens de 17 ans qui ont une amoralité formidable et qui sont capables de faire des grands discours pour nous expliquer que le racisme, c'est formidable, que la politesse, ça fait perdre du temps, que le harcèlement scolaire, c'est ça qui permet à l'école d'être structurée et que s'ils avaient plus d'heures de cours, enfin, ils pourraient arrêter d'être cons. C'est leurs mots, pas les miens.
1: Le racisme, c'est génial. Quelle idée brillante. Juger quelqu'un sans connaître, juste comme ça à l'œil, ça fait gagner un temps fou. Plus besoin de réfléchir, c'est juste trop bien, il faut rester seulement entre blancs, se mélanger, quelle perte de temps.
12: C'est comme ne plus rien dire de poli est tellement incroyable. Au XXe siècle, ils perdaient tellement de temps, ils étaient encore à cheval. Alors qu'aujourd'hui, nous avons des voitures. Peut-être que si on continue d'insulter, demain les voitures volantes seront de partout. Il faut vous impliquer dans cette voie. Changer le monde, c'est tellement plus classe d'insulter. Par exemple, l'autre jour, dans la rue, une petite mamie me dit bonjour. Et j'ai répondu ta gueule. Hier, j'étais à l'enterrement de mon père et au lieu de lui jeter une rose comme tous ces polis de cons, j'ai craché sur son cercueil. Mon père était tellement poli dans sa vie que j'ai décidé de le changer, pour que la société avance enfin. Grâce à TikTok, le manque de respect est plus présent.
13: Mais rester trop de temps sur les réseaux sociaux nous rend totalement abrutis, donc il faudrait demander à l'éducation nationale de rajouter des heures parce que nous, les élèves, on est complètement cons, on comprend jamais rien, on a des mauvaises notes. Donc il faudrait réduire les vacances scolaires et rajouter le samedi. En plus, car avec plus d'heures, ça serait parfait. Commencer à 6h et finir à 21h, c'est juste incroyable. Comme au XXe siècle, nos parents se faisaient taper les doigts avec une règle. Cela devrait être mis si nous retrouvons avec une note en dessous de 18 et qu'une note en dessous de 16, ils se font tabasser. Pour toute absence, cela devrait être rattrapé en restant 4h le soir dans l'établissement à faire le ménage.
10: Moi, ce qui me fascine le plus quand je fais des interventions avec des gens de leur âge, c'est la connaissance politique qu'ils ont du monde qui est tellement supérieure à celle que j'avais à leur âge. Moi, je viens de Charente-Maritime, une ville un peu plus grande qu'Aubenas, mais enfin, c'est comparable. Ils sont tellement plus intelligents que je l'étais à leur âge, mais ça me fascine. Moi, notamment en tant que femme trans, j'arrive là, je dis que je suis une femme trans, ils savent tout ce que c'est. Alors, évidemment, certains d'entre eux, je le vois, ont des a priori négatifs, mais en fait, c'est des gens qui sont ouverts, c'est des gens qui sont respectueux, c'est des gens avec qui on peut parler et qui sont formés déjà beaucoup plus que nous, on aurait pu l'être à leur âge sur des questions de masculinisme, sur des questions queer. Ils comprennent les enjeux avec une finesse qui est propre à leur génération, mais en plus, ils sont capables de s'en amuser et ils sont capables d'aller l'étape d'après, c'est-à-dire de parodier les choses qui les énervent.
14: Okay. Là, du coup, pour le moment, on a repris les femmes.
15: On a développé un peu plus.
3: Ok, trop bien.
14: On a repris les femmes, et du coup, on aimerait bien avoir votre avis.
3: Allez, génial.
14: On devrait leur détruire leur maquillage, arracher leurs magnifiques ongles, ainsi que leurs faux ongles qui rendent leur regard de bad bitch. On finira par les maquiller à notre manière, avec nos propres mains.
3: Oh là, waouh.
15: Elle est pas bien.
3: Waouh, elle est hyper.
16: Ah oui, attends, je l'avais pas la dernière. Oui, si, elle est bien. Elle est hardcore. Oui, c'est
14: ouais.
16: Bleu, quoi.
14: Non mais on voulait, on essaye, on a galéré à trouver une phrase.
3: La formule
17: est super bien.
3: C'est trop fort.
16: Après, du coup, c'est un peu violent.
17: C'est très violent, mais est-ce que
15: mais c'est bien mis quand même.
17: Ah, vous l'avez grave.
14: On l'a bien essayé de caler.
15: Que ça soit violent, mais en même temps, passer le message.
17: Non, mais ça marche de ouf. Je pense qu'on peut trouver, il faut garder cette formulation, juste trouver peut-être s'il panique un peu le personnage ou un truc comme ça au moment de le lire, qu'on sente que ça lui échappe, que ce soit un peu moins violent, genre il est un peu...
15: Ouais.
17: Mais sinon, votre texte, c'est super. Hein.
16: Ouais, c'est super bon.
17: C'est hyper bien, c'est trop bien le magnifique, à un moment, leurs magnifiques ongles,
14: magnifique.
17: On sent sa jalousie. Je pense qu'il y a des moments où vous vous dites « nous » pour parler des hommes, et en fait vous pourriez dire « je », qu'on sente que c'est vraiment lui, que moi j'ai une peau dégueulasse, mais c'est vraiment très bien.
10: Ce qu'on a aussi voulu leur montrer, et j'espère qu'on a réussi, c'est qu'à ces élèves qui ne sont pas du tout des théâtreux, qui ont plutôt de base, sont pas des volontaires. On leur a proposé de faire ça, mais voilà, c'est dans leur emploi du temps. Ce qu'on a voulu leur montrer, c'est que le théâtre, c'est quand même quelque chose... Enfin, les arts de la rue et les arts de la scène, puisque nous, on travaille aussi dans la rue, sont pas des arts qui sont complètement déconnectés des cultures modernes, notamment des cultures Internet, qui sont extrêmement présentes dans notre pièce, et qu'on peut travailler des spectacles comme on travaille des rythmes Internet. Et donc, on a voulu aussi leur montrer, tout bêtement, qu'on peut vraiment sincèrement s'amuser en écrivant une pièce de théâtre, que c'était pas forcément quelque chose d'extrêmement sérieux, dramatique. Et même si on prend nos enjeux très au sérieux, nous, ce qui nous motive à faire cette pièce, c'est le plaisir humain.
11: Qu'est-ce que vous avez appris pendant cette résidence avec la compagnie ?
18: Ça montre que, par exemple, même genre des petites choses pour rigoler, bah, finalement, ça peut avoir des gros impacts.
9: Bah, je pense que c'est bien parce que c'est une approche plus ludique et ça permet ouais, d'un peu changer des cours, etc. Et c'est plutôt agréable.
19: Bah, on a appris plein de nouveaux vocabulaires, comme qu'est-ce que c'est exactement le masculinisme, qu'est-ce que c'est le féminicide. Après, on a appris des nouveaux sens aussi, qu'on a créé nos textes, qu'on a voulu savoir ce qu'on voulait créer et tout. On a appris tous ensemble puisqu'on était en groupe et un par un ce qu'on voulait faire et tout.
20: Ça nous a appris beaucoup de choses. Et ça peut changer le regard de certaines personnes parce qu'on a vu des vidéos et le spectacle aussi et aussi le texte qu'on a fait, ça nous a changé notre regard quand même, on a développé dessus.
21: On rappelle, vous êtes formidables. Il y a déjà quelques personnes qui vont lire ce soir avec nous. Si jamais vous voulez, vous pouvez rejoindre cette équipe. Voilà. On a trop kiffé être là. Merci Gimon, merci Obena.
6: Certains élèves de cette classe de première bac pro ont lu leur texte juste avant la représentation de Alpha, conférence viriliste, jouée au lycée Marcel Gimon le 2 avril.
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6: C'était Hugo à la réalisation de ce reportage. Merci de l'avoir suivi avec moi. 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
3: Mieux protéger la biodiversité sur la planète, ce pacte de paix...
4: Et bienvenue à l'écoute de votre revue de presse pour l'édition du jeudi 4 juin sur la radio InfoRC. On commence par la une de Libération, une enquête sur Gianni Infantino, le patron de la FIFA. Et à la fin, c'est le business qui gagne. C'est cette phrase qui fait la une de Libération aujourd'hui avec un portrait de Gianni Infantino en photo. À une semaine du début de la Coupe du Monde, cette enquête sur le président tout-puissant et controversé de la planète foot est proposée par le quotidien Libération. Missile russe, l'Ukraine de plus en plus exposée. C'est la une du Monde aujourd'hui. Au moins 23 personnes sont mortes et une centaine ont été blessées dans la nuit de lundi à mardi après une attaque russe sur l'Ukraine. Moscou a tiré ce jour-là sur son voisin un nombre record de missiles balistiques et de croisières que la défense antiaérienne peine à intercepter. Pour se protéger de ce type de frappe, Kiev a besoin de missiles intercepteurs que les États-Unis réservent d'abord à la guerre contre l'Iran. Si l'Ukraine n'est pas protégée, ces frappes de missiles continueront, a prévenu mardi le président ukrainien Volodymyr Zelensky. La Roumanie, touchée pour la première fois par un drone russe le 29 mai, prend conscience de sa vulnérabilité. Et maintenant un article de Mediapart concernant les libertés publiques en France. La justice a annulé mardi le rejet d'une subvention à Action Justice Climat Lyon. Un revers pour le contrat d'engagement républicain. La préfecture du Rhône avait refusé d'accorder une aide financière à l'association Action Justice Climat Lyon, anciennement Alternativa Rhône, pour avoir participé à des actions de désobéissance civile. Le tribunal administratif a annulé mardi 2 juin cette décision. Une victoire pour nos libertés publiques. Maison de santé, quelles sont les clés du succès? C'est un article du Dauphiné aujourd'hui. Travail en équipe, partage des compétences, lutte contre l'isolement. Alors que les déserts médicaux gagnent du terrain, les maisons de santé se développent en Drôme-Ardèche et séduisent de plus en plus de soignants et répondent aux attentes des patients. Exemple au Pouzin, où plus de 20 professionnels ont rejoint ce projet collectif. Et c'est la fin de cette revue de presse qu'on va clôturer en musique avec Vision, un morceau de Hadès, Planète.

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1: Vendredi 5 juin, à l'occasion du Festival de l'Album en musique, sur la plage de la Turlure à l'Album, les 4 saisons de Vivaldi, Sophie Cellier, directrice de l'Album en musique, a été dans nos studios pour nous en parler.
2: Les 4 saisons de Vivaldi, interprétées par le concert de l'Hôtel Dieu, qui a été un habitué du festival ces 20 dernières années. Donc déjà, on est heureux de les retrouver pour notre fête d'anniversaire. Et puis là, on s'est dit, qu'est-ce qu'on pourrait faire comme cadeau aux spectateurs, aux artistes, à nous, aux bénévoles, à toute l'équipe? Eh bien, le cadeau, ça va être une falaise qui va s'animer tout au long du concert avec l'artiste Lisa Haberer, Lisa Hab, qui est aussi notre illustratrice, on l'embrasse, et qui va dessiner en direct au fur et à mesure que les 4 saisons se développent. Et c'est l'association Résonance qui va, en partenariat avec la Maison de l'Image, qui va projeter ces illustrations en direct sur notre belle falaise de la Baume. Donc c'est une première, et puis je crois que ça va nous enchanter, nous emporter encore plus, sublimer la musique, sublimer l'espace naturel. En même temps, la musique va sublimer la vidéo, les dessins. Donc ça va être une sublimation totale cette soirée. Et les 4 saisons, souvent on croit les connaître. Parfois, même souvent, on les a pas entendues en direct par un orchestre avec des instruments anciens aussi. Et on les a entendus dans des publicités, par exemple, ou voilà, on les a en tête. Mais là, on va les voir se dérouler, les entendre sous nos yeux dans un cadre idyllique. Donc je crois que c'est la promesse encore d'une soirée magnifique.
1: Vendredi 5 juin à 21h30 sur la plage de la Turlure à l'Abom, un concert qui coûte entre 12 et 28 euros, qui est gratuit pour les moins de 12 ans, ça dure 1h15. Et voici un extrait des 4 saisons de Vivaldi interprété par le concert de l'Hôtel Dieu.

Les quatre saisons de Vivaldi sont à retrouver le vendredi 5 juin à La Baume à l'occasion du festival de La Baume en musique. 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Voici le numéro de la radio Info RC, 04 75 93 74 97. Et je vais répéter, prenez vos stylos, 04 75 93 74 97.

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toute l'actu d'Aubenas, du quartier des Oliviers au quartier de Pont d'Aubenas, en passant par le centre historique, c'est sur la radio Info RC. Rendez-vous ce samedi 6 juin à 15h30 sur l'Agora à Aubenas pour le départ de la Marche des Fiertés. Vous pouvez même venir dès 10h samedi sur la place de l'Agora. Un village des associations est organisé par Sud Ardèche Queer. Vous pourrez y rencontrer les associations et collectifs qui œuvrent pour les droits des personnes LGBTQIA+ en Sud Ardèche. Le défilé de la Marche des Fiertés sera lancé à 15h30, départ de l'Agora, et arrivé au Palabre, le centre socioculturel du centre-ville d'Aubenas. C'est au Palabre que se déroulera la soirée de clôture de la Marche des Fiertés et du Festival des Fiertés ce samedi 6 juin à partir de 18h30. Au programme, un spectacle de drag show avec Émotif, Becky Chablis, Patachetouille, Parraine la Bonne Fex, la Satire Lopette et encore Chaloupé, suivi d'une scène ouverte, d'un kataoké et d'un concert du groupe CGT PLS. La soirée se clôture avec un DJ set. Kayas et Pussy Tuning seront sur scène. La soirée est à prix libre en conscience avec un prix espéré de 10 euros. C'est samedi 6 juin, la clôture du Festival des Fiertés en Sud Ardèche. Un festival pour porter fièrement nos identités LGBTQIA+. Et comme dans LGBTQIA+, il y a un B, comme dans B, comme dans le nom du groupe Camion Bip Bip, comme dans B2B, un morceau créé et composé, interprété par ce groupe qu'on écoute tout de suite, B2B sur le 88.6 des Camions Bip Bip.

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4: L'orchestre du festival, ça va faire 3 ans qu'on le monte, qu'on produit des œuvres. Philippe Forget tient vraiment à ce qu'on les entende. Il y a le Carnaval des animaux de Saint-Saëns, le Petit Tailleur de Asrani, et là, le Chant de la Terre. 17 musiciens, musiciennes sur scène, c'est beaucoup. Hein. On commence vraiment à avoir la musique, à entendre la musique orchestrale dans toute sa splendeur. Et il y a 2 chanteurs, un soprano, un ténor. Ce sont des poèmes du chinois Li Bai qui sont traduits en allemand, qui sont dédiés à la nature. Donc on retrouve aussi notre thématique de la terre, du vivant, dans cette grande œuvre. C'est une soirée spéciale 30 ans aussi, parce que là, on va avoir encore la falaise qui va s'animer. Cette fois, ça sera une création de Jérôme Biarra et Magali Couroy, qui sont dans l'association Résonance, en partenariat aussi encore avec la Maison de l'Image. Et cette création, elle va être complètement dédiée au Chant de la Terre. Et ils l'ont conçue comme ça, et elle va être très poétique, sublime, très, très sensible.
3: On va écouter un extrait du Chant de la Terre de Malheur.

0: un extrait du Chant de la Terre de Mahler, à retrouver interprété par l'orchestre du Festival de l'Album en Musique le dimanche 7 juin sur la plage de la Turlure à 21h30. 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La voix que vous entendiez, c'était celle de Sophie Cellier, directrice de l'Album en Musique. Elle était en interview. L'interview dans son intégralité est à réécouter en podcast en ligne sur ce même site internet.
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0: En ce moment, à l'affiche du cinéma Le Navire, un film d'arrêt d'essai qui s'appelle Romeria, réalisé par Carla Simon. C'est un drame espagnol.
2: Sobri, ¿qué tal? ¿Qué día más bonito, no?
3: Oye, fue allí donde vivían mis padres, ¿no?
4: ¿Estuviste investigando?
3: Sí. Bueno, es lo que leí en el diario a mi madre.
0: Afin d'obtenir un document d'état civil pour ses études supérieures, Marina, adoptée depuis l'enfance, doit renouer avec une partie de sa véritable famille. En tout cas sa famille biologique. Guidée par le journal intime de sa mère biologique, qui ne l'a jamais quittée, elle se rend sur la côte atlantique et rencontre tout un pan de sa famille paternelle qu'elle ne connaît pas.
2: Porque tus padres vivieron como bastante tiempo ahí en el edificio que está frente a la playa de Samil.

0: quiso volverse sí o sí a Barcelona, de ahí fue cuando se separaron.
1: Romeria, c'est à retrouver en version originale sous-titrée au cinéma Le Navire à Aubenas. Demain à 14h45, dimanche à 14h45, lundi à 18h et mardi à 14h45. Et maintenant, pour rester à l'écoute de cette langue espagnole, on écoute La Niña et son morceau Aïe.

0: La Niña avec son morceau Haï sur le 88.6.
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0: Si vous êtes assidu de la radio Info RC, vous n'ignorez pas que cette semaine, c'est la semaine des fiertés en Sud-Ardèche. Et pour l'occasion, on a choisi de vous faire écouter le dernier disque de Dua Saleh, artiste queer né au Soudan et vivant aux États-Unis. On écoute aujourd'hui le titre Glow, un feat avec l'artiste français Bon Hiver.

C'était Glow de Dua Salé, extrait de l'album Of Earth and Wires. C'est notre album de la semaine sur la radio Info RC. Vous en retrouvez quelques extraits sur notre page d'accueil, sur notre site internet inforc.fr.

0: 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On se retrouve dans quelques instants.
1: Merci de rester à l'écoute de RFI, les midis à Paris, 10h en temps universel. Le journal, c'est tout de suite avec vous, Candice Mazot-Tomazic, bonjour.
2: Bonjour Caroline Paré, bonjour à toutes et à tous. Et à la une de cette édition, l'intensification de la riposte ukrainienne face aux frappes russes. Nouveau regain de tension entre les deux belligérants au moment où l'Union européenne décide d'ouvrir la voie à une reprise des négociations sur une possible adhésion de l'Ukraine. Nous serons à Bruxelles dans un instant. Au sommaire également, cette autre guerre au Moyen-Orient, les bombardements israéliens continuent de s'abattre sur le Liban malgré l'accord de cessez-le-feu conclu la nuit dernière entre l'État hébreu et Beyrouth. Un casque bleu de la FINUL, la force intérimaire de l'ONU sur place, a été tué. Elle était une opposante acharnée à la République islamique exilée en France depuis 1994. L'autrice franco-iranienne Marjan Satrapi s'est éteinte à l'âge de 56 ans. On l'a appris aujourd'hui via son entourage. Elle s'était fait mondialement connaître pour sa BD puis son film Persepolis. Et puis du football, à la fin de ce journal, France-Côte d'Ivoire, c'est l'affiche du match de préparation de la Coupe du Monde. Ce soir, ça se passe à Nantes, à une semaine du début de la compétition. La riposte ukrainienne aux frappes russes s'intensifie encore. Ce jeudi, 4 morts désormais recensés en Crimée annexée après des frappes de Kiev. Bilan revu à la hausse par les autorités locales après une nuit d'affrontement entre la Russie et l'Ukraine. Un blessé et des dégâts ont été signalés dans les oblasts de Kiev, d'Odessa et de Soumy. Et d'après l'armée ukrainienne, près de 300 drones russes et un missile balistique ont été lancés. C'est dans ce contexte d'escalade que l'Ukraine, elle, se rapproche progressivement d'une possible adhésion à l'Union européenne. Bruxelles a en tout cas ouvert la voie à la reprise formelle des négociations sur ce dossier. Adhésion jusqu'ici bloquée par le veto hongrois de Viktor Orban, sauf que le Premier ministre a dû céder sa place à Peter Madiar. Un premier feu vert et une étape symbolique importante, Pierre Benazet.
3: L'Union européenne a entamé le processus d'ouverture d'un groupe de chapitres de négociations avec l'Ukraine. La Moldavie est aussi concernée car sa candidature à l'adhésion à l'UE est strictement liée à celle de l'Ukraine. La décision a été prise par les 27 ambassadeurs de l'Union à Bruxelles, mais c'est en réalité une conséquence directe de la levée du veto hongrois. Plus tôt dans la journée, le gouvernement du nouveau Premier ministre, Peter Modior, annonçait un accord avec le gouvernement ukrainien pour la protection des droits de la minorité hongroise de Transcarpathie, l'oblast le plus occidental de l'Ukraine. Depuis l'invasion russe de 2022, Viktor Orban avait fait du sort de cette minorité un cheval de bataille et un prétexte pour mettre son veto à la candidature ukrainienne. Le gouvernement de Peter Modior veut en outre donner des gages à l'Union qui lui a promis le dégel de 16 milliards d'euros de fonds européens. Mis à part l'ouverture d'une conférence intergouvernementale en juin 2025, rien n'avait progressé dans la candidature d'adhésion de l'Ukraine ouverte il y a 4 ans. Pierre Benazet, Bruxelles. RFI.
2: Des discussions diplomatiques alors que le front militaire, on l'évoquait, reste particulièrement tendu. Hier, des drones ukrainiens ont touché des sites énergétiques et militaires à Saint-Pétersbourg. Une attaque le jour de l'ouverture du traditionnel forum économique rassemblant de nombreux responsables russes et étrangers dans la deuxième ville de Russie. Le Kremlin a promis des réponses systématiques à ces frappes. Continuer ou pas de faire des affaires en Russie malgré la guerre, c'est le dilemme auquel sont confrontés depuis plus de 4 ans maintenant les entreprises étrangères dans le pays, à l'image de Total qui a choisi de se désengager d'un projet russe de gaz naturel liquéfié sous sanction des États-Unis. Il s'appelle Arctic LNG 2. Le président Vladimir Poutine a ainsi autorisé le groupe pétrolier français à vendre ses 10% de participation à une filiale de l'entreprise russe Novatek. Et pour le spécialiste du secteur gazier Thierry Bross, c'est bien la preuve que Total est contraint de choisir entre ses investissements en Russie et ses achats de gaz aux États-Unis. On l'écoute.
4: Total est aujourd'hui devenu le plus gros acheteur de gaz naturel liquéfié américain. Et je pense que c'était ça le problème de Total. Le problème de Total, c'est que vous ne pouvez pas être le plus gros client des Américains et de l'autre côté avoir un projet qui est sous sanction américaine. Donc je crois que c'est ça la solution qu'a utilisée Total, c'est de se dire finalement, Arctic LNG 2, ça produit assez peu, c'est sous sanction, ça peut me poser plus de problèmes que ça va me rapporter jamais d'argent, donc je préfère finalement le laisser tomber.
5: Sachant que Total ne quitte pas Yamal.
4: Yamal n'est pas sous sanction américaine. Mais c'est une question que Total devra se poser sur Yamal comme BP sur Rosneft.
2: Et Yamal, donc un autre projet gazier russe, vous venez d'entendre Thierry Brosse au micro de Claire Fage. RFI 13h05 à Beyrouth, où l'on a appris la mort d'un casque bleu de l'ONU au Liban. Le sergent-chef serbe Milovan Jovanovic a succombé à ses blessures dans un hôpital de la capitale après avoir été touché par des obus de mortier près de Marjeyoun, dans le sud du pays. La FINUL, la force intérimaire des Nations Unies à laquelle il appartenait, dit avoir ouvert une enquête. Et de son côté, l'armée israélienne poursuit, elle, ses frappes dans le sud Liban, malgré le cessez-le-feu conclu la nuit dernière entre l'État hébreu et Beyrouth à Washington. Et puis entre Iraniens et Américains non plus, la résolution du conflit semble encore lointaine pour le guide suprême. La guerre menée par Israël et les États-Unis en Iran est un revers cuisant pour les deux alliés. C'est ce qu'a indiqué Mojtaba Khamenei dans un message écrit. Elle avait dénoncé le régime des Mollahs en racontant son enfance iranienne dans son roman graphique Persepolis. L'autrice franco-iranienne Marjane Satrapi s'est éteinte à l'âge de 56 ans. Elle était exilée en France depuis 1994. Bonjour Sophie Dorlotin.
6: Bonjour Candice, bonjour à tous.
2: Et selon le communiqué que ses proches ont transmis à l'AFP, Marjane Satrapi est morte de chagrin un peu plus d'un an après le décès de son mari, le producteur et scénariste Mathias Ripa.
6: Chevelure noire de jais, regard souligné de kohl, sourcils marqués et lèvres dessinées d'un rouge éclatant, Marjane Satrapi peignait des femmes à son image. Née en 1969 à Téhéran, elle est donc enfant quand la révolution islamique remet en cause les libertés, voile les femmes et les écarte de la vie publique. Elle a 14 ans quand ses parents l'envoient en Europe. Elle s'installe en France pour suivre des études artistiques et découvre la bande dessinée en côtoyant de futurs auteurs reconnus comme David B., Johan Sfar ou Christophe Blain. Il l'encourage à raconter ses souvenirs d'enfant frondeuse, ce qu'elle fera dans Persepolis, roman graphique publié en 4 tomes au début des années 2000. Succès critique et public, ce récit autobiographique en noir et blanc, rempli d'anecdotes mais aussi d'humour, lui apporte la reconnaissance internationale. Elle l'adapte au cinéma en 2007 avec Vincent Paronneau et dédie le prix du jury remporté au Festival de Cannes à tous les Iraniens. Infatigable adversaire du régime de Téhéran, elle avait refusé l'an dernier la Légion d'honneur française pour dénoncer, selon ses mots, l'attitude hypocrite de la France vis-à-vis de l'Iran.
2: Sophie Torlotin du service culture de RFI, merci beaucoup. Et réaction à l'instant du président français Emmanuel Macron. Il salue une immense artiste qui avait transformé une enfance iranienne en fable universelle. Je vous le disais en titre, c'est l'heure du test pour l'équipe de France de football à une semaine du premier sifflet du mondial sur le continent américain. Les Bleus affrontent ce soir la Côte d'Ivoire pour un match de préparation, un choc entre les vice-champions du monde et les éléphants, champions d'Afrique 2024, qui promet du beau jeu, Cédric de Oliveira.
7: C'est une étape.
8: Après 14 ans et 6 grandes compétitions en tant que sélectionneur, Didier Deschamps connaît ces moments par cœur. Ces matchs pour lancer la rutilante machine bleue vers la Coupe du Monde. Mais la saison vient à peine de se terminer, notamment pour les 5 joueurs du PSG, vainqueurs de la Ligue des Champions. Alors il le sait, il va devoir s'adapter pour en faire souffler quelques-uns.
7: Match amical, enfin de préparation. Donc ça fait de la gestion. Je serais amené à répartir le temps de jeu aussi, même si ça va peut-être à l'encontre de l'expression collective, mais c'est le moment de le faire.
8: Ce sera donc une équipe de France remaniée qui fera face aux éléphants d'Emers Faé, mais elle va devoir déjà confirmer ce que tout le monde ou presque pense d'elle. Elle sera l'un des épouvantails du mondial. Et Jules Koundé, l'un des cadres des Bleus, en a bien conscience.
9: Bien évidemment, on sait qu'on est une équipe avec de la qualité et qu'il y a beaucoup de gens qui nous voient comme un des favoris. On a aussi beaucoup d'ambition. Mais il faut aborder les choses, chaque nouvelle compétition, avec beaucoup d'humilité, parce qu'on sait à quel point c'est difficile d'aller loin dans des compétitions.
8: Sérieux ou indolent, on verra quel visage vont adopter les Bleus du capitaine Kylian Mbappé face au vainqueur de la CAN 2024. Le premier pas vers un chemin qui doit les mener dans leur rêve le 19 juillet en finale du Mondial à New York. Cédric de Oliveira, Nantes, RFI.
2: France-Côte d'Ivoire, c'est ce soir à Nantes à 19h, temps universel. La France qui débutera, on rappelle, sa compétition le 16 juin. Ça sera face au Sénégal 2 jours après les éléphants, donc qui débutent eux contre l'Équateur et qui espèrent passer le premier tour pour la première fois de leur histoire. La Coupe du Monde, pour la première fois à 48 équipes, débutera elle le 11 juin dans une semaine par le match d'ouverture entre le Mexique, l'un des pays organisateurs, et l'Afrique du Sud. C'est la fin de ce journal. Merci d'être avec nous sur la Radio du Monde. Le prochain point sur l'actualité internationale, c'est dans une cinquantaine de minutes sur RFI et puis à suivre sur la Radio du Monde. 8 milliards de voisins.
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1: Et c'est parti pour l'édition du jeudi 4 juin de votre agenda quotidien et culturel sur le 88.6.

Le festival Chapeau Melon et Bottes de Cuir en partenariat avec le Festival des Fiertés vous invite ce soir, ce jeudi 4 juin, au lycée hôtelier de Largentière, au lycée La Ségalière, pour voir le spectacle colérique de la compagnie RSA. C'est un spectacle de théâtre et de marionnettes où vous entendrez parler de transidentité et de colère. Et puis demain, vendredi 5 juin, rendez-vous à l'ancienne école de Baza à Aubenas pour la soirée de clôture du festival Chapeau Melon et Bottes de Cuir avec un spectacle qui s'appelle Walk. Pour réfléchir à ce mot tous ensemble, c'est un spectacle de l'artiste Yuming Hei, un spectacle de théâtre, une lecture-performance polyphonique qui sera suivi à 22h d'un requête horaire pixel slow. C'est une surprise, je ne vous en dis pas plus. Tout ça se passe à l'ancienne école de Baza avec un début de la soirée à 19h. Il y aura sur place des crocs à manger et une buvette. C'est à prix libre avec un prix espéré de 10 euros. D'ailleurs, la soirée de ce soir est également à prix libre avec également un prix espéré de 10 euros. On vous attend également samedi 6 juin à Aubenas pour la Marche des Fiertés qui viendra clôturer le Festival des Fiertés. Le départ se fait à 15h30 à l'Agora sur la place du Champ de Mars à Aubenas où toute la journée vous trouverez un village des associations de 10h à 17h. Et ces deux festivals se clôtureront avec une grande soirée de clôture au centre socio-culturel Le Palabre samedi soir avec un spectacle de drag show, une scène ouverte et également un concert et un DJ set. Chaque vendredi après-midi, le Moulinage de Chirol propose un marché des producteurs qui se clôture toujours avec une soirée festive ou un spectacle. Et ce vendredi 5 juin, c'est Carnage Productions, la compagnie Carnage Productions, qui vous proposera le spectacle « Trois petits tours et puis sans fond ». C'est un spectacle de clown post-chamanique avec un prix libre, un prix indicatif de 8 euros. C'est à voir à partir de 10 ans et c'est au Moulinage de Chirol ce vendredi 5 juin à 20h. Vendredi 5 juin, c'est également l'association de jeux de société Le 07 qui prend, qui vous propose une soirée jeu. Au Point Jeu, votre boutique albenacienne qui est située boulevard Gambetta et qu'on entend souvent sur la radio InfoRC. Et donc ce vendredi, une soirée jeu organisée par Le 07 qui prend, comme toutes les deux semaines d'ailleurs. Un vendredi sur deux, cette association vous propose une soirée jeu et la prochaine sera le 19 juin. L'instant n'a que nos gestes. C'est un spectacle accueilli en résidence de création par l'association Forma qui propose de créer un territoire de danse. Un spectacle qui va faire une petite tournée du 6 au 12 juin dans plusieurs villes de Sud-Ardèche, d'Ardèche méridionale. L'instant n'a que nos gestes, c'est une suspension dans le temps. Un spectacle exploration poétique faite de gestes simples et tenus. Une parenthèse pour se poser et accompagner l'apparition d'une construction improbable faite de poutres, d'échelles, de pneus. Matériaux pauvres qui mettent en jeu le corps qui les travaille, celui de l'artiste Jordi Galli de la compagnie Arrangement Provisoire. Ce dialogue fait naître une danse qui emprunte au travail de construction sa rudesse, au cirque ses dangers, aux gestes de l'artisan ses savoir-faire. Un équilibre précaire et précis dans lequel corps, objet et spectateur partagent leur présence, le temps d'une suspension. Cette courte pièce qui dure 20 minutes est faite pour l'espace public. Elle sera jouée à Joyeuse, à Aubenas et à Saint-Pierre-de-Colombier. Samedi 6 juin, première représentation de ce spectacle à Joyeuse à 18h. Ce sera également précédé de la restitution des ateliers Pipa au Vanni, des ateliers destinés aux jeunes de 15 à 25 ans avec la mission locale de l'Ardèche. En tout cas, ces deux représentations samedi sont gratuites. Elles se passent à l'ancien collège de Joyeuse, ça s'appelle le Trait d'Union maintenant. C'est ouvert à tout le monde, en accès libre, pas besoin de réserver. Sur place, il y a une buvette et en cas de pluie, il y aura des possibilités. Ce week-end, c'est un temps fort des vivants et des morts. Le projet porté par l'association Le Ressort, ça se passe samedi et dimanche à Valgorge avec
dès samedi matin, une lecture collective ou des lectures collectives de l'ouvrage qui a été réalisé à partir du recueil de témoignages autour de notre rapport à la mort qui avait été réalisé par l'association Le Ressort en printemps 2025. Donc c'est à 11h et jusqu'à 12h au Bistrot du Villard à Valgorge, suivi par un spectacle intimiste réalisé également par l'association Le Ressort à l'issue de cette grande récolte de témoignages. Ça c'est à 14h, ça dure jusqu'à 16h30 et vous pouvez venir. C'est en accès libre, c'est en déambulation, un spectacle déambulatoire. Donc vous pouvez venir même à 15h. Mais bon, je pense qu'il y a de quoi faire pour rester bien 2h30 parce qu'il y a l'air d'avoir de la matière. Ça se passe toujours à Valgorge, hein, au parking de l'ancienne mairie. Et puis l'après-midi, le soir, on retourne au Bistrot du Villard pour un café mortel à 17h. Un café mortel, c'est un moment pour parler de notre rapport à la mort de manière très personnelle et ensemble. Et l'idée, c'est pas forcément d'avoir une vision, mais plus de parler de soi et de témoigner de son vécu. Et puis le dimanche 7 juin, donc le lendemain, on reste encore à Valgorge avec une conférence-discussion proposée par l'association Thanatosphère de 10h à 12h au Bistrot du Villard dimanche 7 juin autour du processus du deuil et du besoin, ou des besoins plutôt, des endeuillés. Donc une conférence-discussion pour réfléchir à ces sujets. Et suivi d'un concert de chants mortels, donc de chants funéraires par Babaou. C'est un groupe de chants polyphoniques. Et ça, c'est à 12h, ça dure une petite demi-heure, sur la terrasse du Bistrot du Villard. Donc rendez-vous à Valgorge avec le projet Des vivants et des morts ce week-end. Pour finir cet agenda, je vous parle de la proposition du Pas de Côté. Donc le Pas de Côté, c'est le café asso qui est situé à Mercué, qui vont proposer un concert samedi 6 juin sur la place du village de Mercué avec Erwan et son mental autour. L'ouverture des portes est à 19h30, c'est 10€ en pré-vente et 13€ sur place. Erwan propose ce spectacle inédit qui célèbre et résume 25 ans passés sur les routes de France et du monde avec Java, Soviet Suprême et Radio Cortex. Depuis la sortie de Hawaï, son premier album avec Java en 2000, il n'a cessé d'enchaîner les projets musicaux. Il totalise à ce jour 12 albums studio. L'artiste Erwan ne cesse pas de se renouveler. Il explore de nouveaux horizons tout en restant fidèle à son énergie et à sa passion pour la scène. Il a extrait le nectar de ses différents albums cultes pour nous concocter un cocktail Malakoff, dynamite, dansant, festif et sans fioritures. Il sera tout de même accompagné par DJ Dirty Cut et il se présentera à vous dans son plus simple appareil avec son micro. Préparez-vous à vivre cette expérience intimiste, électrique, un show explosif. Ce sont les mots du Pas de Côté, le café associatif situé à Mercué. Cette soirée se déroule samedi 6 juin à 20h30 sur la place du village de Mercué. C'est tout de suite sur la radio Info RC. Des humains de Erwan et Salif Keïta.

0: C'était Erwan, son morceau Déshumain, un feat avec Salif Keita. Vous retrouvez Erwan en live ce samedi à Mercué, un concert proposé par le café associatif Le Pas de Côté.
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0: La semaine dernière, le Tungsten Théâtre proposait une marche littéraire en itinérance sur le territoire de Bergues-et-Coiron. Nous avons diffusé chaque jour une bulle sonore réalisée par Muriel Laborde pour rendre compte des différentes étapes de ce processus artistique. Aujourd'hui, l'écho de leur part résonne encore sur le 88.6. Voici la dernière bulle sonore.
3: Ouais, salut Mumu, ça va? Voilà, là, je suis à la bourre, là, ce matin, là. Ouais, je vais à la marche littéraire, tu sais, avec le tungstène, là. On a rendez-vous à Saint-Ginet, du coup, je peux pas trop te parler, mais est-ce qu'on peut se rappeler ce soir, après la marche, s'il te plaît? Ouais, super, on fait comme ça. Allez, ciao!
4: Tracteur!
5: Oh, il y a pas de circulation, il y a pas de circulation.
6: Bon, vous allez où?
3: À Darbre.
6: Darbre, en passant par Vendrias.
3: Exact,
7: oui,
3: voilà,
7: oui,
3: c'est
7: absolument.
3: Ça.
7: Il faudra tourner à droite à la place de l'église.
3: Oui. Exact. On espère que l'église est ouverte.
6: Installez-vous, mesdames et mesdemoiselles.
8: Et il y a des oiseaux qui rentrent dans l'église. Il y a un petit oiseau sur le bord de la fenêtre. C'est une église ouverte. C'est rare.
9: Celle qui regarde le monde d'Alexandra Badea. Je récupère mon portable à la sortie de la prison. Une fois dehors, je prends une photo du ciel et je la poste sur Life Archive. Jusqu'à la bouche de métro, je ramasse 5 j'aime et 3 commentaires. Ensuite, je tourne une vidéo avec mon ombre projetée sur le pavé. Ça cartonne. Dans le métro, une photo volée d'un clochard puant qui s'endort à côté d'une pub pour des résidences de Stanley.
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0: seule, ça m'arrive de me perdre, mais du coup, je vais pas trop loin, je prends pas trop de risques.
1: Ça nous arrive souvent de nous perdre au départ. Les faux départs nous prennent un sacré temps.
0: On passe un coup de fil.
2: On n'a peut-être pas pris le bon chemin.
0: En quelques minutes, ça suffit.
3: Le chemin de Martaou, là, c'est ce qu'on...
4: On va continuer.
3: Vous nous avez pas suivi, en fait.
2: Bah, est-ce qu'il fallait prendre ce chemin?
3: Oui, il faut prendre ce chemin.
0: Mais il y a un moment, il y a une intersection.
3: Est-ce qu'il y a un... sur la route, là.
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0: Et vous laissez des souvenirs dans vos téléphones, des enregistrements, des choses comme ça?
1: Moi, parfois, non. Oui, ouais, des bruits de voyage, des bruits d'oiseaux ou des choses comme ça, qui me rappellent les vacances. C'est comme quand ça va pas, tac, un petit coup de Corse, tac, un petit coup de New York.
2: Allongé sur le bord, moi, j'entendais tous les commentaires comme si j'étais mort. Mais je bougeais pas, hein. Oh, 200 balles, c'est 200 balles, hein. Sauf que là, il y a la connasse de l'accueil qui se met à hurler.
3: Faut lui faire le bouche à bouche, vite, Simon, vous savez faire!
2: Alors là, je fais discretos.
3: Non.
2: De la tête, mais Simon, avec la pression, il commence à m'écraser la poitrine comme un ouf et il colle sa bouche sur la mienne. Putain, 30 téléphones qui filment mon bouche à bouche en gros plan. La chialade, 3 millions de vues. Moi, sérieux, j'ai rien contre les gays, hein. Mais les autres, laisse tomber, ils sont trop cons avec ça. Je suis mort, je pourrai plus jamais pécho de ma vie. Et pendant ce temps, l'autre, il va recevoir la Légion d'honneur. Alors moi, j'ai décidé de l'ouvrir. Parce qu'en vrai, Simon Volseur, c'est pas un héros, hein. C'est pas un champion. C'est juste un pauvre gars comme toi, comme moi, comme nous tous, en fait. Il s'est construit une image qui le dépasse, et depuis, il n'y a qu'une seule chose qui compte, c'est de conserver le mythe à n'importe quel prix.
4: Like Me de Léonore Cofino.
5: C'était le Tungsten Théâtre, un écho de la marche littéraire qu'elles ont proposé la semaine dernière, et un écho aussi de leur spectacle Décroche, qui sera à retrouver cet été, un spectacle sur l'utilisation du smartphone.
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1: Salut et bienvenue sur Info RC. Nous retrouvons pour l'instant Mytho, votre émission consacrée aux mythes et légendes de l'Antiquité, présentée par les élèves de 3e, de l'option latin, du collège La Ségalière à l'Argentière. Aujourd'hui, notre émission est consacrée au mythe de Prométhée. Elle est présentée par Gabriel, Marius et Mathéis.

Il a deux frères, le géant Atlas et Épiméthée. Zeus confia à Prométhée et Épiméthée la tâche d'attribuer aux hommes et aux animaux les différentes qualités naturelles.

0: Épiméthée se lance et sans réfléchir, il attribue aux animaux les qualités les plus importantes. Force, rapidité, courage et ruse, poils, griffes, coquilles, etc. Tout ce qui leur permet d'être entièrement autonomes.
1: Lorsqu'arrive le tour des hommes, les femmes n'ont pas encore été créées, il ne reste plus de qualités. Les hommes se retrouvent démunis sans aucune ressource. Pour les hommes, Prométhée obtient de Zeus le feu. Il leur permettra de se protéger des bêtes féroces et de cuire leur nourriture.

0: Quelque temps plus tard, lors d'un banquet réunissant les dieux et les hommes, Prométhée se voit chargé de répartir les parts de viande entre les hommes et les dieux. Il fait deux parts. Dans l'une, il met toute la viande recouverte d'une simple peau. Dans l'autre, les os et les abats recouverts d'une grosse couche de graisse. Puis, il demande à Zeus de choisir la part qu'il souhaite. Il donnera aux hommes celle que le roi des dieux a laissée. Zeus se laisse berner. Il choisit la part d'os recouverte de gras. Zeus, furieux, se venge sur les hommes et leur enlève le feu pour punir Prométhée. Sans le feu, ils ne peuvent se nourrir, se réchauffer, se protéger des bêtes féroces.
1: Prométhée demande alors son aide à Athéna, qui accepte de le faire entrer secrètement sur l'Olympe. Prométhée y dérobe le feu au moyen d'une torche qu'il apporte ensuite aux hommes. Pour obtenir du vol du feu, Zeus punit les deux frères. Tout d'abord, Épiméthée. Zeus demande à Héphaïstos, Vulcain, de créer une femme. Elle s'appellera Pandore, qui signifie « don de tous les dieux ». Car ils lui donnent tous des attributs tels que la beauté, mais aussi un esprit menteur, manipulateur et la curiosité. C'est la première femme, mère de toutes les autres. Il offre au frère de Prométhée, Épiméthée. Mais Zeus a donné à Pandore une boîte dans laquelle sont rassemblés tous les maux de l'humanité. Elle n'a pas le droit de l'ouvrir. Pourtant, le soir de ses noces avec Épiméthée, elle ouvre la boîte. Tous les maux s'échappent et accableront désormais les hommes. Le bien et le mal cohabiteront dès lors dans l'humanité. Quant à Prométhée, il fut condamné à être attaché sur un rocher où un aigle vient lui dévorer le foie chaque jour. Mais chaque nuit, le foie repousse. Le supplice est éternel, mais Prométhée est détenteur d'un secret que Zeus, Jupiter, voudrait bien connaître.

0: Prométhée n'accepte de lui révéler que si Zeus le libère. Ce dernier envoie Hercule le délivrer. Prométhée dit son secret au dieu des dieux. Si Zeus a un enfant avec Thétis, nymphe des mers dont il est tombé amoureux, alors il mettra au monde un fils qui le détrônera. Zeus cesse de courtiser Thétis.
1: Le mythe de Prométhée nous montre que la contestation du pouvoir est honorable et parfois même nécessaire. Mais il ne faut pas dépasser les bornes, ici celles que le destin assigne aux hommes.
2: Merci pour votre écoute. Nous nous retrouvons très vite pour un nouvel Instant Mytho. Votre émission consacrée au mythe de l'Antiquité est présentée par les latinistes, 3e du collège de la Ségalière. Bon

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2: Bonjour à toutes, bonjour à tous et bienvenue dans un nouveau numéro de Pop Collection. Pour cet épisode, je vous propose de nous intéresser de très près au tube de Toto, Africa. On se régalera également avec Francis Cabrel et Petite Marie, Joan Osborne et One of Us, Sacha Distel avec La Belle Vie. Et tout de suite, je vous propose de commencer avec Depeche Mode et l'excellent Personal Jesus dans Pop Collection. Oui.

Personal Jesus est une chanson du groupe Depeche Mode composée par Martin Gore et chantée par Dave Gahan qui figure sur leur album Violator. C'est le 23e single du groupe sorti par Mute Records le 29 août 1989, un single qui précède de plus de 7 mois la sortie de l'album Violator. Le titre, Personal Jesus, est inspiré par le livre Elvis and Me de Priscilla Presley, où elle révèle qu'elle avait surnommé son mari son Jésus personnel. Un single qui s'est très bien classé en Suisse, en France, aux États-Unis et aussi en Angleterre. Aux États-Unis, il a également été certifié disque de platine pour s'être vendu à au moins 500 000 exemplaires. À la mi-1989, Depeche Mode débute des enregistrements à Milan avec le producteur François Kevorkian. En résulte ce titre avec un riff de guitare très accrocheur, très différent de tout ce que Depeche Mode a réalisé jusqu'ici. La chanson devient un succès planétaire, on l'a dit, avec un des titres les plus populaires du groupe. Et puis avec le single suivant également, Enjoy the Silence. Bien que ce ne soit pas la première chanson de Depeche Mode à contenir des parties de guitare, c'est néanmoins la première fois qu'une guitare est utilisée de façon aussi présente dans une chanson du groupe qui est plus habituée, on le sait, au synthétiseur. Avant sa sortie et afin d'assurer la promotion du morceau, des publicités sont insérées dans divers journaux locaux du Royaume-Uni sous le titre Your Own Personal Jesus. Les publicités suivantes comprennent un numéro de téléphone à composer pour écouter la chanson, une campagne qui contribue ainsi à lui faire atteindre la 13e place du classement des meilleures ventes au Royaume-Uni. Le succès du titre vient aussi de ce qu'il est publié 6 mois avant l'album. À cette époque, Personal Jesus fut le 45 tours le plus vendu de l'histoire des Warner Brothers. Un titre qui connaîtra de nombreux remixes et qui en connaît encore régulièrement. Un titre qui a aussi énormément été repris, notamment par Johnny Cash dans une version qui, elle aussi, fera date. Mais je vous propose bien entendu d'écouter la version originale de Depeche Mode tout de suite.

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1: La belle vie, c'est une chanson signée Sacha Distel. À l'origine, Distel a composé ce thème pour illustrer l'orgueil, un tableau de Roger Vadim dans le film à sketch Les 7 péchés capitaux, sorti en 1962. Il intitule ce morceau Marina, il le transmet ensuite à Duke Niles, correspondant américain de son oncle Ray Ventura et producteur chez Capitol.

Dès qu'il l'entend, Duke Niles confie à Jack Reardon l'écriture des paroles et propose la chanson à l'illustre Tony Bennett sous le titre The Good Life. Avec ce single, Bennett obtient un succès rapide dans les classements américains puisqu'il sera classé jusqu'à la 18e place et anglais où il sera 27e en 1963. The Good Life est devenu l'une des références de Tony Bennett utilisée comme titre de son autobiographie en 1998. Elle est reprise dans ses albums récents et il continue à la chanter régulièrement lors de ses concerts.

Évidemment, il n'en fallait pas plus pour que Sacha Distel soit interpellé par le succès de sa composition. Il fait alors appel à Jean Broussol en 1963 pour écrire la version française que l'on connaît, La Belle Vie. Le texte anglais de Jack Riordan vante la vie facile, la belle vie faite de plaisir semble être l'idéal, mais il prévient que l'amour durable ne saurait être vécu ainsi. Tu ne seras pas vraiment amoureux si tu ne prends aucun risque, sois franc envers toi-même, ne fais pas semblant avec l'amour. Les paroles en français, elles, traduisent le même propos mais de façon plus imagée et moins moralisatrice. Oui, la belle vie, on s'en lasse, on est triste et l'on traîne. Et je vous propose de traîner un petit peu, comme je l'ai fait dans l'explication de ce morceau, traîner encore un petit peu et profiter de la belle vie en l'écoutant tout de suite.

One of Us est une chanson écrite par Eric Bazilian du groupe Les Hooters et chantée par Joan Osborne. Elle est sortie en tant que deuxième single de son premier album studio, l'album Relish. La chanson est sortie le 21 février 1995. Joan Osborne a accepté immédiatement d'interpréter ce titre qui aborde le thème de la croyance en Dieu, une chanson qui a été plusieurs fois nommée aux Grammy Awards et qui a été à de nombreuses reprises utilisée dans les médias, notamment au cinéma. De nombreuses reprises et parodies ont été réalisées aussi. Lors d'une interview, Eric Bazilian a parlé de la chanson en ces termes. Je le cite, « J'ai écrit cette chanson une nuit, la chanson la plus rapide que j'ai jamais écrite, pour impressionner une fille, ce qui a marché puisque nous sommes mariés et nous avons deux enfants. Une fois que Joan a accepté de l'interpréter et que nous avons fait un premier enregistrement, je suis retourné à ma voiture, j'ai mis la cassette dans l'autoradio et j'ai commencé à m'entraîner pour le discours que j'allais devoir faire pour les Grammy. » Fin de citation. La chanson s'intéresse à plusieurs aspects de la croyance en Dieu en invitant chacun à se poser des questions sur leur relation avec Dieu telles que « Would you call to his face ?»« Lanceriez-vous le nom de Dieu à sa figure ?» ou « Would you want to see God's face if seeing means that you would have to believe in things like heaven and in Jesus and the saints and all the prophets ?» Est-ce que vous voudriez voir le visage de Dieu si le voir signifiait devoir croire en des choses telles que le paradis et Jésus et les saints et tous les prophètes ? Le titre de la chanson provient du refrain « What if God was one of us ?» et si Dieu était l'un de nous. La version de l'album commence avec quatre lignes d'un gospel, « The Heavenly Aeroplane ». « Oh, one of these nights, at about 12 o'clock, this whole earth is gonna reel and rock. 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En tout cas, je laisse la place à Joan Osborne et à ce très beau titre, One of Us, qu'on écoute tout de suite.

0: petite Marie. Petite Marie, c'est cette chanson que vous connaissez forcément de Francis Cabrel, une chanson dédiée à son épouse Mariette, une chanson sortie en 1977.
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0: Le titre est d'abord interprété lors d'un concours à Sud Radio à Toulouse, c'était en juin 1974, concours que Francis Cabrel remporte parmi 400 candidats, lui permettant de lui ouvrir les portes de la maison de disques CBS Records, dans laquelle travaillent deux membres du jury, les frères Daniel et Richard Seff.
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0: Francis Cabrel enregistre cette magnifique chanson d'amour pour son premier album studio en 1977. La chanson sera publiée en single promotionnel, mais cette version est reniée par l'artiste car CBS a tenté de gommer l'accent de Francis Cabrel. Il reprendra donc le titre devenu emblématique de son répertoire en concert, notamment en 1991, où il est le second single extrait de l'album « D'une ombre à l'autre », enregistré lors des deux tournées que Francis Cabrel entreprit à la suite de son album « Sarbacane ». Petite Marie entre top 50 à la mi-décembre 91. Le titre y reste 14 semaines consécutives. La version de 1991 sera certifiée disque d'argent pour avoir atteint le seuil des 125 000 exemplaires vendus.
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0: Une chanson qui a été reprise de nombreuses fois, notamment par Zaz, par Umberto Tozzi, par Ishtar également sur son album Baila, sorti en 2016, et puis plus récemment par Bigaranx, un remix pour le magazine Fanzine.
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Africa est une chanson du groupe de rock américain Toto, le dixième et dernier titre de leur quatrième album studio, Toto 4, sorti en 1982. La chanson sort en single en octobre de la même année aux États-Unis sous le label Columbia Records. Elle est écrite et composée par les membres du groupe, David Page et Jeff Porcaro. La chanson a atteint la première place aux États-Unis dans le Billboard Hot 100, la seule chanson d'ailleurs numéro 1 du groupe dans ce classement, et puis numéro 1 également au Canada. Elle s'est également classée dans le top 10 au Royaume-Uni, en Irlande, aux Pays-Bas, en Australie, en Nouvelle-Zélande et en Suisse. L'idée initiale et les paroles de la chanson viennent de David Page. Il s'amusait avec un nouveau clavier, le Yamaha CS80, et il a trouvé le son cuivré qui est devenu le riff d'ouverture. Il a terminé la mélodie et les paroles du refrain en une dizaine de minutes. À sa grande surprise, je le cite, « J'ai chanté le refrain tel que vous l'entendez. C'était comme si Dieu le canalisait. Je me suis dit que j'avais du talent, mais pas tant que ça. Il s'est passé quelque chose. » Fin de citation. Page estime qu'il a peaufiné les paroles pendant 6 mois avant de montrer la chanson au reste du groupe. Il expliquera plus tard que la chanson parle de l'amour d'un homme pour un continent, l'Afrique bien sûr, plutôt que d'une simple romance personnelle. Il a basé les paroles sur un documentaire diffusé tard dans la nuit qui décrivait la détresse et la souffrance des Africains. Le visionnage de ce documentaire a eu un impact durable sur lui. Je le cite à nouveau, « Ce documentaire m'a à la fois ému et consterné et les images ne voulaient pas sortir de ma tête. J'ai essayé d'imaginer ce que je ressentirais si j'étais là et ce que je ferais. » Fin de citation. Jeff Porcaro explique plus en détail. Je le cite, « Un garçon blanc essaye d'écrire une chanson sur l'Afrique, mais comme il n'y est jamais allé, il ne peut raconter que ce qu'il a vu à la télévision ou ce dont il se souvient dans le passé. » Les autres paroles de la chanson évoquent une personne qui prend l'avion pour rencontrer un missionnaire solitaire. Enfant, David Page a fréquenté une école catholique. Plusieurs de ses professeurs avaient fait du travail missionnaire en Afrique. Leur travail est devenu la source d'inspiration de la réplique « Je bénis la pluie en Afrique ». David Page, qui à l'époque n'avait jamais mis les pieds en Afrique, s'est inspiré d'un article du National Geographic pour décrire les paysages de la chanson. Une chanson que je vous propose d'écouter tout de suite.

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3: Plancher environnement, recherche son futur ou sa future, assistant, assistante, logistique, transport. Rattaché au responsable logistique, vous rejoindrez une équipe dynamique pour assurer la fluidité du service exploitation de plancher environnement. Vos missions, ce sera la planification, c'est-à-dire le suivi logistique et la gestion des plannings transport, l'exploitation en soutien à l'organisation et à la supervision de l'activité, le suivi et le reporting pour la gestion des stocks, la saisie de données et le rapport d'activité, et puis de l'administratif aussi pour la gestion de certains dossiers et tâches diverses. C'est un CDD de 6 mois à 40 heures par semaine avec travail en journée.
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3: La CAF de l'Ardèche recherche un technicien de service à l'usager. Plusieurs même. La CAF de l'Ardèche recrute à compter du 15 juin 3 techniciens de service à l'usager en CDD à Aubenas. Ce sera des CDD de 5 mois, 35 heures par semaine avec travail en journée. Une formation interne sera prévue à la prise de poste sur Aubenas, donc dès la prise de poste. Le technicien de service à l'usager aura pour mission d'assurer l'accueil téléphonique de premier niveau de la plateforme de service pour les 12 CAF de la région Auvergne-Rhône-Alpes, d'apporter une réponse de premier niveau au courriel des allocataires et d'apporter une information générale aux allocataires sur l'offre de service de la CAF ainsi que promouvoir les services disponibles sur caf.fr. C'est donc une offre en CDD de 5 mois proposée par la CAF de l'Ardèche.
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3: Olivier Taxi recherche afin de compléter son équipe un chauffeur ou une chauffeuse de taxi. C'est un CDD avec prolongation possible sur du long terme. Il vous faudra être titulaire impérativement de la carte professionnelle de conducteur de taxi pour le département de l'Ardèche. C'est donc un CDD de 3 mois à 35 heures par semaine avec travail les week-ends et jours fériés à prévoir, des travails en journée uniquement. Si ça vous intéresse, il faudra les contacter par téléphone et non par SMS au 06 75 72 73 82 06 75 72 73 82.
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1: Merci, merci d'avoir choisi RFI Radio France Internationale. Il est 14h à Paris. Midi en temps universel, c'est l'heure du grand journal international de la mi-journée. Avec vous, Diane Berger, bonjour.
2: Bonjour Mathieu, bonjour à tous.
1: Diane, à la une, l'accord de la dernière chance au Liban.
2: Ce sont les mots du président libanais, Joseph Aoun. Le Liban et Israël se sont mis d'accord sur le principe d'un cessez-le-feu. Mais pour l'instant, les opérations militaires israéliennes se poursuivent dans le sud du Liban. Au sommaire également, le Monténégro qui accueille demain un sommet avec des pays de l'Ouest des Balkans et de l'Union européenne. Manière de se rapprocher de Bruxelles, le pays espère entrer dans l'Union européenne d'ici 2 ans. J-7 avant la Coupe du Monde de football. De nouvelles plateformes en ligne bousculent les acteurs traditionnels des paris sportifs, vous l'entendrez. Et puis nous avons appris aujourd'hui la mort de Marjan Satrapi, l'artiste franco-iranienne de 56 ans, célèbre pour son œuvre Persepolis, une série de bandes dessinées devenue un film où elle raconte ce que c'est d'être une fillette, une adolescente, puis une femme sous le joug des gardiens de la Révolution.
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1: Pour Joseph Aoun, le président libanais, c'est la dernière chance pour parvenir à un cessez-le-feu global et définitif avec Israël.
2: Un accord de principe pour un cessez-le-feu au Liban a été annoncé dans la nuit à Washington. Mais le président libanais a affirmé attendre désormais la réponse du Hezbollah pro-iranien. Bonjour Oriane Verdier.
4: Bonjour.
2: Oriane, ce matin, les bombardements israéliens sur le pays ont continué et les réactions se sont multipliées dans la région.
4: Oui, quelques heures après l'annonce d'un accord à Washington, Israël a annoncé se réserver le droit de frapper Beyrouth. Le ministre de la Défense israélien a précisé qu'il s'agisse simplement d'une déclaration de principe entre Israël et le gouvernement qui prévoyait la poursuite des opérations israéliennes dans le sud du Liban et la liberté d'action pour Israël avec l'aval des États-Unis de frapper donc la capitale libanaise en cas de tir sur son propre territoire. Ce projet fait également face aux divisions internes de la scène politique israélienne. Le ministre de la Sécurité nationale, Itamar Ben-Gvir, a qualifié l'accord de grave erreur. Pour cette figure de l'extrême droite, elle est portée par l'illusion des conseillers qui entraîne le Premier ministre Benjamin Netanyahou vers de mauvaises décisions. En Iran, cette fois, les gardiens de la Révolution ont réaffirmé leur soutien au Hezbollah, exigeant le retrait de l'armée israélienne du Liban. Lors de la guerre de 2024, un cessez-le-feu avait été signé, mais l'armée israélienne ne s'est pas retirée de 5 positions dans le sud du Liban. Maintenant, aujourd'hui, dans le conflit actuel, un cessez-le-feu avait déjà été annoncé le 17 avril dernier, est renouvelé sans effet sur le terrain. Les deux parties s'accusent mutuellement de violer la trêve.
2: Oriane Verdier, parmi ces violations de la trêve, justement, un casque bleu serbe a été tué dans le sud du Liban, mort de ses blessures après une attaque hier soir. La FINUL, la force des Nations Unies dans le pays, ne précise pas pour l'instant l'origine des tirs. Une enquête est ouverte. C'est le 7e casque bleu tué dans le pays depuis le 2 mars dernier.
1: On évoquait avec Oriane Verdier la réaction de l'Iran. Le conflit n'est toujours pas réglé entre les États-Unis et la République islamique. Et le détroit d'Ormuz reste donc bloqué.
2: Le détroit d'Ormuz, point de passage crucial du transport maritime mondial. Le sujet est donc sur toutes les lèvres cette semaine au salon Posidonia à Athènes. Un salon qui réunit tous les 2 ans 40 000 professionnels du secteur maritime. Et donc de nombreux intervenants s'inquiètent du sort des 20 000 marins toujours bloqués dans le golfe Persique. Emmanuel Stelz.
5: Il n'y a pas que le business qui est touché de plein fouet par la guerre. Les grands acteurs du secteur maritime, présents au salon Posidonia d'Athènes, s'inquiètent du huis clos en mer imposé aux équipages et de l'impact sur leur santé mentale. Paul Patti, président de BIMCO, la plus grande association maritime internationale qui représente 60% de la flotte marchande, évoque l'état d'épuisement des marins à bord des navires bloqués.
6: Nous avons pu faire quelques opérations de relève, mais bien sûr c'est compliqué de trouver des volontaires pour aller sur les navires. Et il faut des marins disposés à embarquer pour que d'autres puissent débarquer. C'est très difficile pour nous d'imaginer ce qu'ils vivent. Leurs vies sont en jeu et leurs vies sont en suspens.
5: Alan Croft, du réseau international d'assistance aux marins, transmet les angoisses des équipages. L'ONG a une ligne téléphonique de soutien psychologique pour ceux-ci.
3: Ils nous appellent désespérés. Ce qu'ils ressentent, c'est l'incertitude, ne pas savoir ce qui se prépare, l'anxiété, la sensation d'isolement. Ça dépend de la communication entre les membres d'équipage. Et puis, ils doivent gérer le stress entre ce qui se passe à la maison et ce qu'ils vivent à bord. Ils sont très demandeurs d'informations de l'extérieur.
5: Qui acceptera encore d'embarquer, se demandent les compagnies maritimes, qui craignent de voir beaucoup de marins déserter les postes à bord des navires et demander des transferts à terre. Emmanuel Stills, Athènes, RFI.
1: Il est 14h05 à Paris, la suite du journal de Diane Berger et Emmanuel Macron ce jeudi au Monténégro. C'est une première pour un président français.
4: Le petit pays des Balkans, situé sur la côte méditerranéenne, accueille demain un sommet entre pays membres de l'Union européenne et des Balkans occidentaux. Objectif, renforcer les liens de la région avec Bruxelles. On retrouve tout de suite sur place notre envoyée spéciale, Sofia Katsenkova. Sofia, l'enjeu est de taille pour le Monténégro. Le pays espère rejoindre l'Union européenne en 2028.
7: Exactement. L'enjeu est d'abord européen. Ce petit pays de 600 000 habitants est aujourd'hui l'un des plus avancés dans les négociations d'adhésion à l'Union européenne. Le Monténégro espère donc de devenir le 28e État membre de l'Union européenne en 2028. Mais du côté français, on reste prudent. L'Élysée rappelle que ce calendrier dépendra de la poursuite des réformes engagées par le pays. Et c'est le même son de cloche chez le rapporteur du Parlement européen sur le Monténégro que j'ai interrogé il y a quelques minutes. Selon lui, le Monténégro doit encore avancer sur plusieurs dossiers avant d'intégrer l'Union européenne en 2028, notamment sur l'environnement. Mais il insiste que ce qui est important, c'est de montrer que les pays candidats qui font des efforts qui frappent à la porte de l'Union européenne, comme l'Albanie, l'Ukraine ou encore la Moldavie. Donc pour Paris et l'Europe, l'enjeu est aussi stratégique, éviter que les Balkans occidentaux ne s'éloignent trop de l'Union européenne dans une région exposée aux influences extérieures, notamment la Serbie, pays proche de Moscou.
4: Sofia Katsenkova en direct du Monténégro pour RFI. Et justement, Sofia évoquait l'Ukraine. Bruxelles a donné hier soir son feu vert à l'ouverture d'un premier groupe de sujets de négociation. Le début de longues discussions concrètement pour une éventuelle adhésion. Le processus était bloqué jusque-là par un veto du Premier ministre hongrois Viktor Orban, battu aux dernières législatives au mois d'avril dernier.
1: Et on en reparlera dans quelques minutes avec notre invité RFI midi. Direction l'Afrique, d'importants combats encore ce matin à Mogadiscio, la capitale de la Somalie.
4: Les forces gouvernementales affrontent des milices de l'opposition depuis hier soir, ce qui a enflammé les tensions politiques. C'est une réforme constitutionnelle qui prolonge d'un an les mandats présidentiel et législatif. Il passe de 4 à 5 ans. Le camp du président Mahmoud estime dès lors qu'il peut rester un an de plus au pouvoir sans convoquer d'élection.
1: Ne vous approchez pas trop de Taïwan. Voilà en substance le message que la Chine envoie à la Nouvelle-Zélande ce jeudi.
4: Pékin vient de déclarer persona non grata 4 députés néo-zélandais pour une durée d'un an. Des membres d'un groupe parlementaire transpartisan qui s'est rendu sur l'île de Taïwan début mai. Une violation du principe d'une seule Chine selon Pékin. Le pays revendique toujours l'île de Taïwan de fait autonome. Cette sanction, c'est une première pour la Nouvelle-Zélande qui entretient des relations économiques très étroites avec la Chine, mais aussi avec Taïwan. Elena Tomic.
8: Les députés néo-zélandais n'en reviennent pas. Pendant des décennies, des visites similaires à Taïwan n'avaient jamais entraîné ce type de sanctions. La Chine a indiqué qu'elles pourraient être réduites ou levées si les députés présentaient des excuses, ce que ces derniers refusent, évoquant une intimidation. Les parlementaires ont le droit de voyager librement à travers le monde. Cela fait partie intégrante d'une vie en démocratie, a déclaré Laura Meckler, l'une des députées sanctionnées. Le ministère des Affaires étrangères et du commerce a insisté sur le fait que ces visites n'étaient pas incompatibles avec la politique d'une seule Chine de la Nouvelle-Zélande. Autrement dit, Wellington n'a pas de relations diplomatiques avec Taïwan, mais se réserve le droit de maintenir des échanges commerciaux, économiques ou culturels. La Chine, elle, envoie le signal que plus aucun pays n'est épargné dans ce qui constitue une ligne rouge pour Pékin. Sa stratégie vise à décourager la diplomatie parlementaire qui contourne les relations gouvernementales officielles. Les parlementaires néo-zélandais rejoignent ainsi une longue liste de députés américains, britanniques, canadiens ou australiens sanctionnés pour avoir visité Taïwan ou critiqué Pékin.
4: C'est un premier test électoral concluant pour le président Lee Jae-myung en Corée du Sud. Son parti de centre-gauche s'est imposé dans une grande partie des élections. Il a remporté 12 des 16 scrutins organisés pour élire maires et gouverneurs provinciaux. L'opposition conservatrice garde le contrôle en revanche de Séoul. C'est une victoire en tout cas pour le chef de l'État qui complète sa première année au pouvoir. On le rappelle, la destitution de son prédécesseur avait provoqué une profonde crise politique et mené à l'effondrement électoral du parti conservateur.
1: Une question à présent, comment réduire les inégalités dans le monde et ce dans le respect de l'environnement et des engagements climatiques?
4: L'un ne va pas sans l'autre. C'est la conclusion du plan présenté ce jeudi par le World Inequality Lab, le laboratoire sur les inégalités mondiales de l'économiste renommé Thomas Piketty. Il est possible, selon cette équipe, de vivre tous dans un monde plus juste. Cela passe cependant par de larges réformes structurelles. Bonjour Simon Rosé.
9: Bonjour.
4: Parmi elles, une proposition phare, la création d'un fonds mondial de justice.
9: Oui, car depuis une petite dizaine d'années, ce laboratoire publie régulièrement ses analyses de référence sur l'accroissement toujours plus important des inégalités dans le monde. Il s'agit cette fois de proposer un plan pour en sortir. L'objectif visé serait atteint en 2100. À cette date, le réchauffement climatique est contenu à plus 1,8 degré. La moitié la plus pauvre de la planète détient 30% du patrimoine contre 2% aujourd'hui. Les milliardaires n'en auraient plus que 0,05%. Y parvenir demandera des efforts, des investissements colossaux dans les renouvelables, allant de pair avec une bascule vers une économie plus sobre et un changement des habitudes alimentaires moins carnivores. Tout ça financé par ce nouveau fonds de justice mondiale, l'outil de redistribution de la richesse au niveau international, au bénéfice principalement des pays du Sud et de leur population. Une utopie assumée par ses auteurs, une réponse, disent-ils, à la vague populiste et climato-sceptique qui gagne du terrain sur tous les continents, d'autant plus que de tels objectifs de réduction des inégalités ont déjà été atteints par le passé, pas plus tard que le siècle dernier en Europe.
4: Simon Rosé.
1: J-7 maintenant, attention ça s'approche, J-7 avant le coup d'envoi de la Coupe du Monde de football.
4: Une 23e édition aux États-Unis, au Canada et au Mexique, 48 équipes, 104 matchs. De quoi donner le sourire aux sociétés de jeux et autres sites de paris en ligne qui y attendent des mises records. Mais les opérateurs agréés font face à des concurrents qui prennent de plus en plus de place. Aurélien Devernois, il s'agit des marchés de prédiction.
1: Tout à fait, avec 60 milliards de dollars de paris prévus, le montant total des mises devrait toucher de nouveaux sommets durant cette Coupe du Monde, logique, avec 60% de matchs supplémentaires, dû au passage de 32 à 48 équipes engagées, et à l'organisation de la compétition sur des terres de grands parieurs. Mais les sites classiques s'inquiètent en effet de l'irruption des marchés prédictifs basés sur le calcul de probabilité. 1,5 milliard de dollars ont ainsi d'ores et déjà été misés sur l'identité du futur vainqueur de la compétition chez le leader américain du secteur, Polymarket. Le tout sans aucun garde-fou, alors que les opérateurs agréés doivent par exemple s'assurer que les parieurs ne sont pas mineurs. Rien de tout cela du côté des sites de marché prédictif, sans compter les risques importants de blanchiment d'argent à travers des opérations financières difficilement traçables, car effectuées en crypto-monnaie. Les paris sportifs, manne historique par ailleurs d'organisations criminelles, sont ainsi devenus ces derniers mois la première source de revenus pour Polymarket ou son concurrent Kalshi. Mais la riposte s'organise déjà chez les opérateurs agréés. Certains sites de paris ont intégré le marché prédictif dans leur offre et les promotions pour garder les joueurs se multiplient alors que donc le début de la compétition approche.
4: Aurélien Devernois du service économie de RFI. Et puis 48 équipes, c'est beaucoup. Alors promis, dans une semaine, on vous les présentera. Grand tour du monde des équipes, ce sera sur l'antenne de RFI. Et puis évidemment, ce sera à vivre également sur notre site internet.
1: Et avant tout ça, dans quelques minutes, il vient nous rejoindre. Christophe Diremzian pour le journal des sports. Un hommage pour refermer votre journal, Yann Berger. Le président français adresse ses condoléances à la famille de Marjane Satrapi.
4: L'artiste franco-iranienne dont on a appris le décès aujourd'hui à l'âge de 56 ans, elle a transformé, je reprends les mots d'Emmanuel Macron, une enfance iranienne en fable universelle. Référence à ses bandes dessinées et au film Persepolis où elle raconte sa vie sous le régime des Mollahs avant de s'exiler en France. Selon ses proches, Marjane Satrapi est morte de chagrin un an après le décès de son mari. Écoutez la réaction d'Amnous Chalmani, écrivaine et éditorialiste, elle aussi franco-iranienne.
10: C'est vraiment un choc parce que Marjane Satrapi, avec Persepolis, elle a redonné un visage à l'Iran. Un visage humain, un beau visage. Un visage qu'on avait perdu avec la révolution islamique, un visage qu'on avait perdu dans les barbes des mollahs. Et tout d'un coup, elle est arrivée. Elle a raconté une histoire. Et au-delà de son talent extraordinaire, c'est que tout d'un coup, elle a rappelé, et c'est ça qu'il faudrait qu'on retienne aujourd'hui, à quel point l'art, la littérature, le dessin, la chanson, c'est quelque chose mais d'indispensable pour redonner de l'humanité à ce qui n'en a plus. Et ce visage qu'elle nous a donné, et cette histoire qu'elle nous a permis de retrouver, ça, excusez-moi, mais ça, c'est juste magnifique. Elle a fait un boulot extraordinaire. Elle a réchauffé le cœur et l'âme de tous les Iraniens. Et qu'elle soit morte de tristesse, c'est tellement iranien. Jusqu'au bout, elle a été profondément iranienne. Je pense qu'il n'y a plus qu'en Iran où on meurt de tristesse aujourd'hui. Parce qu'il n'y a plus qu'en Iran, il y a encore de la poésie. Malgré la violence et la mort, et c'est aussi étrange que ça paraisse, c'est toujours là.
4: L'émotion de l'écrivaine franco-iranienne Amnous Chalmani, des propos recueillis par Aram Beng pour RFI.
1: Et son hommage à Marjan Satrapi qui est donc décédée ce matin. C'était le journal de Diane Berger, RFI Paris, 14h15. Et c'est l'heure des sports. Bonjour Christophe Diramizian.
11: Bonjour Mathieu.
1: On va démarrer avec du foot, on en parlait un petit peu dans le journal, l'aventure de la Coupe du Monde 2026. Qui démarre à Nantes pour l'équipe de France. Les Bleus disputent le premier de leurs deux matchs de préparation et c'est ce soir face à la Côte d'Ivoire.
11: Adversaire évidemment pas choisi au hasard, hein, quand on sait que le premier adversaire des tricolores au Mondial le 16 juin dans la banlieue de New York sera une autre sélection africaine, le Sénégal. Jouer les Ivoiriens expérimentés et ambitieux, c'est donc un gros test, même si eux et les Lions, ça n'est pas exactement la même chose, estime le défenseur français Jules Koundé.
12: C'est des équipes qui sont complètement différentes, avec des qualités différentes, des intentions différentes. C'est une équipe performante qui a beaucoup gagné avec son sélectionneur et qui fait un bon travail. On les a déjà affrontés, même si c'était déjà il y a... C'est vrai que 2022, ça passe vite, c'était déjà il y a 4 ans. L'équipe a un peu changé, mais il y a quand même aussi des joueurs qui étaient déjà présents. Donc ça ne sera pas facile. À partir de là, je pense que c'est un bon adversaire pour se préparer pour une Coupe du Monde.
11: Jules Koundé avec Cédric De Oliveira au stade de la Beaujoire de Nantes ce soir pour ce France-Côte d'Ivoire à partir de 19h10, temps universel à suivre bien sûr dans nos journaux. D'autres mondialistes en rodage pour le mondial ce soir. L'Espagne, championne d'Europe, accueille l'Irak, tiens, un autre adversaire des Bleus en phase de groupe. Et la Suède se mesure à la Grèce.
1: Du tennis, c'est cette question, qui va rejoindre la finale dames à Roland-Garros?
11: Là, j'ai une réponse Mathieu, deux joueuses qu'on n'avait pas du tout vu venir à ce stade du tournoi au début de la quinzaine. Il fallait être sacrément visionnaire, en effet, pour voir la Russe Diana Schneider et la Polonaise Maja Szwalińska, 114e joueuse mondiale et issue des qualifications, disputer les demi-finales cet après-midi. Ce sera la seconde du programme. La première oppose l'Ukrainienne Marta Kostyuk et la Russe Mira Andreeva. Alors là, c'est la revanche d'une récente finale à Madrid, remportée par Kostyuk. Nouvelle venue dans un dernier carré porte d'Auteuil, au contraire d'Andreeva, déjà demi-finaliste en 2024. Depuis, ça n'a jamais vraiment aussi bien marché en grand chelem pour la jeune joueuse de 19 ans, mais elle a mûri et elle a su faire preuve de patience.
13: Il y a deux ans, je n'étais pas la même par rapport à cette année. C'était il y a longtemps. Mais j'ai le sentiment que chaque chose arrive pour une bonne raison. Si je n'ai pas pu faire de demi-finale dans un autre grand chelem depuis deux ans, eh bien c'est que cela devait arriver. Maintenant, je suis ravie d'atteindre les demi-finales de nouveau ici. Je vais essayer de garder le même état d'esprit, c'est-à-dire de déployer mon meilleur tennis et être à 100% présente sur le court, quoi qu'il arrive. Je sens que ce sera plus facile pour moi de jouer avec cette mentalité.
11: Mira Andreeva face à Marta Kostyuk, première demi-finale féminine de Roland-Garros à suivre sur le central Philippe Châtrier à partir de 13h, temps universel.
1: Du basket pour terminer, avantage à New York pour le lancement de la finale NBA face à San Antonio.
11: Et oui, les Knicks vainqueurs au Texas du premier match de la série 105-95 alors que San Antonio a compté jusqu'à 14 points d'avance au début de la seconde période. Victor Wembanyama n'a pas eu, il est vrai, son rendement habituel. 26 points, 12 rebonds et 3 contre tout de même, mais pas suffisant pour éviter une défaite à rattraper dès la nuit de vendredi à samedi sur le même parquet.
1: Christophe Diremzian pour le journal des sports dans RFI Midi, RFI Paris, 14h18.
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1: Notre invité, nous sommes en ligne avec Laure Neumeyer, bonjour.
14: Bonjour.
1: Laure Neumeyer, vous êtes professeure de sciences politiques à l'université de Picardie, Jules Verne. Avec vous, on va parler de cet accord que le Premier ministre hongrois, Peter Magyar, qualifie d'historique, accord sur les droits de la minorité hongroise vivant en Ukraine. Alors pour bien comprendre, tout d'abord, avant d'évoquer cet accord et puis ses conséquences politiques, parce qu'il y en a pas mal, c'est quoi cette minorité hongroise? Qui sont-ils? Depuis combien de temps est-ce qu'ils sont en Ukraine? Ça fait un moment, hein?
14: Oui, alors les Hongrois n'ont pas bougé, en fait ce sont les frontières qui ont bougé après le traité de Trianon de 1920 qui a dessiné les frontières actuelles de la Hongrie. 100 000 Hongrois aujourd'hui à peu près vivent en Ukraine, donc ce sont des citoyens ukrainiens, mais qui parlent le hongrois et qui se considèrent comme appartenant à une nation hongroise qui dépasse les frontières juridiques en fait de la Hongrie.
1: Alors, ils vivent dans une région totalement dans l'ouest de l'Ukraine qui s'appelle la Transcarpathie. C'est quoi cette région? Ça représente combien de personnes?
14: À peu près 100 000 Hongrois donc qui vivent dans cette région qui est frontalière aujourd'hui entre l'Ukraine et la Hongrie. Mmh.
1: Alors Peter Magyar, donc le nouveau Premier ministre hongrois qui a succédé à Viktor Orban il y a un peu plus d'un mois, parle d'un accord historique sur les droits de cette minorité. Est-ce que cet accord est précisément, selon vous, historique ?
14: Alors, on ne connaît pas dans le détail cet accord pour l'instant, mais la question de la protection des droits des minorités nationales a toujours été essentielle pour la diplomatie hongroise, avec la volonté de la part de Budapest de faire en sorte que les Hongrois, qu'on appelle les Hongrois de l'extérieur, puissent maintenir leur identité, leur langue, leur culture, notamment à travers des écoles, dans lesquelles les enseignements se feraient en hongrois. Cet accord d'aujourd'hui fait suite à de nombreuses négociations et de nombreuses tensions en fait au sujet donc des notamment de la question de l'enseignement en langue hongroise, parce que en 2017 le gouvernement ukrainien a adopté une loi qui imposait l'ukrainien comme langue principale dans l'enseignement secondaire, et ça a beaucoup irrité Budapest, et ça a donné naissance à donc des années en fait de conflits diplomatiques au sujet des droits de ces Hongrois d'Ukraine.
1: Mais la situation était bloquée sous Viktor Orban. Comment se fait-il que ce Premier ministre, l'ancien Premier ministre hongrois, ait à ce point bloqué la situation ?
14: Parce que Viktor Orban avait besoin d'ennemis. Les Ukrainiens sont devenus ses ennemis, c'est-à-dire que il s'est posé en protecteur des intérêts de la nation hongroise contre toute une série d'ennemis, parmi lesquels le gouvernement ukrainien qui était accusé de nier l'identité hongroise de ses ressortissants et de vouloir à tout prix les forcer à abandonner leur langue et leur culture. Donc pour Viktor Orban, les Hongrois les Ukrainiens, pardon, et en particulier le président Zelensky, étaient une sorte de bête noire, d'adversaire politique. Et Viktor Orban a beaucoup instrumentalisé la question des droits des minorités hongroises d'Ukraine pour s'opposer à l'adhésion de l'Ukraine à l'Union européenne, s'opposer aussi à l'aide militaire à l'Ukraine après l'invasion à grande échelle de 2022.
1: Alors pour l'instant, Peter, il y a seulement Peter Magyar qui a évoqué cet accord sur ses réseaux sociaux. Il n'y a pas de réaction de l'Ukraine. C'est un silence qui s'analyse.
14: Je pense qu'on saura très vite ce qu'il en est réellement, mais c'est très important pour l'Ukraine. Excusez-moi, d'avoir le soutien de Budapest dans son projet d'adhésion à l'Union européenne.
1: Oui, parce qu'on comprend qu'il y a un deal, en quelque sorte, un marché, c'est-à-dire on débloque cette question de la minorité et en échange, on laisse reprendre les discussions sur une adhésion.
14: Absolument. Viktor Orban avait bloqué toute discussion sur le processus d'adhésion de l'Ukraine à l'Union européenne. Donc on peut rappeler que les négociations d'adhésion ont été ouvertes, en tout cas dans leur partie la plus technique, il y a 2 ans avec l'Ukraine, mais elles ont tout de suite été bloquées sur le plan politique par le refus de Viktor Orban, donc justifié par cette supposée violation des droits des minorités hongroises. Donc l'enjeu, il est énorme pour l'Ukraine. Il va bien au-delà de la question du sort de ces populations d'origine hongroise. C'est vraiment débloquer un veto qui avait été posé par Viktor Orban sur la voie d'une adhésion, même si Peter Magyar a expliqué qu'il n'était pas favorable à une adhésion accélérée de l'Ukraine à l'Union européenne. Il a expliqué qu'il fallait que tous les pays candidats soient traités de la même manière, Il a aussi souligné que si l'Ukraine terminait ses négociations d'adhésion, il organiserait un référendum pour demander à la population hongroise son avis sur l'adhésion de l'Ukraine. Donc ça n'est pas non plus un farouche pro-ukrainien, mais en tout cas, ce changement de position de la Hongrie vis-à-vis de l'Ukraine, ça s'inscrit également dans une volonté plus large de Peter Madiar de restaurer ses liens avec les autres États membres de l'Ukraine. Européenne.
1: Alors, le processus d'adhésion est remis en route. Est-ce que ça... Alors, vous disiez, Peter Madiar, le Premier ministre, n'est pas favorable à ce que ça évite. Finalement, l'Union européenne, globalement, d'ailleurs, tempère pas mal ceux qui seraient impatients de voir l'Ukraine adhérer. Est-ce que... Quel délai quels sont les dossiers qui bloquent pour l'instant encore pour cette adhésion?
14: Alors, il y a énormément de dossiers qui bloquent. Le premier étant évidemment la situation militaire, la guerre qui se poursuit en Ukraine. Mais on peut imaginer que même si une fois que cette guerre sera terminée, une éventuelle adhésion de l'Ukraine à l'Union européenne serait un processus extrêmement long parce qu'il faut remettre à niveau, mettre en conformité toute la législation ukrainienne avec la législation de l'Union européenne. Et puis parce que, donc c'est un processus juridique qui est très très très long, très fastidieux. Et puis il y a aussi des raisons économiques qui font que l'économie ukrainienne est beaucoup moins développée que l'économie européenne, même avant la guerre. Et évidemment, ce décalage entre les niveaux de richesse n'a fait que s'accentuer depuis 2022. Et il y a aussi en Ukraine un problème aigu de corruption et la lutte contre la corruption est l'un des critères qui sont examinés de près par l'Union européenne dans son processus d'élargissement.
1: Merci Lorne Meyer, on comprend bien, c'est le début d'une histoire, c'est pas du tout la fin en tout cas. Merci à vous, professeur de sciences politiques à l'Université de Picardie, Jules Verne. Et direction l'Arménie à 3 jours des élections législatives. Ce sera dimanche pour s'intéresser ce midi à la situation très inconfortable des agriculteurs arméniens, des producteurs qui subissent de plein fouet les pressions de la Russie qui reproche à l'Arménie son envie de se rapprocher, elle aussi, de l'Union européenne. Le reportage RFI est signé Marie Penin.
15: À une trentaine de kilomètres de Yerevan, dans la région d'Armavir, David Daftian inspecte ses champs d'asperges. Avec ses frères et son père, il exploite aujourd'hui une trentaine d'hectares répartis entre le Sunni, Kodaïk et ici Armavir. L'asperge est peu consommée en Arménie, mais c'est justement ce produit à forte valeur ajoutée qui lui a ouvert les portes de l'export.
16: Nous vendons 10 à 15% de notre production alimentaire en Arménie, car le marché est très petit, le reste part à l'export. Pourquoi exportons-nous vers la Russie? Parce que le marché est plus accessible pour nous. Il y a aussi une question de mentalité et d'affinité culturelle. Mais le plus important, c'est que la logistique est facile. On peut y acheminer les marchandises par la route.
15: Plus de 80% de la production de David part vers le marché russe, un choix que font la grande majorité des exportateurs arméniens. Les avantages sont encore nombreux, comme le constate l'économiste Rank Mikaelian.
17: Depuis 2015 et son adhésion à l'Union eurasienne, l'Arménie n'est soumise à aucun droit de douane pour ses exportations vers la Russie, alors que des droits s'appliquent aux exportations vers les marchés européens. Et puis, pour exporter en Europe, il faut respecter de nombreuses normes. C'est un marché très concurrentiel.
15: Depuis la guerre du Haut-Karabakh en 2020, les critiques arméniennes sur le manque de soutien russe et le rapprochement progressif de Yerevan avec les pays occidentaux, les relations avec Moscou se sont dégradées. Certains producteurs arméniens ont alors commencé à chercher d'autres débouchés, notamment en s'appuyant sur les réseaux de la diaspora arménienne. Dans la région viticole de Vayadzor, Vahe Baloulian descend les marches de sa cave. Lui a décidé de tourner le dos à la Russie il y a plusieurs années.
18: Notre principal marché à l'étranger, ce sont donc les États-Unis, un peu le Canada et un peu la Suisse. On a vendu en Russie pendant un certain temps, mais on a arrêté il y a environ 3 ans. Avec la Russie, c'est toujours compliqué, dans le sens où c'est politique. Ils peuvent s'arrêter à tout moment, trouver n'importe quelle excuse, comme dire que la couleur de l'étiquette de votre vin n'est pas celle qu'ils autorisent.
15: À quelques jours des législatives, la pression a encore augmenté. Le 30 mai, Moscou a élargi ses restrictions temporaires aux tomates, concombres, poivrons et fraises arméniens. Le 1er juin, c'était au tour des produits de la pêche. Alors que le premier ministre sortant, Nicole Pachinian, présente l'Europe comme un horizon politique, Moscou rappelle aux producteurs arméniens que leurs intérêts restent aujourd'hui très liés au marché russe. Marie Penin, Yerevan, RFI.
1: Yerevan, où dans un peu plus de 30 secondes, il sera précisément 16h30. Il sera midi 30 à Dakar et vous retrouverez Fanny Noiro-Cabré pour Afrique Midi. À tout de suite.
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21: Restez avec nous tout de suite, on vous propose 30 minutes de musique en continu.

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0: Bonjour et bienvenue sur la radio Info RC. Nous sommes des élèves de première au lycée Marcel Gimond à Aubenas. Dans le cadre du parcours de MC de notre cursus, nous avons travaillé sur la notion de lien social. Ainsi, chacun d'entre nous a réalisé un slam, un rap, un poème ou un texte avec un thème qui lui tenait à cœur, pour dénoncer des pratiques ayant des impacts négatifs sur ce lien social. Bonne écoute et laissez-nous vous entraîner sur la voix sans masque.
1: Bonjour, nous sommes Aurélie et Chloé et nous allons vous parler aujourd'hui de la LGBTphobie.
2: Chers auditeurs, la LGBTphobie est un grand fléau de notre société actuelle, qui malheureusement est loin d'être anodin. Il est de notre devoir de citoyens d'agir ensemble contre ces actes haineux perpétués par des individus fermés d'esprit et parfois violents. Nous pensons donc que l'intolérance à la communauté LGBT ne doit en aucun cas être prise à la légère. En effet, les violences perpétuées contre nos confrères LGBT sont nombreuses de nos jours encore. Cela peut paraître normal ou pas forcément alarmant pour certains, mais en réalité, c'est très inquiétant. Cela peut malheureusement créer une grande insécurité chez les personnes dites hors normes.
1: Nous sommes strictement contre ces actes de haine intolérables. Évidemment, les LGBT+ sont des citoyens comme les autres et doivent être traités en tant que tels. Il est en effet temps que les LGBT+ phobes le réalisent une bonne fois pour toutes. Aimer un homme alors qu'on est un homme n'a rien de contre-nature, de nombreuses expériences l'ont prouvé. Les animaux peuvent aussi avoir des comportements ou orientations sexuelles différentes, et cela de façon inchangeable, car cela se décide probablement avant la naissance. Jusqu'ici, rien de bien nouveau. Normalement, vous devez déjà connaître le refrain.
2: En réalité, nous avons choisi ce sujet car il nous tient à cœur, mais donner des arguments pour dire qu'il faut arrêter de faire preuve de discrimination envers la communauté LGBT nous paraît tellement absurde, car respecter la nature des gens nous paraît évident, que nous n'arrivons pas à trouver d'arguments qui puissent nous satisfaire. Nous n'arrivons tout simplement pas à concevoir que des gens puissent discriminer, rejeter, mépriser, insulter, etc. d'autres êtres humains sous prétexte qu'ils sont différents ou malades. Et ce sont ces personnes intolérantes qui nous paraissent poser problème. C'est pour ça que nous avons décidé de parler de la LGBT+phobie. Mais après avoir vu d'innombrables preuves de conneries, intolérance humaine, nous pensons que 1. Que certaines personnes auraient besoin d'une transplantation du cerveau.
1: 2. Que si ces personnes sont débiles à ce point, il y a des chances qu'avec tous les meilleurs arguments du monde, accompagnés de diverses preuves scientifiques, montrant que toutes les personnes qui forment la communauté LGBT+ sont aussi naturelles que le reste de la population, ces personnes intolérantes ne se rendent toujours pas compte qu'elles sont dans l'erreur, ou par pure mauvaise foi, refusent de changer leur façon de penser. Nous savons que ça n'a aucun intérêt de faire ce discours dans notre classe, car d'après nos observations, il n'y a pas de personnes intolérantes à la LGBT+ dans la classe, ou en tout cas nous n'en avons pas connaissance. Donc nous n'avons pas besoin de leur ouvrir les yeux. Et nous remercions du fond du cœur toutes les personnes de notre classe qui sont tolérantes. Heureusement, chers auditeurs, vous non plus n'êtes pas homophobes, transphobes, biphobes, etc. car vous êtes des gens ouverts d'esprit et compréhensifs qui ne discriminent pas les autres à cause de leurs différences.
2: Aussi, nous sommes contentes d'être nées en France, vu que c'est un pays progressiste au niveau LGBT+. Le mariage pour tous est devenu légal depuis le 17 mai 2013 dans ce pays, qui est le 9e pays européen et le 14e pays au monde à autoriser le mariage homosexuel. Au final, nous espérons voir arriver un jour une époque où les gens n'auront plus besoin de faire de coming out, où les lois autorisant les mariages homosexuels n'auront plus besoin d'exister, où l'on n'aura plus besoin de manifester en tenue multicolore ou de pendre des drapeaux arc-en-ciel aux fenêtres, parce qu'être gay sera considéré par la société entière comme étant aussi normal qu'être hétéro.
1: Malheureusement, aujourd'hui, être cisgenre est encore considéré comme plus normal qu'être transgenre, tout comme être romantique est encore considéré comme plus normal qu'être aromantique. Aujourd'hui encore, on peut facilement se sentir décalé par rapport au modèle que nous propose notre société, quand on s'aperçoit qu'on ne correspond pas à la norme établie. Mais cela va sûrement changer.
3: Non à l'intolérance.
0: Merci de nous avoir écoutés. C'était les élèves de première du lycée Marcel Gimond, avec notre émission « La voix sans masque ».
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4: Le festival Chapeau Melon et Bottes de Queer, c'est l'idée en fait d'aborder les questions LGBTQIA+, notamment au sein des lycées, mais à l'extérieur aussi, dans un contexte où on voit une régression des avancées sur la reconnaissance des différences des personnes.
5: Le festival engagé Chapeau Melon et Bottes de Queer s'est invité en mars-avril dernier au lycée Marcel Gimond pour proposer spectacles et ateliers autour des questions de genre, de société et de vivre ensemble.
4: Moi c'est Yann de l'association Théâtre en cours. Je m'occupe de la coordination de l'association, de la programmation et avec tout un groupe et une équipe.
5: Comment vous est venue l'idée de créer ce festival ?
4: Eh bien, le festival, l'idée est venue il y a 3 ans, suite à un triste événement qui était le suicide d'un collégien dans le nord de la France, Lucas, qui avait été victime de harcèlement du fait de son homosexualité assumée et affirmée. Et du coup, c'est là qu'on a eu comme un électrochoc où on s'est dit qu'il était urgent de remettre cette question sur la table et de l'aborder de manière douce mais déterminée auprès de tout le monde.
5: Faire de la culture un levier pour lutter contre les discriminations et les injustices sociales, c'est la porte d'entrée choisie par Théâtre en cours. Le lycée Marcel Gimond a donc accueilli les membres de la compagnie ABCG pour une résidence artistique avec une classe du lycée et pour une représentation de leur pièce théâtrale Alpha Conférence Viriliste.
4: Donc c'est un spectacle que j'ai vu à Aurillac l'été dernier, donc un festival de théâtre de rue. Et le fait d'aborder la question de la masculinité, de la virilité qui gangrène un peu la jeunesse aujourd'hui, et pas que la jeunesse, et qui amène à une régression sociale, c'est-à-dire que les avancées féministes sont prises comme des défauts de société, comme des ennemis, et du coup ça engendre des violences réelles au quotidien dans la société, donc ça paraissait important aujourd'hui de rappeler que les hommes et les femmes sont égaux, égales, et que certains discours sur les réseaux sociaux sont dangereux. Et voilà, c'est pas pour moraliser, pour faire la morale aux gens, c'est juste pour informer et rétablir certaines choses.
5: Chaque année, le festival propose des spectacles ou des résidences artistiques dans les lycées. Pourquoi c'est important pour vous ?
4: Eh bien, nous, l'association, elle est née de l'envie d'ouvrir les portes des établissements scolaires au public extérieur. Quand on a créé l'association, on travaillait tous et toutes dans le lycée de l'Argentière, en tant que prof, pion, parents d'élèves ou autres. Et l'idée, en fait, de redonner à la cour des établissements une ouverture, permettre de mélanger les publics, que les élèves s'approprient leur cours, et que, au-delà d'un endroit où les élèves viennent pour apprendre, pour suivre le parcours éducatif, c'est aussi ouvrir à la culture et rendre au cours le côté de croisements culturels et sociaux.
6: Donc nous, on est une classe de vente au lycée Gimond en première. Et là, ça fait une semaine, donc 4 jours de suite, qu'on a 3 heures de théâtre par jour avec une compagnie qui fait du théâtre. Et donc là, le sujet, ça va être tout ce qui nous énerve et on doit créer une petite pièce de théâtre dessus avec 3 heures par jour depuis 4 jours.
7: Nous travaillons dans le cadre de l'éducation à la vie affective, relationnelle et sexuelle.
5: Sébastien Folly, professeur principal des premières proventes du lycée Marcel Gimond.
7: Sur des questions d'égalité et de lutte contre les discriminations et le masculinisme fait partie. C'est une idéologie de rejet et de haine envers les femmes et qui vise à les soumettre à l'homme. Donc, ça rentre parfaitement dans le cadre de l'éducation à la vie affective, relationnelle et sexuelle et également au programme d'égalité filles-garçons.
8: Et est-ce que vous observez une influence de ces discours chez les jeunes aujourd'hui ?
7: Oui, avec les réseaux sociaux. On a également souvent en classe des groupes assez genrés, même en termes de disposition dans la classe, dans l'espace. D'un côté les garçons, d'autre côté les filles. Et de travailler sur ces thématiques ne peut qu'être bénéfique pour eux et puis pour la société.
9: Si on peut se mettre en cercle juste pour se parler, vous pouvez prendre vos chaises, bien sûr. La suite, ça serait que vous puissiez tous nous envoyer ce que vous avez écrit, où vous en soyez, même si vous ne trouvez pas que c'est terminé, sur le mail de la compagnie. Clément et moi, on va reprendre chacune des propositions avec les choses qu'on s'est dites. On ne va pas les changer fondamentalement, mais juste on va vous faire des propositions demain avec ce que vous avez écrit. Genre, ça sera la même chose, mais juste un peu unifié. Comme ça, chaque groupe aura son texte. On vous les présente demain, on s'en parle. Et surtout, demain vont venir avec Clément et moi, Mia et Quentin, qui sont les autres comédiens du projet. Et l'idée, c'est que... on passe du coup la journée de demain plutôt sur des questions de jeu et des questions de comment on lit ces textes, en sachant que du coup ces textes ils sont censés être présentés avant le spectacle jeudi.
4: On peut demain... Je suis Clément Bigot, je suis comédien, auteur et metteur en scène de la pièce Alpha.
10: Bonjour, je m'appelle Ambre Germain Cartron, je suis comédienne, je suis avec Clément, l'autrice et la metteuse en scène du spectacle et actrice dedans.
8: Et du coup votre spectacle s'appelle Alpha. Conférence viriliste, le titre est assez parlant de lui-même. Vous pouvez nous présenter votre spectacle ?
10: Bien sûr, c'est une fausse conférence qu'on a décidé d'écrire Clément et moi il y a 2 ans quand on est sorti de l'école. On a décidé de l'écrire, c'est parti d'un ras-le-bol de l'algorithme qui était inondé par... Quand je dis l'algorithme, donc l'algorithme des réseaux sociaux qui était inondé par... des vidéos masculinistes misogynes. Alors quand on parle de masculinisme, il faut faire la différence entre le masculinisme et la misogynie. Le masculinisme, c'est une misogynie, mais c'est aussi une théorie du complot. Le monde serait dominé par les femmes. Le masculinisme, c'est une arnaque. Ça a pour but de vendre des choses. Donc c'est des compléments alimentaires, des formations pour devenir un homme plus musclé, un homme plus viril, un homme qui drague mieux. Tout ça, évidemment, une grande arnaque. Et ça a souvent pour but d'arnaquer des hommes, pas forcément des mauvaises personnes à la base, mais il y a un phénomène d'entonnoir. Tu veux commencer par faire du sport et si tu tombes sur les mauvaises personnes, tu peux finir dans des milieux masculinistes. Ça peut aller très très loin. C'est des milieux qui tuent, c'est des milieux qui sont complotistes. Comme tous les complotismes, c'est des milieux très xénophobes, très très antisémites, misogynes, homophobes et transphobes, évidemment, malheureusement.
4: Et le point de départ du spectacle, c'est de se demander quel est le meilleur moyen d'annuler leur discours et contrer cette espèce d'éthos de savoir-être qui cultive et qui fantasme et qui crée, en partant du principe que des œuvres de fiction ont déjà essayé de le faire et au final sont réutilisées, détournées de leurs propos de base par les masculinistes pour nourrir leur imaginaire et leur folklore. On pense à des films comme Fight Club, American History X, American Psycho, une série comme Peaky Blinders, des séries qui par ailleurs sont pas... forcément fascisantes, voire même qui ont l'objectif inverse, mais qui finissent par devenir des totems et des emblèmes, des points de référence de la culture masculiniste. Notre constat, et ce sur quoi on base l'écriture de la pièce, c'est de se dire que ce qu'ils ne peuvent pas se réapproprier, ce qui les annule vraiment, c'est le ridicule.
10: Donc pendant à peu près 1h15, le spectacle est dynamique, drôle, il a pour but de les parodier, et puis dans le dernier quart d'heure, moi et Mia Péchillon, qui est l'autre comédienne du spectacle, on parle de nos... vécu en tant que femme, lié au masculinisme, lié à la misogynie, lié à l'homophobie et à la transphobie. On en parle pour dire que malgré notre volonté de se moquer de ces gens-là, font du mal, et que si on fait des blagues, c'est pas uniquement parce qu'on s'en amuse, mais c'est parce qu'on a besoin de se battre contre eux et que l'humour, c'est l'arme qu'on a choisie.
8: Vous avez mené 4 séances de 3 heures avec les lycéens, ici au lycée Marcel Gimond. Est-ce que vous pouvez nous parler des thématiques que vous avez abordées et tous les sujets aborder.
10: Clément et moi, on n'est pas des sociologues, on est des acteurs. Donc on n'est pas arrivé ici en disant « on va vous faire 12 heures de cours approfondis sur le masculinisme ». On a fait évidemment énormément de recherches autour de la pièce, mais on n'est pas habilité à donner des cours de sociologie, on est habilité à donner des cours de théâtre. Donc on est venu pour les faire travailler comme nous on a travaillé, c'est-à-dire en parlant de choses qui nous énervent, mais en les retournant pour en faire du théâtre, en faire de la poésie et s'en amuser et surtout faire rire. Donc notre processus, en plus de les faire découvrir des bases de plateau, d'occupation de l'espace, de prise de voix, d'assumer son corps et ses émotions face aux autres, ça a été de leur demander sincèrement, eux, ce qui les énervait, ce qu'on n'aurait pas pu prévoir, parce que nous, on n'a plus 17 ans, eux, ils ont 17 ans, ils savent, eux, intimement, en tant qu'individus, ce qui les énerve. On leur a demandé ce qui les énervait, on a demandé de mettre en commun ce qui les énervait par groupe, et ensuite, on leur a demandé d'écrire des discours qui faisaient les prières, les louanges de ces choses qui les énervaient. Et donc, c'est génial parce qu'on arrive avec des gens de 17 ans qui ont une amoralité formidable et qui sont capables de faire des grands discours pour nous expliquer que le racisme, c'est formidable, que la politesse, ça fait perdre du temps, que le harcèlement scolaire, c'est ça qui permet à l'école d'être structurée et que s'ils avaient plus d'heures de cours, enfin, ils pourraient arrêter d'être cons. C'est leurs mots, pas les miens.
11: Le racisme, c'est génial. Quelle idée brillante. Juger quelqu'un sans connaître, juste comme ça à l'œil, ça fait gagner un temps fou. Plus besoin de réfléchir, c'est juste trop bien, il faut rester seulement entre blancs, se mélanger, quelle perte de temps.
12: C'est comme ne plus rien dire de poli est tellement incroyable. Au XXe siècle, ils perdaient tellement de temps, ils étaient encore à cheval. Alors qu'aujourd'hui, nous avons des voitures. Peut-être que si on continue d'insulter, demain les voitures volantes seront de partout. Il faut vous impliquer dans cette voie. Changer le monde, c'est tellement plus classe d'insulter. Par exemple, l'autre jour, dans la rue, une petite mamie me dit bonjour. Et j'ai répondu « ta gueule ». Hier, j'étais à l'enterrement de mon père et au lieu de lui jeter une rose comme tous ces polis de cons, j'ai craché sur son cercueil. Mon père était tellement poli dans sa vie que j'ai décidé de le changer, pour que la société avance enfin. Grâce à TikTok, le manque de respect est plus présent.
13: Mais rester trop de temps sur les réseaux sociaux nous rend totalement abrutis, donc il faudrait demander à l'Éducation nationale de rajouter des heures parce que nous, les élèves, on est complètement cons, on comprend jamais rien, on a des mauvaises notes. Donc il faudrait réduire les vacances scolaires et rajouter le samedi. En plus, car avec plus d'heures, ça serait parfait. Commencer à 6h et finir à 21h, c'est juste incroyable. Comme au XXe siècle, nos parents se faisaient taper les doigts avec une règle. Cela devrait être mis si nous retrouvons avec une note en dessous de 18 et qu'une note en dessous de 16, ils se font tabasser. Pour toute absence, cela devrait être rattrapé en restant 4 heures le soir dans l'établissement à faire le ménage.
10: Moi, ce qui me fascine le plus quand je fais des interventions avec des gens de leur âge, c'est la connaissance politique qu'ils ont du monde qui est tellement supérieure à celle que j'avais à leur âge. Moi, je viens de Charente-Maritime, une ville un peu plus grande qu'Aubenas, mais enfin, c'est comparable. Ils sont tellement plus intelligents que je l'étais à leur âge, mais ça me fascine. Moi, notamment en tant que femme trans, j'arrive là, je dis que je suis une femme trans, ils savent tout ce que c'est. Alors, évidemment, certains d'entre eux, je le vois, ont des a priori négatifs, mais en fait, c'est des gens qui sont ouverts, c'est des gens qui sont respectueux, c'est des gens avec qui on peut parler et qui sont formés déjà beaucoup plus que nous, on aurait pu l'être à leur âge sur des questions de masculinisme, sur des questions queer. Ils comprennent les enjeux avec une finesse qui est propre à leur génération, mais en plus, ils sont capables de s'en amuser et ils sont capables d'aller l'étape d'après, c'est-à-dire de parodier les choses qui les énervent.
14: Okay. Là, du coup, pour le moment, on a repris là, les femmes.
15: On a développé un peu plus.
16: Ok, trop bien.
14: On a repris les femmes, et du coup, on aimerait bien avoir votre avis.
16: Allez, génial.
14: On devrait leur détruire leur maquillage, arracher leurs magnifiques ongles, ainsi que leurs faux ongles qui rendent leur regard de bad bitch. On finira par les maquiller à notre manière, avec nos propres mains.
16: Oh là, waouh.
17: Elle est pas bien.
16: Waouh, elle est hyper.
18: Ah oui, attends, je l'avais pas la dernière. Oui, si, elle est bien. Elle est hardcore. Oui, c'est
14: ouais.
18: Un peu bleu, quoi.
14: Non mais on a galéré à trouver une phrase.
16: La formule est super bien. C'est trop fort. Hein.
18: Après, du coup, c'est un peu violent.
16: C'est très violent, mais est-ce qu'il y a
17: vraiment un cœur de cette... Mais c'est bien mis quand même.
16: Vous l'avez grave.
14: On l'a bien. On a essayé de caler.
17: Pas que ça soit violent, mais en même temps, passer le message.
16: Non, mais ça marche de ouf. Je pense qu'on peut trouver, il faut garder cette formulation, juste trouver peut-être s'il panique un peu le personnage ou un truc comme ça au moment de le lire, qu'on sente que ça lui échappe, que ce soit un peu moins violent, genre il est un peu...
17: Ouais.
16: Mais sinon, votre texte c'est super. Hein.
18: Ouais, c'est super
16: bien. C'est hyper bien, c'est trop bien le magnifique, à un moment, leurs magnifiques ongles, on sent sa jalousie. Je pense qu'il y a des moments où vous dites « nous » pour parler des hommes et en fait vous pourriez dire « je » pour sentir que c'est vraiment lui, que moi j'ai une peau dégueulasse. Mais c'est vraiment très bien.
10: Ce qu'on a aussi voulu leur montrer, et j'espère qu'on a réussi, c'est qu'à ces élèves qui ne sont pas du tout des théâtreux, qui ont plutôt de base, sont pas des volontaires. On leur a proposé de faire ça, mais voilà, c'est dans leur emploi du temps. Ce qu'on a voulu leur montrer, c'est que le théâtre, c'est quand même quelque chose... Enfin, les arts de la rue et les arts de la scène, puisque nous, on travaille aussi dans la rue, sont pas des arts qui sont complètement déconnectés des cultures modernes, notamment des cultures Internet, qui sont extrêmement présentes dans notre pièce, et qu'on peut travailler des spectacles comme on travaille des rythmes Internet. Et donc, on a voulu aussi leur montrer, tout bêtement, qu'on peut vraiment sincèrement s'amuser en écrivant une pièce de théâtre, que c'était pas forcément quelque chose d'extrêmement sérieux, dramatique. Et même si on prend nos enjeux très au sérieux, nous, ce qui nous motive à faire cette pièce, c'est le plaisir et l'humour.
8: Qu'est-ce que vous avez appris pendant cette résidence avec la compagnie ?
15: Ça montre que, par exemple, même genre des petites choses pour rigoler, bah, finalement, ça peut avoir des gros impacts.
19: Bah, je pense que c'est bien parce que c'est une approche plus ludique et ça permet d'un peu changer des cours, etc. Et c'est plutôt agréable.
20: Bah, on a appris plein de nouveaux vocabulaires, comme qu'est-ce que c'est exactement le masculinisme, qu'est-ce que c'est le féminicide. Après, on a appris des nouveaux choses aussi, qu'on a créé nos textes, qu'on a voulu savoir ce qu'on voulait créer et tout. On a appris tous ensemble puisqu'on est en groupe et en parlant ce qu'on voulait faire et tout.
21: Ça nous a appris beaucoup de choses. Et ça peut changer le regard de certaines personnes parce qu'on a vu... des vidéos et le spectacle aussi et aussi le texte qu'on a fait, ça nous a changé notre regard quand même, on a développé dessus.
22: On rappelle, vous êtes formidables. Il y a déjà quelques personnes qui vont lire ce soir avec nous. Si jamais vous voulez, vous pouvez rejoindre cette équipe. Voilà. On a trop kiffé être là. Merci Gimon, merci Obena.
8: Certains élèves de cette classe de première Bac Pro ont lu leur texte juste avant la représentation de Alpha, conférence viriliste, jouée au lycée Marcel Gimon le 2 avril.
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8: C'était Hugo à la réalisation de ce reportage. Merci de l'avoir suivi avec moi. Je vous rappelle qu'il est à retrouver également en podcast sur le site internet de votre radio InfoRC.
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3: L'orchestre du festival, ça va faire 3 ans qu'on le monte, qu'on produit des œuvres. Philippe Forget tient vraiment à ce qu'on les entende. Il y a le Carnaval des animaux de Saint-Saëns, le Petit Tailleur de Asrani, et là, le Chant de la Terre. 17 musiciens, musiciennes sur scène, c'est beaucoup. Hein. Voilà, on commence vraiment à avoir la musique, à entendre la musique orchestrale dans toute sa splendeur. Et il y a 2 chanteurs, un soprano, un ténor. Ce sont des poèmes du chinois Li Bai, qui sont traduits en allemand, qui sont dédiés à la nature. Donc on retrouve aussi notre thématique de la terre, du vivant, dans cette grande œuvre. C'est une soirée spéciale 30 ans aussi, parce que là, on va avoir encore la falaise qui va s'animer. Cette fois, ça sera une création de Jérôme Biarra, Magali Couroy, qui sont dans l'association Résonance, en partenariat aussi encore avec la Maison de l'Image. Et cette création, elle va être complètement dédiée au chant de la terre. Et ils l'ont conçue comme ça, et elle va être très poétique, sublime, très, très sensible.
2: On va écouter un extrait du Chant de la Terre de Malheur.

0: un extrait du Chant de la Terre de Mahler, à retrouver interprété par l'orchestre du Festival de l'Album en Musique le dimanche 7 juin sur la plage de la Turlure à 21h30. 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La voix que vous entendiez, c'était celle de Sophie Cellier, directrice de l'Album en Musique. Elle était en interview. L'interview dans son intégralité est à réécouter en podcast en ligne sur ce même site internet.
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0: En ce moment, à l'affiche du cinéma Le Navire, un film d'arrêt d'essai qui s'appelle Romeria, réalisé par Carla Simon. C'est un drame espagnol.
2: Sobri, ¿qué tal? ¿Qué día más bonito, no?
3: Oye, fue allí donde vivieron mis padres, ¿no?
4: ¿Estuviste investigando?
3: Sí. Bueno, es lo que leí en el diario a mi madre.
0: Afin d'obtenir un document d'état civil pour ses études supérieures, Marina, adoptée depuis l'enfance, doit renouer avec une partie de sa véritable famille. En tout cas sa famille biologique. Guidée par le journal intime de sa mère biologique, qui ne l'a jamais quittée, elle se rend sur la côte atlantique et rencontre tout un pan de sa famille paternelle qu'elle ne connaît pas.
2: Porque tus padres vivieron como bastante tiempo ahí en el edificio que está frente a la playa de Samil.
4: Pero tu madre quiso volverse sí o sí a Barcelona y ahí fue cuando se separaron.
0: Romeria, c'est à retrouver en version originale sous-titrée au cinéma Le Navire à Aubenas. Demain à 14h45, dimanche à 14h45, lundi à 18h et mardi à 14h45. Et maintenant, pour rester à l'écoute de cette langue espagnole, on écoute La Niña et son morceau Aïe.

0: La Niña avec son morceau Haï sur le 88.6.
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0: Si vous êtes assidu de la radio Info RC, vous n'ignorez pas que cette semaine, c'est la semaine des fiertés en Sud-Ardèche. Et pour l'occasion, on a choisi de vous faire écouter le dernier disque de Dua Saleh, artiste queer né au Soudan et vivant aux États-Unis. On écoute aujourd'hui le titre Glow, un feat avec l'artiste français Bon Hiver.

0: C'était Glow de Dua Salé, extrait de l'album Of Earth and Wires. C'est notre album de la semaine sur la radio Info RC. Vous en retrouvez quelques extraits sur notre page d'accueil, sur notre site internet inforc.fr.
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1: Et c'est parti pour l'édition du jeudi 4 juin de votre agenda quotidien et culturel sur le 88.6.

Le festival Chapeau Melon et Bottes de Cuir en partenariat avec le Festival des Fiertés vous invite ce soir, ce jeudi 4 juin, au lycée hôtelier de l'Argentière, au lycée La Ségalière, pour voir le spectacle Colérique de la compagnie RSA. C'est un spectacle de théâtre et de marionnettes où vous entendrez parler de transidentité et de colère. Et puis demain, vendredi 5 juin, rendez-vous à l'ancienne école de Baza à Aubenas pour la soirée de clôture du festival Chapeau Melon et Bottes de Cuir avec un spectacle qui s'appelle Walk. Pour réfléchir à ce mot tous ensemble, c'est un spectacle de l'artiste Yuming Hei, un spectacle de théâtre, une lecture-performance polyphonique qui sera suivi à 22h. D'un rocket horaire pixel slow. C'est une surprise, je ne vous en dis pas plus. Tout ça se passe à l'ancienne école de Baza avec un début de la soirée à 19h. Il y aura sur place des crocs à manger et une buvette. C'est à prix libre avec un prix espéré de 10€. D'ailleurs, la soirée de ce soir est également à prix libre avec également un prix espéré de 10€. On vous attend également samedi 6 juin à Aubenas pour la Marche des Fiertés qui viendra clôturer le Festival des Fiertés. Le départ se fait à 15h30 à l'Agora sur la place du Champ de Mars à Aubenas où toute la journée vous trouverez un village des associations de 10h à 17h. Et ces deux festivals se clôtureront avec une grande soirée de clôture au centre socio-culturel Le Palabre samedi soir avec un spectacle de drag show, une scène ouverte et également un concert et un DJ set. Chaque vendredi après-midi, le Moulinage de Chirol propose un marché des producteurices qui se clôture toujours avec une soirée festive ou un spectacle. Et ce vendredi 5 juin, c'est Carnage Productions, la compagnie Carnage Productions, qui vous proposera le spectacle « Trois petits tours et puis sans fond ». C'est un spectacle de clown post-chamanique avec un prix libre, un prix indicatif de 8€. C'est à voir à partir de 10 ans et c'est au Moulinage de Chirol ce vendredi 5 juin à 20h. Vendredi 5 juin, c'est également l'association de jeux de société Le 07 qui prend, qui vous propose une soirée jeu. Au Point Jeu, votre boutique albenacienne qui est située boulevard Gambetta et qu'on entend souvent sur la radio InfoRC. Et donc ce vendredi, une soirée jeu organisée par Le 07 qui prend, comme toutes les deux semaines d'ailleurs. Un vendredi sur deux, cette association vous propose une soirée jeu et la prochaine sera le 19 juin. L'instant n'a que nos gestes. C'est un spectacle accueilli en résidence de création par l'association Forma qui propose de créer un territoire de danse. Un spectacle qui va faire une petite tournée du 6 au 12 juin dans plusieurs villes de Sud-Ardèche, d'Ardèche méridionale. L'instant n'a que nos gestes, c'est une suspension dans le temps. Un spectacle exploration poétique faite de gestes simples et tenus. Une parenthèse pour se poser et accompagner l'apparition d'une construction improbable faite de poutres, d'échelles, de pneus. Matériaux pauvres qui mettent en jeu le corps qui les travaille, celui de l'artiste Jordi Galli de la compagnie Arrangement Provisoire. Ce dialogue fait naître une danse qui emprunte au travail de construction sa rudesse, au cirque ses dangers, aux gestes de l'artisan ses savoir-faire. Un équilibre précaire et précis dans lequel corps, objet et spectateur partagent leur présence, le temps d'une suspension. Cette courte pièce qui dure 20 minutes est faite pour l'espace public. Elle sera jouée à Joyeuse, à Aubenas et à Saint-Pierre-de-Colombier. Samedi 6 juin, première représentation de ce spectacle à Joyeuse à 18h. Ce sera également précédé de la restitution des ateliers Pipa au Vanni, des ateliers destinés aux jeunes de 15 à 25 ans avec la mission locale de l'Ardèche. En tout cas, ces deux représentations samedi sont gratuites. Elles se passent à l'ancien collège de Joyeuse, ça s'appelle le Trait d'Union maintenant. C'est ouvert à tout le monde, en accès libre, pas besoin de réserver. Sur place, il y a une buvette. Et en cas de pluie, il y aura des possibilités. «
Ce week-end, c'est un temps fort des vivants et des morts. Le projet porté par l'association Le Ressort, ça se passe samedi et dimanche à Valgorge, avec dès samedi matin une lecture collective ou des lectures collectives de l'ouvrage qui a été réalisé à partir du recueil de témoignages autour de notre rapport à la mort qui avait été réalisé par l'association Le Ressort en printemps 2025. Donc c'est à 11h et jusqu'à 12h au Bistrot du Villard à Valgorge, suivi par un spectacle intimiste réalisé également par l'association Le Ressort à l'issue de cette grande récolte de témoignages. Ça c'est à 14h, ça dure jusqu'à 16h30 et vous pouvez venir. C'est en accès libre, c'est en déambulation, un spectacle déambulatoire. Donc vous pouvez venir même à 15h. Mais bon, je pense qu'il y a de quoi faire pour rester bien 2h30 parce qu'il y a l'air d'avoir de la matière. Ça se passe toujours à Valgorge, hein, au parking de l'ancienne mairie. Et puis l'après-midi, le soir, on retourne au Bistrot du Villard pour un café mortel à 17h. Un café mortel, c'est un moment pour parler de notre rapport à la mort de manière très personnelle et ensemble. Et l'idée, c'est pas forcément d'avoir une vision, mais plus de parler de soi et de témoigner de son vécu. Et puis le dimanche 7 juin, donc le lendemain, on reste encore à Valgorge avec une conférence-discussion proposée par l'association Thanatosphère de 10h à 12h au Bistrot du Villard dimanche 7 juin autour du processus du deuil et du besoin, ou des besoins plutôt, des endeuillés. Donc une conférence-discussion pour réfléchir à ces sujets. Et suivi d'un concert de chants mortels, donc de chants funéraires par Babaou. C'est un groupe de chants polyphoniques. Et ça, c'est à 12h, ça dure une petite demi-heure sur la terrasse du Bistrot du Villard. Donc rendez-vous à Valgorge avec le projet Des vivants et des morts ce week-end. Pour finir cet agenda, je vous parle de la proposition du Pas de Côté. Donc le Pas de Côté, c'est le café asso qui est situé à Mercué, qui vont proposer un concert samedi 6 juin sur la place du village de Mercué avec Erwan et son mental autour. L'ouverture des portes est à 19h30, c'est 10€ en pré-vente et 13€ sur place. Erwan propose ce spectacle inédit qui célèbre et résume 25 ans passés sur les routes de France et du monde avec Java, Soviet Suprême et Radio Cortex. Depuis la sortie de Hawaï, son premier album avec Java en 2000, il n'a cessé d'enchaîner les projets musicaux. Il totalise à ce jour 12 albums studio. L'artiste Erwan ne cesse pas de se renouveler. Il explore de nouveaux horizons tout en restant fidèle à son énergie et à sa passion pour la scène. Il a extrait le nectar de ses différents albums cultes pour nous concocter un cocktail Malakoff, dynamite, dansant, festif et sans fioritures. Il sera tout de même accompagné par DJ Dirty Cut. Et il se présentera à vous dans son plus simple appareil avec son micro. Préparez-vous à vivre cette expérience intimiste, électrique, un show explosif. Ce sont les mots du Pas de Côté, le café associatif situé à Mercué. Cette soirée se déroule samedi 6 juin à 20h30 sur la place du village de Mercué. C'est tout de suite sur la radio Info RC, Des humains de Erwan et Salif Keïta.

0: C'était Erwan, son morceau Déshumain, un feat avec Salif Keita. Vous retrouvez Erwan en live ce samedi à Mercué, un concert proposé par le café associatif Le Pas de Côté.
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0: La semaine dernière, le Tungsten Théâtre proposait une marche littéraire en itinérance sur le territoire de Berg et Coiron. Nous avons diffusé chaque jour une bulle sonore réalisée par Muriel Laborde pour rendre compte des différentes étapes de ce processus artistique. Aujourd'hui, l'écho de leur part résonne encore sur le 88.6. Voici la dernière bulle sonore.
4: Hello.
5: Ouais, salut Mumu, ça va? Ouais, là, je suis à la bourre, là, ce matin, là. Ouais, je vais à la marche littéraire, tu sais, avec le Tungsten, là. On a rendez-vous à Saint-Ginet, du coup, je peux pas trop te parler, mais est-ce qu'on peut se rappeler ce soir, après la marche, s'il te plaît? Ouais, super, on fait comme ça. Allez, ciao!
6: Tracteur!
7: Oh, il n'y a pas de circulation.
8: Bon, vous allez où?
9: À Darbres.
8: Darbres, en passant par Vendrias.
9: Exact,
10: oui, oui,
9: voilà,
10: oui,
9: c'est
10: absolument.
9: Ça.
10: Il faudra tourner à droite à la place de l'église.
9: Oui. Exact. On espère que l'église est ouverte.
8: Installez-vous, mesdames et mademoiselles.
11: Et il y a des oiseaux qui rentrent dans l'église. Il y a un petit oiseau sur le bord de la fenêtre. C'est une église ouverte. C'est rare.
12: Je regarde le monde d'Alexandra Madère. Je récupère mon portable à la sortie de la prison. Une fois dehors, je prends une photo du ciel et je la poste sur Life Archive. Jusqu'à la bouche de métro, je ramasse 5 j'aime et 3 commentaires. Ensuite, je tourne une vidéo avec mon ombre projetée sur le pavé. Ça cartonne. Dans le métro, une photo volée d'un clochard puant qui s'endort à côté d'une pub pour des résidences de Stanley.
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0: seule, ça m'arrive de me perdre, mais du coup, je vais pas trop loin, je prends pas trop
1: et
0: de risques.
1: Ça nous arrive souvent de nous perdre au départ. les faux départs nous prennent un sacré temps.
0: On passe un coup de fil.
2: On n'a peut-être pas pris le bon chemin.
0: En quelques minutes, ça suffit.
3: C'est moi, Martha où, là, c'est ce qu'on... Vous nous avez pas suivi, en fait.
2: Est-ce qu'il fallait prendre ce chemin?
3: Oui, il faut prendre ce chemin.
0: Mais il y a un moment, il y a une intersection.
3: Est-ce qu'il y a... On est sur la route, là.
0: Est-ce qu'il y a un tracteur?
3: On va tourner dans la forêt.

0: allongé sur le bord, moi, j'entendais tous les commentaires comme si j'étais mort. Mais je bougeais pas. Hein. Oh, oh. 200 balles, c'est 200 balles. Hein. Sauf que là, il y a la connasse de l'accueil qui se met à hurler.
1: Faut lui faire le bouche à bouche, vite, Simon, vous savez faire.
0: Alors là, je fais discretos.
1: Non.
0: De la tête, mais Simon, avec la pression, il commence à m'écraser la poitrine comme un ouf et il colle sa bouche sur la mienne. Putain, 30 téléphones qui filment mon bouche à bouche en gros plan. La chialade, 3 millions de vues. Moi, sérieux, j'ai rien contre les gays, hein. Mais les autres, laisse tomber, ils sont trop cons avec ça. Je suis mort, je pourrai plus jamais pécho de ma vie. Et pendant ce temps, l'autre, il va recevoir la Légion d'honneur. Alors moi, j'ai décidé de l'ouvrir. Parce qu'en vrai, Simon Wolser, c'est pas un héros, hein. C'est pas un champion. C'est juste un pauvre gars comme toi, comme moi, comme nous tous, en fait. Il s'est construit une image qui le dépasse et depuis, il n'y a qu'une seule chose qui compte, c'est de conserver le mythe à n'importe quel prix. Like Me de Léonore Cofino.
2: C'était le Tungsten Théâtre, un écho de la marche littéraire qu'elles ont proposé la semaine dernière et un écho aussi de leur spectacle Décroche qui sera à retrouver cet été, un spectacle sur l'utilisation du smartphone.
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7: À l'occasion du Festival des Fiertés et dans le cadre de la programmation de la médiathèque Jean Ferrat en mai et juin autour des questions de genre, la Bibli Les Lynx, Bibli associative féministe et queer d'Aubenas, a été accueillie dans la médiathèque Jean Ferrat, votre médiathèque intercommunale qui est située à Aubenas. Et la Bibli Les Lynx a organisé une rencontre avec des artistes drag qui ont proposé une lecture à destination des enfants. Et également une lecture de contes par Bobby. C'est à cette occasion que nous avons proposé une interview, préparée et animée par JC du lycée Gimont, et également par des collégiens et collégiennes du collège Roca. Merci aux artistes émotifs, Becky Chablis et Calix, d'avoir accepté cette invitation.
8: Ici JC, vous êtes sur Info RC. Aujourd'hui, nous sommes en compagnie de Emotif, Becky Chablis et Calix. Bonjour, comment ça va?
9: Ça va.
10: Salut.
8: Alors, je vais vous demander de vous présenter, si ça vous va, dans l'ordre que vous voulez.
3: On se regarde mutuellement.
9: Exactement.
3: J'en vous first.
10: Tu as parlé, vas-y.
3: Ok. Eh bien, moi, c'est Calix. C'est donc je suis Gali dans la vie. Je suis drag queer et king depuis peu de temps, puisque j'ai fait ma première scène en bébé drag le 27 septembre 2025. Et je fais partie de l'orga de la Pride et de l'asso Sud-Ardèche queer. Voilà.
9: Moi, c'est Becky Chablis, donc dans la vie Rudy. Drag queen, qu'est-ce que je peux dire de plus sur moi? Je suis un peu folle, vous verrez. Voilà.
10: Moi, c'est Emotif, je suis un drag king. Je fais aussi partie de l'organisation de la Pride avec Sud Ardèche Queer. Et j'organise des petits drag shows sur Aubenas et les alentours.
8: Eh bien, super, et merci beaucoup d'être là aujourd'hui. Alors, pour commencer, tout simplement, c'est quoi le drag?
10: Le drag, c'est un art qui vient questionner les normes de genre, ouais, qui va venir questionner ces normes et donc venir les repousser. Ça peut aller soit dans l'ultra-féminité, soit dans l'ultra-masculinité, soit dans quelque chose qui est autre. Et là, on est plutôt dans le drag queer. Et après, c'est un art qui est hyper complet parce que ça englobe d'autres arts, hein. On parle beaucoup du maquillage, de la coiffure, de la costumerie, mais il y a aussi la danse, le chant, l'humour. Il y a plein de choses qui peuvent s'y accoler.
9: Pour moi, le drag, ça comporte quasi tous les arts, en fait. Et c'est aussi très politique, et c'est important de le préciser, je trouve. Dans le sens où on est aussi là pour se battre pour nos droits, pour ce qu'on veut. Et donc, du coup, voilà.
3: Je dirais qu'il y a tout un tas de styles de drag, autant qu'il n'y a de personnes sur cette terre et d'identité. Moi, personnellement, je fais partie de ces dragues, non pas comme mes magnifiques collègues qui se maquillent en 10 minutes. Ça se voit. Mais ce que j'aime dans le drag, personnellement, c'est justement la performance du genre en tant que personne trans non binaire. Et puis, c'est le côté spectacle aussi. C'est le fait d'incarner un personnage une fois que tu es sur scène, pouvoir prendre un autre nom, un autre visage, d'autres parures. Et puis, de raconter des histoires et en effet, de porter des messages politiques, de porter des revendications et puis à travers l'art de faire évoluer un peu les mentalités et le monde, why not. Voilà, donc il y a plein de types de drag. Je veux juste rajouter, dans le drag il y a aussi des gens extrêmement talentueux, talentueuses comme les personnes à côté de moi qui font également de la couture, qui font également leur wig elles-mêmes, qui font leur make-up qui font leur make-up telles des make-up artistes et tout un tas de choses. Et donc c'est aussi des personnes aux multiples talents, aux multiples compétences artistiques et créatives, je tiens à le préciser.
8: Alors, du coup, je reviens sur vos présentations. Vous vous êtes représentée en tant que drag queen, drag king, drag queer. Ça va être quoi les différences entre ces trois-là?
10: Et bah, du coup, ça va être. Ça se rapporte plus ou moins au genre qu'on veut performer ou qu'on veut questionner. Là où la drag queen va plutôt performer la féminité, le drag king plutôt la masculinité, et le drag queer plutôt quelque chose d'autre. Je dis plutôt parce que, en fait, chacun fait ce qu'il veut. Très honnêtement, moi, si j'enlève ma moustache, je peux aussi dire que je suis une drag queen et faire exactement les mêmes choses. Et donc, c'est assez fluide comme catégorie.
9: Ce qui est beau dans le drag, c'est qu'on peut juste être qui on veut, prendre le temps d'un instant et performer, que ce soit la sexualité, la politique ou autre chose. Et c'est ça qui est aussi beau, c'est que c'est hyper complet, du coup, comme disait tout à l'heure, émotif.
3: Ouais, je pense que c'est bien de rappeler que l'identité de genre, c'est une construction sociale. Et du coup, c'est quelque chose qui ne se voit pas. C'est des choses qu'on va projeter sur les gens et qu'on va, à l'inverse, ressentir à l'intérieur de soi. Et ce qui est visible, c'est l'expression de genre. C'est comment, du coup, tu vas justement performer ce qui est visible ou invisible de toi. Et à travers le drag, tu peux soit amplifier ces traits-là, soit complètement aller à l'opposé. Tu vois, moi, le fait que je mette une moustache, bah, c'est, même si c'est très subtil, bah, ça va être un petit peu un pied de nez à ce qu'on projette sur moi en termes d'identité de genre et qui n'est pas ce que je ressens à l'intérieur. Voilà, c'est une manière aussi de se réapproprier tout ça.
8: Ok. En parlant d'identité de genre, comment est-ce que vous vous genrez pendant le drag et quelle est votre relation avec vous pendant le drag et hors du drag?
9: Je me genre elle, personnellement, Becky, du coup, parce que pour moi, c'est une entité à part entière. C'est, on va dire, toute ma féminité qui est rassemblée et qui explose d'un coup quand je me mets en drag, du coup. Et du coup, quand je suis en dehors du drag, c'est Rudy, donc il. Pour ma part, en tout cas.
10: Moi, Emotif est un drag king qui se genre au masculin. Sachant que moi, dans la vie, je suis aussi une personne trans, non-binaire, mais plutôt sur la masculinité. Je me genre aussi au masculin dans la vraie vie. Et Emotif est une entité complémentaire à Martin, qui est mon persona civil. Dans le sens où on se complète plus ou moins, il y a des choses que Martin fait que Emotif ne fait pas. Mais c'est à la fois très détaché et très lié en même temps. C'est très difficile à décrire. Je pense qu'il faut un peu le vivre pour le comprendre, mais j'encourage tout le monde à essayer de le vivre parce que c'est super.
3: Ouais, moi perso, du coup, je pense que c'est très bien ce que tu dis. J'ai vachement ressenti cette confusion aussi parfois, même existentielle, quoi. Parce que perso, quand j'ai commencé du coup à faire ma petite performance de bébé drag, c'était Cal et qui allait devenir Calix. Et à l'époque, c'était aussi un moment où je me faisais aussi appeler Cal beaucoup dans la vie. Et c'était aussi un moment de réappropriation identitaire, etc. Et donc, des fois, ça peut aussi être une manière de découvrir un peu plus qui on est et après de clarifier aussi certaines choses ou juste de laisser le flou perdurer parce que c'est génial aussi la fluidité et le flou et on n'a pas à répondre à toutes les questions. On a toute la vie pour ça.
10: Et après, tu deviens trans.
3: Welcome.
8: On peut dire, même le drag est un art où, comme tu l'as dit, Motif, où l'on met en question le genre, on le caricature, on le met en spectacle. Où vous placez-vous par rapport à ça?
10: Moi, je suis pas tout à fait d'accord avec le terme caricaturé. Parce que, au-delà de la caricature fait un aspect plutôt dévalorisant, là où je trouve qu'on valorise le genre, on l'expand. Toutes les frontières du genre, justement, sont explosées par le drag. Et donc, la caricature, je ne suis pas tout à fait d'accord avec ce terme, mais c'est un peu du... Je chipote. Mais les mots sont importants à mon sens. Et effectivement, comme du coup, on explose ces normes de genre, nous, ça nous permet mais de... Bah, d'exploser aussi, hein. On fleurit avec le drag. Tout à l'heure, je faisais la blague « Après, tu deviens trans », mais en fait, pour beaucoup d'entre nous, c'est une réalité, ça nous permet, nous, d'explorer, de savoir comment est-ce qu'on se sent par rapport à nos propres normes de genre, à nos propres représentations, comme disait Calix tout à l'heure. Et donc, moi, je me sens très bien avec le fait de caricaturer le genre.
9: Pour ma part, quand je suis en béquille, du coup, c'est plus... j'essaye de faire une ode à la femme, genre lui rendre hommage, parce que je trouve que faut le faire, c'est important. Et puis, ça me permet aussi, de, comme je disais tout à l'heure, de pouvoir explorer ma féminité, ma part de féminité qui longtemps a été cachée. Voilà, ça me permet aussi de rendre hommage à toutes ces femmes dans ma vie qui ont été importantes, plus découvrir qui je suis en tant que Rudy, grâce à Becky aussi. Ouais.
3: En vrai, je pense que c'est hyper intéressant que tu utilises le mot caricature. C'est loin d'être une erreur, au contraire, c'est très représentatif de ce que beaucoup de gens pensent, et notamment ont pensé longtemps du drag queen, parce que du coup, pour les queens, il y avait aussi cette question souvent politique de dire « mais pourquoi vous reprenez des injonctions faites aux femmes pour vous les réapproprier ?» Et je ne sais pas, Becky, si toi tu l'as vécu, parce que tu es peut-être un petit peu plus dans cet art-là, mais en fait, j'ai l'impression que tout ça, en fait... À la fin, fuck, ça nous regarde. On se réapproprie ce qu'on a envie de se réapproprier. On représente et on donne à voir ce qu'on a envie de donner à voir. Et finalement, tout ça, en fait, les injonctions, c'est une question de est-ce que t'es libre ou pas, quoi. Et je sais pas, Becky, est-ce que toi, on t'a déjà fait cette réflexion ? Enfin, du coup, je pose une question, mais est-ce que, genre, moi, en tant que drag queen, est-ce qu'on t'a déjà dit, mais genre, pourquoi tu t'infliges ce talon aiguille ? Pourquoi tu t'infliges ce corset ? Enfin, tu vois,
9: mais
3: des trucs.
9: Tellement, ouais, ouais. Ouais. Et moi, ce que je réponds, c'est qu'il faut souffrir pour être belle, c'est tout.
3: Ah non. Voilà.
9: C'est une façon de parler. Non, non, mais
3: c'est le show. Hein,
9: oui, c'est pour le show, évidemment. Non, non, mais enfin, plus sérieusement, oui, on m'a posé plein de questions de ce genre-là. Pourquoi tu veux te déguiser en femme ? C'est pas un déguisement. Enfin, dans mon sens, en tout cas, c'est pas un déguisement. Je le fais parce que j'en ai besoin aussi, tu vois. Donc, ouais, effectivement, il faut réussir à répondre à ce genre de petits messages en souriant et... En leur disant que, ouais, effectivement, on fait ce qu'on veut. Et genre, on aime le faire et c'est très bien comme ça. Et ça me regarde que moi et voilà.
3: Et puis, tu représentes une réalité de beaucoup de femmes. Mm-hmm. Il y a tellement de femmes sur cette terre, de femmes trans, de femmes cis. Et c'est chouette aussi que tout le monde se sente représenté et que nous, derrière, on représente d'autres personnes qui ne sont pas forcément dans ces expressions de genre ou dans ces identités-là. Et c'est complètement OK. C'est juste représenter une société tout entière.
8: Et que pensez-vous du lien entre le drag et la transidentité ?
10: Bah, du coup, comme je te disais, c'est un peu dur d'explorer son genre dans la société de manière dans un cadre sécurisant. Quand t'es dans un corps dit féminin entre guillemets, c'est difficile d'aller dans la rue avec une moustache peinte sur le visage parce que on risque de te faire des réflexions, voire des agressions. Verbale et ou physique. Alors que là, nous, ça nous permet d'explorer le genre de manière complètement sécurisée. Complètement non, mais d'avoir au moins un cadre qui nous sécurise. Et donc, effectivement, il y a beaucoup de personnes trans, hein, que ce soit des transmasques ou des transfemmes, qui naviguent dans le drag pour découvrir leur transidentité ou l'affirmer ou pas. Et c'est vrai que du coup, il y a une grosse communauté trans dans le drag.
3: Oui, je pense que c'est important de rappeler que du coup, toute personne qui fait du drag n'est pas ni d'orientation sexuelle non hétéronormée, ni d'identité genre non cis dans le système, quoi, dans la cisgenre. Et c'est important de le rappeler parce que souvent, il y a aussi des associations et des confusions qui sont faites, des amalgames entre, bah, du coup, tu fais du drag, du coup, t'es gay, ou alors, du coup, t'es trans, etc. Alors que pas forcément, vraiment pas. C'est juste, déjà, c'est du show, déjà, c'est de la performance, déjà, c'est du spectacle, c'est des arts. Et derrière, ça raconte pas quelque chose forcément de ta vie. Ça peut, mais c'est pas obligé. Et puis, en effet, pour les personnes trans, c'est une sphère de jeu et de, oui, un terrain de jeu, J-E et J-E-U, énorme. Tout le monde a fait cette phrase au moins 10 fois. Mais voilà. Mais c'est important, je pense, de rappeler que, voilà, que l'un ne veut pas dire l'autre. C'est pas automatique,
10: fait, ouais.
3: C'est pas parce que tu fais du drag que t'es dans la vie une drama queen. Tout ça, quoi.
9: Au début, moi, quand j'ai commencé et que ma mère m'a vu en drag, du coup, elle m'a posé la question de si je voulais changer de sexe. Et j'étais, non. Juste, c'est quelque chose qui me transcende maintenant quand je deviens Becky. Et de plus en plus, je le remarque parce que ça fait pas très très longtemps que je fais du drag non plus. Ça doit faire 2 ans. Je vois les deux personnalités se détacher complètement de ce qui se passe. Et c'est vrai que, effectivement, non, je... moi, en tout cas, je ne ressens pas le besoin de changer de sexe. Je me sens bien comme je suis, in ou out. Donc, en drag ou out. Et c'est OK avec ça. Et genre, voilà.
8: Bien, merci beaucoup de m'avoir répondu. Et nous allons passer aux questions de 4 élèves de Roca qui, malheureusement, n'ont pas pu venir aujourd'hui. Mais nous les avons enregistrées. Et je vous laisse répondre à toutes ces questions.
9: Très bien.
3: Cool.
2: Bonjour Becky.
6: Bonjour Emotif.
11: Bonjour Calyx.
12: Nous ne sommes pas là aujourd'hui, mais nous allons quand même vous poser quelques questions.
2: Nous sommes Elora,
13: Camille,
14: Loris
15: et Sienna,
2: des collégiens
16: de Roca.
17: On espère que vous allez passer une bonne interview.
2: Allez, c'est parti.
12: Est-ce obligé pour une drag queen ou un drag king de faire le show ou du théâtre?
10: Pourquoi vous me regardez tout ça?
3: Franchement, c'est vraiment intéressant.
10: Non, mais c'est effectivement, moi je trouve que c'est une question qui est intéressante parce que on a l'image très drag race des drags, surtout des drag queens, mais aussi des drag kings qui doivent un peu se plier à ces injonctions-là parfois pour être bookés. Mais en fait, le drag, c'est pas que faire du lip sync et danser. Il y a énormément de possibilités via le drag. Par exemple, bah moi j'ai écrit une pièce de théâtre avec un de mes confrères, Salra Bernard. On a écrit En attendant Goudou, qui s'est joué à Lyon pendant 3 soirs. J'ai plein d'amis qui font de l'humour. Je pense à Victor Huro, je pense à Parraine la Bonne Fée. Et il y a énormément de textes aussi, d'écriture de textes, récitation de textes, tout ça. Peuvent être faites, de la musique, du chant, je pense à Jackie Fuego, je pense à My Cause, voilà, je pense à plein de gens qui font autre chose que du lip-sync et qui sont plus que talentueux que dans leur pratique.
9: Puis il y a aussi les drag king, drag queen et drag queer d'Instagram qui ne font juste pas de perf, qui aiment juste la beauté du drag et qui postent voilà, des posts. Je me répète, mais voilà, il y a aussi ça. Enfin, je veux dire, c'est vraiment tellement ouvert.
3: Franchement, c'est une super question parce que moi, ça fait partie des freins que je m'étais mis et des barrières que je m'étais mises au début. Je me rends compte à quel point le drag, c'est génial. Parce que tu vois, il y a à la fois ces personnes qui, en effet, à part tous les arts qu'on a dit tout à l'heure, qui savent coudre et faire des make-up et des coiffures extraordinaires et des vêtements et tout ça, et ben à côté, savent aussi danser, savent chanter, savent faire de la, enfin, tout un tas de performances théâtrales, etc., avec leur corps. Et puis, il y a aussi des personnes comme moi, où moi, je viens plutôt du milieu de la poésie sonore, du spoken word, et j'écris des textes. Et en fait, à la base, je me sentais du coup moins légitime en me disant « Mais attends, moi, je vais moins faire des shows aussi impressionnants. » Et en fait, si, ça a aussi sa place dans le drag, et je l'ai découvert la première fois qu'on m'a booké et payé pour ça, et j'étais là « Quoi ?» Like, vraiment, vous êtes sûr? Et c'est trop génial, vraiment, cette ouverture-là dont tu parles, Becky. Ouais, on peut vraiment expérimenter toutes ces formes d'art sur scène et toutes ces formes d'expression artistique. Il n'y a pas à avoir tel et tel talent et compétence. Il y a de la place pour tout le monde, vraiment.
9: Au début, moi, je voulais juste performer, faire des saltos, des machins et tout. Et je me rends compte de plus en plus que les perfs qui me touchent le plus, en tout cas, c'est celle où je raconte une histoire, comme Maëlle, par exemple. Ouais, c'est ce genre de perf-là, par exemple, tu vois, où t'as pas besoin de forcément faire de grands mouvements ou alors de grands gestes pour que les gens soient impressionnés. Je pense que juste la pudeur des mots est tellement importante des fois que juste les mots, genre, ça suffit.
10: C'est une popular opinion, les meilleurs lip-sync sont ceux qui ne bougent pas.
2: Oh, waouh. Quels sont vos accessoires pour vous habiller en drag queen ou en drag king?
9: Pour ma part, mon accessoire phare, mon éventail, il est partout avec moi. C'est, non mais vraiment, genre, j'ai même des personnes qui sont habituées, quand ils viennent à la cantine pop, de prendre l'éventail juste pour, voilà, enfin pour faire du bruit, pour
10: on précise qu'il y a écrit Becky dessus.
9: Il y a écrit Becky Chabie dessus, évidemment. Et ben, notre accessoire, mes perruques, quoi. Voilà.
3: Ouais, ben moi en tant que personne trans aussi, du coup mon accessoire c'est la tape. Le tape c'est du coup la bande avec laquelle je vais m'aplatir la poitrine et le torse pour aussi être plus libre dans mon corps et dans mes mouvements et dans mes tenues que je vais décider de mettre dessus. Voilà, et puis je dirais que mes bagues aussi, puisque je suis lesbienne, donc il faut aller dans le cliché. Et puis les paillettes et beaucoup de noir dans le make-up, beaucoup de darkness.
9: On aime le noir.
10: Moi, mon accessoire phare, c'est mes cheveux. Alors bon, là, j'ai pas eu le temps de les faire avant de venir, mais habituellement, je me laque les cheveux avec environ 3 tonnes de gel et je fais des petits baby hair qui sont un peu ma signature et ce à quoi je suis reconnue. Ça et le fait de porter 14 colliers et 76 bagues.
6: ASMR.
9: C'est vrai que je trouve ça cool de plus sérieusement de voir ce que les autres voient sur nous. C'est-à-dire, tu vois, comment ils pourraient nous décrire en nous voyant.
3: Alors, c'est pas forcément les détails qu'on dit, nous. Ouais.
17: Ah, je vais faire des descriptions, maman.
3: Vas-y, j'essaie. On est intéressé à savoir c'est quoi les détails que toi tu vois de nous.
8: Alors, du coup, pour émotif, ce que j'ai remarqué en premier, bah, du coup, c'est que. Quand j'ai vu pour la première fois, bah, c'était avec déjà le maquillage. Donc ce que j'ai remarqué vraiment, c'était surtout à l'utilisation des couleurs et ce côté très géométrique. Enfin, je trouve ça très sympa parce que rien qu'avec le contouring, il y a beaucoup d'angles, on voit des losanges et tout. Mais en même temps, il y a plein de petits détails rien qu'autour du maquillage des yeux. Avec, par exemple, ça a des dégradés, mais il y a quand même des lignes qui coupent nettement à l'intérieur. Et enfin, je trouve ça super stylé. Et puis... aussi, je trouve la tenue est super cool parce qu'il y a un peu ce côté, je dirais, princier parce que ça va, c'est un tissu satiné, des couleurs très douces qui font un peu contraste avec le maquillage, mais en fait, ça va bien ensemble parce que même juste, c'est un fond blanc. Donc, il y a quand même ce côté d'alliance entre les deux, même si ça clash, je trouve ça super cool. Et aussi, les perles. Il y a beaucoup de perles. Enfin, du coup, ça, ce qui est Ali, le look en soi.
3: Ah, franchement, on n'est pas d'accord que c'est pas un Jack Sparrow en mode queer, pas problématique.
9: Ah ouais.
10: Merci d'avoir précisé pas problématique. L'esthétique pirate est une esthétique qui m'appelait beaucoup.
8: Alors, du coup, pour Becky Chavish. Bah, ce que j'ai remarqué aussi, c'est encore une fois le maquillage. Mais après, en fait, j'aime juste beaucoup les maquillages en général, donc je vais pas mal parler sur ça. Ce que j'aime beaucoup, c'est déjà rien que l'effet avec. En fait, le visage va très vers l'extérieur, vers le haut, je sais pas comment bien dire, genre, sans mimer. Parce que, avec toujours ce sens, les sourcils. Très élevé, ce qui donne un air assez noble.
3: Meilleur compliment.
10: Mais qui sont bourgeoises.
9: Fini les caniveaux. Oh, wow. Non, mais je prends avec grand joie.
8: Je dirais surtout un focus sur les yeux parce que il y a beaucoup de choses qui se passent, mais en fait tout est en fait une sorte d'harmonie en fait, avec aussi les cils qui sont très grands.
3: C'est le moins qu'on puisse dire.
9: On s'envoler avec ça, effectivement.
10: Pas besoin d'éventail.
9: Pas besoin. Tu veux de l'air?
8: ça rend très bien. Et aussi, ce que j'adore, du coup, c'est l'association des couleurs, parce que on peut pas forcément y penser, mais déjà, le maquillage vert avec des touches de violet, la robe violette, parce que en plus, le vert et le violet, c'est des couleurs complémentaires. Et aussi, du coup, avec la wig rousse, et en fait, juste... le roux va très bien avec le vert et le violet. Et je trouve ça super.
3: Et tu vas la faire pleurer.
9: Merci. Non mais franchement, merci.
8: Et aussi sur la robe du coup, parce que ça fait un petit rappel, les sequins qui sont en dessous des sourcils.
9: T'as remarqué, merci.
8: Et du coup qui sont assortis avec la robe, qui est une super robe d'ailleurs.
9: Merci, c'est gentil. Elle a été cousue à la main.
8: Sérieux?
9: Ouais.
8: Waouh, attends, c'est super.
9: C'est pas moi, hein. J'ai pas ce talent.
8: Mais quand même, c'est super cool, quand même. Enfin, je pensais pas que c'était une drague cousue à la main. Les détails, ça a dû prendre énormément de temps.
9: Mm-hmm. Bah, après, moi, je l'ai juste acheté. Ouais. Très clairement, je l'ai trouvé sur Vinted, je l'ai acheté. Voilà. Mais par contre, oui, la dame, quand on a parlé, je lui avais demandé de parce que j'avais des manches du coup longues, mm-hmm. et je lui ai demandé de les découdre pour pouvoir bouger un peu mes bras et tout. Mm-hmm. Je trouvais ça beaucoup plus pratique. Et elle m'a expliqué un peu toute l'histoire de cette robe et j'aime beaucoup.
8: Ouais. Alors, du coup, pour Calyx, on va retrouver toujours autant les notes de maquillage. En fait, quand on a l'image drag queen, drag king en tête, on va s'attendre du coup à des maquillages très, très complexes ou on va dire assez chargés avec le fond de teint, tout ça, le contouring, les trucs du genre. Enfin, on va pas retrouver Chasse et Calyx, mais je trouve que c'est quand même assez cool parce qu'il y a quand même ce côté du coup avec le liner qui est... Enfin, c'est pas le liner qu'on voit tous les jours, quoi, c'est un... C'est un eyeliner qui est super bien fait en soi, parce que la ligne elle est super droite. Je sais pas comment tu fais. Et bah, plein de paillettes, vive les paillettes en soi. Mm-hmm. Et puis aussi on va retrouver cet élément avec pas mal de bijoux. Bah, je vais pas parler de la tenue du coup parce qu'apparemment c'est pas la bonne. Mais parce que là c'est lecture pour...
3: Mon chat
8: pour,
3: t'as pas beaucoup de matière. Aujourd'hui il y a deux queens, deux queers qui
8: mais
3: sont
8: là. Mais la moustache ouais. La moustache aussi.
3: Et le son là pour performer. Moi je suis juste là pour être derrière un micro, c'est tout.
8: La moustache et le lip combo du coup parce qu'on va retrouver ces éléments assez dark que tu avais mentionné avant et
3: dark.
8: En fait du coup il y a ce côté dark mais quand même les paillettes qui donnent ce côté un peu bah, poussière
3: émo, dis émo s'il te plaît, non d'accord.
8: Je ne dirais pas émo, c'est pas la même sous-culture, ça ne ressemble pas, désolée. Pardon. Même si ça peut paraître comme un truc simple, en fait ça occupe le visage d'une manière plaisante et assez quand même festive.
3: Mmh. Trop chou. Merci, c'était voilà. Trop chou.
9: Merci beaucoup.
3: Et les gendarmes ont approuvé.
9: Il est vrai. Oh wow.
12: Qu'est-ce qui vous a donné envie de commencer le drag?
9: Qu'est-ce qui m'a donné envie de commencer le drag? Ma mère drag. En fait, je l'ai vu performer une fois en show et je suis tombé amoureux de ce qu'elle faisait du coup. Et je suis allé la voir, je suis allé la trouver, je suis allé lui demander quelques petits conseils et j'ai commencé toute seule dans ma chambre. Et puis après, de fil en aiguille, on a discuté, c'est devenu ma mother. Donc voilà, je pense vraiment que c'est elle, son talent, sa façon de se mouvoir sur la scène. Voilà.
10: Est-ce que tu peux nous dire le nom de ta mère?
9: Bien sûr. Maya Doll, que vous avez peut-être déjà vu, qui est venue pendant une soirée scène ouverte qu'on avait co-animée avec Calyx. Voilà. Mm-hmm.
8: Si tu pourrais nous éclairer sur le terme de mother, car qui sait, qui ne sait pas, on ne sait jamais.
9: Alors, drag mother, c'est tout simplement notre mère drag. Voilà, c'est le terme en anglais.
10: C'est la personne qui va t'initier au drag et qui va t'accompagner dans tes débuts, qui rejoint le concept queer de la famille choisie, où on va vraiment trouver communauté dans le drag. Et donc avoir un drag parent, ça permet d'avoir un pied à l'étrier et puis d'avoir ce sentiment d'appartenance.
9: C'était dans ce sens-là.
3: Moi, je pense que très honnêtement, il y a deux personnes ici qui m'ont donné très envie de faire du drag. Il y a une certaine Becky Chablis pour sa bienveillance, sa mover vibe
9: oh, wow.
3: Dans la famille choisie. Et puis, bien sûr, émotif, parce que aussi, tu m'as montré tout le talent et toute la beauté d'être un king et un queer. Et aussi, ce que ça avait en lien avec la transidentité. Et vraiment, merci pour ça. Je suis encore orphelin, donc si quelqu'un veut m'adopter dans le milieu du drag, mais je suis loin d'être orphelin parce que...
10: Tu peux être mon fils, y a pas de soucis.
3: Arrête !
10: Mais oui, bien sûr.
3: Arrête !
10: Mais moi, je te considère déjà comme mon fils, en fait. Hein.
3: Mesdames et messieurs, et vous au milieu,
10: oui, Calyx.
9: Oh, waouh !
3: Ok, je suis plus orphelin. Non, il y a aussi une personne, un artiste drag king, De Blasio, que j'aime énormément pour sa théâtralité sur scène et pour aussi, voilà, pour des couples d'artistes queer exceptionnels, voilà, trans et merveilleux, merveilleuses.
10: Moi, j'ai vu un spectacle drag à Lyon et une performance de Yax Ferriventi, qui est un drag king, un des plus anciens drag kings de Lyon, je pense, qui avait écrit un texte qui est sa spécialité, il écrit extrêmement bien et qu'il l'a déclamé avec tout son corps et tout son âme
6: de drague.
3: C'est...
6: Mais oui.
3: C'est quand qu'on se rencontre dans
6: la vie.
3: Waouh. Franchement, moi je suis TDAH donc j'ai pris des notes. Hein. Parce que les questions elles sont extra. Je veux trop qu'on se fasse une discussion à l'avenir. Je sais pas, perso, je me suis dit que j'allais faire une réponse qui pouvait englober plusieurs questions, genre personnellement, pour avoir une idée, moi du coup je fais des performances plutôt de textes, donc des textes que j'écris et ou des textes que j'emprunte, notamment à Kate Tempest ou des personnes aussi du spoken word extraordinaire comme ça, bien sûr de la commu queer. Et en fait du coup forcément ces textes portent des messages qui vont nous amener à des émotions voilà, assez fortes. Parfois ça peut utiliser l'humour dans les transitions que je peux faire aussi pour alléger un peu plus le sujet, mais ça reste des sujets voilà, qui parlent de sujets assez intenses, qui peuvent avoir des trigger warnings, donc des alertes quoi, de déclencheurs de comment, je sais plus comment on appelle ça,
10: déclencheurs
3: de trauma quoi.
10: Ouais, voilà, c'est ça.
3: Voilà, du coup l'idée c'est d'amener une certaine ambiance qui est pas trop pesante et qui permet de, voilà, de parler de choses très sérieuses, mais de juste lever des tabous et lever l'omerta sur plein de sujets. Ça peut être du coup l'inceste, ça peut être le viol, ça peut être les violences faites aux personnes, aux minorités de genre, aux femmes et tout un tas d'autres sujets, à la transphobie bien sûr. Et donc forcément, bah voilà, c'est pour ça aussi que dans mon style il y a quelque chose d'un peu dark aussi, parce que c'est cette personne de moi de 14 ans qui en fait était déjà sacrément en colère contre plein de sujets et qui là arrive enfin à avoir des mots pour le dire et pour crier. Et donc voilà, donc forcément ça se ressent dans le style. Il y a quelque chose de très très dramatique avec des trucs longs qui pendent genre en dentelle ou quoi, et en même temps de la nudité que je me réapproprie aussi pour me réapproprier ce corps qui a été abîmé, qui a été souillé, tout ça. Donc il y a beaucoup aussi des techniques de l'effeuillage et de l'effeuillage queer, conscient, et voilà, qui viennent aussi là-dedans. Et puis voilà, et puis après, je sais pas, peut-être vous pouvez répondre, et puis ensuite il y a tellement de questions géniales. Une performance de rêve, pour moi, ce serait une performance préparée moins de 48 heures à l'avance. Ce serait juste parce que voilà, avoir le temps pour mon art et l'art tout court, ça ce serait ma performance de rêve.
10: Moi j'aimerais revenir sur la question de la rivalité entre King et Queen, qui est une réalité pour les Queens. Il y a plus de visibilité, alors que pour les Kings, il existe un plafond de verre où en fait les Kings ne peuvent pas aller au même niveau que les Queens en termes de notoriété, en termes de carrière. Et ça s'explique par énormément de biais, mais notamment des biais misogynes et transphobes. Je vais citer Miroslav Toilemain et Jackie Fuego qui en parlent très très bien, justement de cette difficulté pour les Kings de vivre de leur art. Alors, de plus en plus, il y a des ponts qui sont faits entre les Kings et les Queens. On en fait un là aujourd'hui, d'ailleurs. Mais c'est vrai que ça a été très longtemps compartimenté et plutôt au détriment, malheureusement, des Kings.
6: J'ai pas retenu toutes les questions.
3: regarde ma liste.
6: Ah oui, voilà.
3: TDAH sous traitement.
6: Alors, bah non, justement, il n'y a pas le traitement pour l'instant.
3: Non, je parlais de moi.
6: Qu'est-ce qu'on pourrait dire à une personne qui veut se lancer dans le drag?
10: Fais-le.
6: Foncez, profitez, ouais. Amusez-vous, toujours dans le respect évidemment. Et le drag est aussi fait pour rêver, donc faites rêver les gens et faites-vous rêver.
3: Te mets pas des barrières, crois pas que parce que t'es nulle comme moi en lip-sync, parce que tu sais pas retenir les paroles, tu peux pas faire de drag. Vraiment, genre, il n'y a pas de barrière valable. Je veux dire, si t'en as l'envie, l'énergie, l'espace et quand même un petit peu d'alliés et de gens autour de toi pour te soutenir, eh ben franchement, go, quoi. Et sinon, tu trouveras dans tous les cas une communauté vraiment très, très chouette et des alliés et de la solidarité et de la delphité et tout ça. Donc vraiment... N'hésite pas.
10: Ouais, il ne faut pas hésiter à aller voir des shows, à aller parler aux artistes. Nous, toutes nos expériences d'avoir envie de faire du drag, ça a été de parler avec des gens, en fait. Donc, donc allez-y, on fait peur parce qu'on a des très grands talons, mais en vrai, on n'est pas méchants.
3: Les scènes ouvertes, ça sert à ça. Il ne faut pas oublier que, voilà, au Bénin, on fait toutes les 1 ou 2 mois une scène ouverte queer, et donc notamment avec beaucoup de drag shows à la cantine populaire. Là, pour le 30 mai, ça a été l'inauguration de la Pride à Entraigues sur Volane. Il y en aura d'autres dans les villages et aux alentours de Sud-Ardèche queer. Donc, ça sert à ça. On est là pour ça. C'est l'occasion aussi de se rencontrer, parfois de se lancer, parfois de ne pas y arriver. C'est complètement OK. Mais d'y arriver peut-être la prochaine fois et de trouver des soutiens entre-temps, genre Becky qui va entraîner une drague incroyable pendant un mois. Voilà, et donc et merci encore une fois aux radios en milieu scolaire, hein, tel un FORC, d'exister, à toi Colline, à toi JC, à vous là, les Winx BBL ou naturel. Mais non, mais vous êtes formidables. Vous êtes formidable. Genre, vraiment, vous nous donnez du rêve, vous nous vendez du rêve, vous nous donnez de l'espoir, très fort.
10: C'est chouette d'avoir des jeunes qui s'intéressent à ce milieu-là et qui grandissent avec ce milieu-là à l'esprit, parce que ça n'a pas été le cas pour tout le monde. Et ça nous fait vraiment chaud au cœur de voir que cette représentation-là existe pour elle.
9: Et ne vous inquiétez pas, on peut aussi très bien s'entendre entre Queen et King. Avec Motif, on s'entend très bien.
10: Très bien.
9: Voilà. Avec Calix, pareil. Donc, tout va bien. Tout va bien.
3: Parle pour toi, bitch.
8: Et vous allez également performer au Palabre à Aubenas le 6 juin, après la marche des fiertés qui a lieu le 6 juin. Petit rappel. En présence de Patachouille, de Parraine la Bonne Fée X, le Satyre Lopette et Chaloupé. Pourriez-vous peut-être les présenter en 2 mots?
10: Eh bah, ben, moi, je peux présenter en 2 mots. Il y aura donc moi, Émotif, Becky Chabli, Calix en tant que scène ouverte. Une partie des artistes que tu as cités là, c'est le collectif des Merveilles, qui est un collectif dont je fais partie à Lyon. Donc, Parraine la Bonne Fée, le Satyre Lopette, Chaloupé. Et il y aura également, je vous le dis en avant-première, Gloria Fuchsia.
9: Oh ouais,
10: qui sont des artistes exceptionnels et que vous allez pouvoir découvrir tous ensemble après la marche, le 6 juin.
3: Oui, puisqu'on le rappelle, le Festival des Fiertés cette année, c'était sur une semaine. Donc samedi, on se retrouve pour la marche. 10h, 17h, il y aura donc le village des associations, le marche des créateries sur la place de l'Agora. Donc vraiment, allez-y, ça va être génial, le Champ de Mars. Il y aura ensuite, bien sûr, la marche des Fiertés, donc le défilé avec plein de shows aussi à l'intérieur, plein de surprises. Ce sera rendez-vous à 15h sur la place de l'Agora du Champ de Mars pour démarrer à 15h30. Et puis ensuite, il y aura à partir de 18h30 ouverture des portes, le Palabre, avec donc pareil, nombreux food trucks, animations et jolies choses qu'on vous a préparées pour rendre ce lieu encore plus merveilleux qu'il ne l'est déjà et surtout plus pailleté et coloré. Et puis une programmation artistique de 20h à 2h du matin avec du coup une dizaine d'artistes. Donc comme le disait Émotif, un drag show en 2 parties avec nombreuses artistes de talent, une partie en effet scène ouverte de drag déjà programmée, et puis aussi un concert du groupe punk rock trans merveilleux CGT PLS. Il y aura aussi le karaoké tout au long de la soirée. Il y aura enfin un DJ set de 2 artistes du collectif Viendra le Feu, le collectif TPG, voilà, avec des styles qui vont aller du chaga à la techno. Donc venez, ça va être vraiment merveilleux. Et donc on vous attend, ce sera samedi 6 juin à Aubenas.
8: Et deux dernières petites questions. Où est-ce qu'on peut vous retrouver?
10: Et bah, à la Marche des Fiertés, mais vous pouvez aussi nous retrouver sur les réseaux sociaux. on n'aime pas trop méta, mais malheureusement, c'est ce qui permet de faire vivre l'art queer. Donc, on est beaucoup sur Instagram. Moi, mon Instagram, c'est emotif, E-M-O-T-I-F. Et sinon, toutes les annonces de drag show sur le Sud-Ardèche passent par les mailing lists. Donc, rapprochez-vous de nous si vous voulez en faire partie.
3: Et l'Insta Sud-Ardèche Queer aussi.
10: Et l'Insta Sud-Ardèche Queer.
3: Ouais, suivez-nous. Moi, c'est Gali Cal on Stage. Voilà, sur Insta.
9: Et moi, c'est Becky.chabli, B-E-C-K-Y, .chabli, comme le vin. Voilà.
8: Merci beaucoup. Et pour clore l'interview, dans le cadre de la Semaine des Fiertés, le 6 juin, InfoRC va également diffuser une playlist ce jour-là, le 6 juin. Et on va vous demander si vous voulez dire quelques mots sur la musique que vous voulez mettre.
10: Moi, j'aimerais beaucoup partager Birds of a Feather de Billie Eilish. Birds of a Feather, ça vient d'une expression anglaise qui dit Birds of a Feather stick together, qui veut dire que les oiseaux qui se ressemblent restent ensemble. Et ça parle justement de la famille queer, la famille choisie. C'est une super musique.

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1: C'était Kate Tempest, un morceau proposé par Calyx, drag queer, que nous avons interviewé le mercredi 3 juin à l'occasion d'une lecture drag qui s'est déroulée à la médiathèque Jean Ferrat, une carte blanche qui était faite à la Bibli Les Lynx par la médiathèque dans le cadre de leur programmation genre. Et surtout dans le cadre du Festival des Fiertés qui se tient toute la semaine avec un rendez-vous le samedi 6 juin à la place de l'Agora à 15h30 pour le départ de la Marche des Fiertés et la soirée de clôture au Palabre où vous retrouverez notamment la drag queen Becky Chablis qui elle aussi a fait une recommandation musicale à la Radio Info RC.
2: Et moi je vais être beaucoup plus classique. Lady Gaga, guys, please. Quand j'étais beaucoup plus jeune, c'est une artiste qui m'a aidé à m'accomplir et à devenir qui je suis aujourd'hui. Donc du coup, une des chansons que j'aime beaucoup d'elle, c'est Judas. Mmh. Voilà.

0: sûr, baby, we were born this way. On est né comme ça, ok?
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1: Bonjour à toutes et à tous, à l'écoute des RFI en direct de Paris, il est 18h.
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1: 16h en temps universel, nous sommes le jeudi 4 juin 2026. Au sommaire de cette édition, Israël poursuit ses frappes au Liban. Et ce, malgré l'annonce d'un cessez-le-feu. Nous en parlons dans un instant avec Guilhem Delteil. Sur le continent africain, les États-Unis prévoient de réduire de moitié les services qui permettent d'obtenir des visas, les documents nécessaires pour se rendre sur le territoire américain. Explication à Washington. Nous avons aussi appris la mort de Marjan Satrapi, l'artiste française et iranienne de 56 ans s'est éteinte ce matin à Paris, célèbre notamment pour sa bande dessinée Persepolis.
4: C'est vraiment un choc parce que Marjan Satrapi avec Persepolis, elle a redonné un visage à l'Iran.
1: Témoignage à suivre d'une de ses amies dans ce journal. Et puis enfin, France, Côte d'Ivoire, c'est à une semaine, du début du mondial de football. Mais ce match se joue dans 3 heures à Nantes. C'est un match amical entre les deux équipes. Et nous y sommes. Voilà pour les titres. Soyez les bienvenus. Malgré l'annonce hier soir d'un nouveau cessez-le-feu, un arrêt des combats entre Israël et le Liban, les affrontements entre l'armée israélienne et le mouvement libanais Hezbollah se poursuivent encore aujourd'hui. Au moins 4 personnes ont été tuées ce jeudi dans le sud du Liban dans des bombardements israéliens. Le président libanais, lui, a précisé que l'accord n'avait pas encore été définitivement approuvé, mais qu'il pourrait être rapidement mise en place une fois validée. Guilhem Delteil, bonsoir.
5: Bonsoir Adrien.
1: Mais cet accord est déjà rejeté par le Hezbollah.
5: Oui, le chef du mouvement chiite libanais n'a pas mâché ses mots. Il a clairement affiché son rejet de cet accord. Il équivaut, a-t-il dit, à une capitulation, une défaite totale face à Israël. Pour Naïm Kassem, un cessez-le-feu avec Israël doit être total et ne peut faire une différence entre le sud et le reste du pays. Il ne peut non plus donner à Israël ce qu'il a appelé une liberté de tuer au Liban. Selon Israël, l'accord conclu hier soir prévoit en effet le maintien d'une présence militaire israélienne dans le sud du pays et une liberté d'action en réponse à des tirs sur des localités et le territoire israélien. Naïm Kassem a aussi affirmé une nouvelle fois son opposition au processus diplomatique avec Israël. Il a appelé le gouvernement libanais à arrêter la mascarade, l'hypocrisie de ces négociations. Elles sont absurdes, humiliantes et honteuses pour le Liban, a-t-il jugé. Le chef du Hezbollah s'est montré offensif vis-à-vis d'Israël également. Il n'y aura pas de sécurité pour le nord d'Israël, sans sécurité pour les villages du sud du Liban, a-t-il dit, ajoutant « Tant que l'occupation est présente, la résistance continue. »
1: Guilhem Delteil dans votre journal en français facile. Vu de Paris, la France soutient ce cessez-le-feu au Liban. La France se tient évidemment, comme nous l'avons toujours fait, à disposition pour avancer sur ce chemin. Déclaration dans la journée d'Emmanuel Macron. Le guide suprême iranien, lui, accuse, dans une déclaration écrite, les États-Unis et Israël de chercher à diviser la nation iranienne. Phrase prononcée par Mojtaba Khamenei. Les deux pays ont subi un revers cuisant, comprendre un échec dans la guerre qu'ils ont déclenchée contre l'Iran, a indiqué le guide suprême iranien. Les États-Unis qui se barricadent, nouvelle illustration qui touche directement les pays du continent africain. Dans une note interne révélée par nos confrères de l'agence AP, Marco Rubio, le patron de la diplomatie américaine, fait savoir que le gouvernement américain va réduire la délivrance des visas sur le continent africain. Concrètement, d'ici quelques semaines, les demandes d'obtention de ces documents ne seront plus possibles que dans une vingtaine d'ambassades et ou de consulats, avec pour objectif affiché compliquer toujours plus l'accès des demandeurs au service consulaire américain. Précision à Washington de Vincent Souriau.
3: À ce jour, près de 50 ambassades et consulats américains sur le continent sont en théorie autorisés à délivrer des visas. Mais la diplomatie américaine va réduire ce dispositif de manière radicale. D'ici à la fin du mois de juin, seule une vingtaine d'emprises diplomatiques pourront produire ces documents, parmi lesquels Abidjan, Dakar, Djibouti, Kigali, Kinshasa, Lomé, Nairobi, Port-Louis ou Yaoundé, ce qui signifie, à contrario, que les ressortissants de certains pays, comme Madagascar, le Bénin ou le Gabon, pourraient être obligés de traverser une frontière ou de prendre un vol international s'ils veulent déposer une demande de visa américain. L'administration Trump ne s'en cache pas, il s'agit une fois de plus de réduire l'immigration aux États-Unis et de décourager les voyageurs qui seraient tentés de rester sur le sol américain malgré l'expiration de leur visa. Vincent Souriau, Washington RFI.
1: Une mise à prix au Mali. Dans une annonce faite aujourd'hui à la télévision d'État, l'ORTM, le gouvernement malien promet une récompense financière, de l'argent à toute personne qui fournirait des informations permettant l'arrestation de chefs djihadistes du JNIM liés à Al-Qaïda ou de leurs alliés indépendantistes du FLA. Ces récompenses vont de 500 millions à 2 milliards de francs CFA.
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1: L'annonce de sa mort a pris tout le monde de court. Marjane Satrapi s'est éteinte aujourd'hui à Paris à l'âge de 56 ans. Artiste à la double nationalité, iranienne et française, mondialement connue pour sa bande dessinée Persepolis, une œuvre sur son enfance en Iran dans les années 80. Selon ses proches, elle est morte de chagrin, chagrin insurmontable un peu plus d'un an après la mort de son mari, ce qui n'étonne pas l'une de ses amies, Abnous Chalmani, est écrivain franco-iranienne. Elle connaissait bien Marjane Satrapi.
4: C'est vraiment un choc parce que Marjane Satrapi, avec Persepolis, elle a redonné un visage à l'Iran, un visage humain, un beau visage, un visage qu'on avait perdu avec la révolution islamique, un visage qu'on avait perdu dans les barbes des mollahs. Et tout d'un coup, elle est arrivée, elle a raconté une histoire. Et au-delà de son talent extraordinaire, c'est que tout d'un coup, elle a rappelé, et c'est ça qu'il faudrait qu'on retienne aujourd'hui, à quel point l'art, la littérature, le dessin, le cinéma, la chanson, c'est quelque chose mais d'indispensable pour redonner de l'humanité à ce qui n'en a plus. Et ce visage qu'elle nous a donné, et cette histoire qu'elle nous a permis de retrouver, c'est juste magnifique. Elle a fait un boulot extraordinaire. Elle a réchauffé le cœur et l'âme de tous les Iraniens. Et qu'elle soit morte de tristesse, c'est tellement iranien. Jusqu'au bout, elle a été profondément iranienne. Je pense qu'il n'y a plus qu'en Iran où on meurt de tristesse aujourd'hui. Parce qu'il n'y a plus qu'en Iran, il y a encore de la poésie. Malgré la violence et la mort, et c'est aussi étrange que ça paraisse, c'est toujours là.
1: Le témoignage de Abnous Chalmani au sujet du décès de Marjane Satrapi, recueilli par Aram Beng. On referme ce journal en parlant de football. À une semaine du Mondial, l'équipe de France rencontre ce soir la Côte d'Ivoire à Nantes, au stade de la Beaujoire. Premier match de préparation pour les Bleus et les Éléphants. Une rencontre particulière pour les deux sélectionneurs. Ils ont été formés dans ce club. Rencontre aussi particulière pour les étudiants ivoiriens qui vivent à Nantes. Reportage Léo Hélène.
6: Jordan a quitté Abidjan pour faire ses études ici, à Nantes, ville dont l'emblème est un immense éléphant de bois et d'acier. Mais pour lui, le seul éléphant qui compte, c'est celui qu'il a sur le maillot.
7: À Nantes, il y a quand même une grande communauté ivoirienne. Ça facilite aussi l'intégration. J'ai une forte attache à la ville de Nantes. Mais la Côte d'Ivoire reste toujours dans mon cœur. C'est mon pays, c'est chez moi. C'est une partie de mon identité. Et comme on le dit, Abidjan est le plus doux au monde. Donc on ne peut pas oublier d'où on vient.
6: Alors impossible de ne pas tenter d'avoir des places pour le match. Hassan a réussi après des heures de patience. C'est la première fois qu'il verra la sélection.
8: C'est quand même bizarre parce que moi je voulais les voir depuis le pays. Donc là je suis plus fier de regarder le match de la Côte d'Ivoire contre la France en France. Donc je suis très content. Ouais.
6: Jordan et Johan, eux, n'ont pas cette chance mais vont quand même vibrer.
7: Savoir qu'ils sont à proximité, juste à côté, là, à la Beaujoire, c'est quand même spécial.
9: C'est assez improbable. Ça rend joyeux de savoir que les joueurs de son pays viennent ici. Il y a une division pour qu'on puisse se retrouver entre communautés ivoiriennes ressentir l'émotion comme au pays et c'est le meilleur programme pour moi.
6: Avec une victoire à la clé.
9: 2-1 pour la Côte d'Ivoire.
8: Moi je pense 3-2 pour la Côte d'Ivoire.
7: C'est impossible qu'on dise qu'on va perdre la fierté d'Ivoirien, c'est pas possible. Même si on joue avec 10 bouts de bois ou les tontis du quartier, on va quand même dire que les éléphants vont gagner. J'irai 3-2 pour les éléphants.
6: Léo Hélène Nantes.
10: Allez les éléphants.
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1: Ainsi se referme ce journal en français facile. RFI à Abidjan, il va être 16h10.
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1: Et c'est parti pour l'édition du jeudi 4 juin de votre agenda quotidien et culturel sur le 88.6.

Le festival Chapeau Melon et Bottes de Cuir en partenariat avec le Festival des Fiertés vous invite ce soir, ce jeudi 4 juin, au lycée hôtelier de L'Argentière, au lycée La Ségalière, pour voir le spectacle colérique de la compagnie RSA. C'est un spectacle de théâtre et de marionnettes où vous entendrez parler de transidentité et de colère. Et puis demain, vendredi 5 juin, rendez-vous à l'ancienne école de Baza à Aubenas pour la soirée de clôture du festival Chapeau Melon et Bottes de Cuir avec un spectacle qui s'appelle Walk. Pour réfléchir à ce mot tous ensemble, c'est un spectacle de l'artiste Yuming Hei, un spectacle de théâtre, une lecture-performance polyphonique qui sera suivi à 22h d'un rocket horaire pixel slow. C'est une surprise, je ne vous en dis pas plus. Tout ça se passe à l'ancienne école de Baza avec un début de la soirée à 19h. Il y aura sur place des crocs à manger et une buvette. C'est à prix libre avec un prix espéré de 10€. D'ailleurs, la soirée de ce soir est également à prix libre avec également un prix espéré de 10€. On vous attend également samedi 6 juin à Aubenas pour la Marche des Fiertés qui viendra clôturer le Festival des Fiertés. Le départ se fait à 15h30 à l'Agora sur la place du Champ de Mars à Aubenas où toute la journée vous trouverez un village des associations de 10h à 17h. Et ces deux festivals se clôtureront avec une grande soirée de clôture au centre socio-culturel Le Palabre samedi soir avec un spectacle de drag show, une scène ouverte et également un concert et un DJ set. Chaque vendredi après-midi, le Moulinage de Chirol propose un marché des producteurs qui se clôture toujours avec une soirée festive ou un spectacle. Et ce vendredi 5 juin, c'est Carnage Productions, la compagnie Carnage Productions, qui vous proposera le spectacle « Trois petits tours et puis sans fond ». C'est un spectacle de clown post-chamanique avec un prix libre, un prix indicatif de 8€. C'est à voir à partir de 10 ans et c'est au Moulinage de Chirol ce vendredi 5 juin à 20h. Vendredi 5 juin, c'est également l'association de jeux de société Le 07 qui prend, qui vous propose une soirée jeu. Au Point Jeu, votre boutique albenacienne qui est située boulevard Gambetta et qu'on entend souvent sur la radio InfoRC. Et donc ce vendredi, une soirée jeu organisée par Le 07 qui prend, comme toutes les deux semaines d'ailleurs. Un vendredi sur deux, cette association vous propose une soirée jeu et la prochaine sera le 19 juin. L'instant n'a que nos gestes. C'est un spectacle accueilli en résidence de création par l'association Forma qui propose de créer un territoire de danse. Un spectacle qui va faire une petite tournée du 6 au 12 juin dans plusieurs villes de Sud-Ardèche, d'Ardèche méridionale. L'instant n'a que nos gestes, c'est une suspension dans le temps. Un spectacle exploration poétique faite de gestes simples et tenus. Une parenthèse pour se poser et accompagner l'apparition d'une construction improbable faite de poutres, d'échelles, de pneus. Matériaux pauvres qui mettent en jeu le corps qui les travaille, celui de l'artiste Jordi Galli de la compagnie Arrangement Provisoire. Ce dialogue fait naître une danse qui emprunte au travail de construction sa rudesse, au cirque ses dangers, aux gestes de l'artisan ses savoir-faire. Un équilibre précaire et précis dans lequel corps, objets et spectateurs partagent leur présence, le temps d'une suspension. Cette courte pièce qui dure 20 minutes est faite pour l'espace public. Elle sera jouée à Joyeuse, à Aubenas et à Saint-Pierre-de-Colombier. Samedi 6 juin, première représentation de ce spectacle à Joyeuse à 18h. Ce sera également précédé de la restitution des ateliers Pipa au Vanni, des ateliers destinés aux jeunes de 15 à 25 ans avec la mission locale de l'Ardèche. En tout cas, ces deux représentations samedi sont gratuites. Elles se passent à l'ancien collège de Joyeuse, ça s'appelle le Trait d'Union maintenant. C'est ouvert à tout le monde, en accès libre, pas besoin de réserver. Sur place, il y a une buvette et en cas de pluie, il y aura des possibilités. Ce week-end, c'est un temps fort des vivants et des morts. Le projet porté par l'association Le Ressort, ça se passe samedi et dimanche à Valgorge avec
dès samedi matin, une lecture collective ou des lectures collectives de l'ouvrage qui a été réalisé à partir du recueil de témoignages autour de notre rapport à la mort qui avait été réalisé par l'association Le Ressort en printemps 2025. Donc c'est à 11h et jusqu'à 12h au Bistrot du Villard à Valgorge, suivi par un spectacle intimiste réalisé également par l'association Le Ressort à l'issue de cette grande récolte de témoignages. Ça c'est à 14h, ça dure jusqu'à 16h30 et vous pouvez venir. C'est en accès libre, c'est en déambulation, un spectacle déambulatoire. Donc vous pouvez venir même à 15h. Mais bon, je pense qu'il y a de quoi faire pour rester bien 2h30 parce qu'il y a l'air d'avoir de la matière. Ça se passe toujours à Valgorge, hein, au parking de l'ancienne mairie. Et puis l'après-midi, le soir, on retourne au Bistrot du Villard pour un café mortel à 17h. Un café mortel, c'est un moment pour parler de notre rapport à la mort de manière très personnelle et ensemble. Et l'idée, c'est pas forcément d'avoir une vision, mais plus de parler de soi et de témoigner de son vécu. Et puis le dimanche 7 juin, donc le lendemain, on reste encore à Valgorge avec une conférence-discussion proposée par l'association Thanatosphère de 10h à 12h au Bistrot du Villard dimanche 7 juin autour du processus du deuil et du besoin, ou des besoins plutôt, des endeuillés. Donc une conférence-discussion pour réfléchir à ces sujets. Et suivi d'un concert de chants mortels, donc de chants funéraires par Babaou. C'est un groupe de chants polyphoniques. Et ça, c'est à 12h, ça dure une petite demi-heure, sur la terrasse du Bistrot du Villard. Donc rendez-vous à Valgorge avec le projet Des vivants et des morts ce week-end. Pour finir cet agenda, je vous parle de la proposition du Pas de côté. Donc le Pas de côté, c'est le café asso qui est situé à Mercué, qui vont proposer un concert samedi 6 juin sur la place du village de Mercué avec Erwan et son mental autour. L'ouverture des portes est à 19h30, c'est 10€ en pré-vente et 13€ sur place. Erwan propose ce spectacle inédit qui célèbre et résume 25 ans passés sur les routes de France et du monde avec Java, Soviet Suprême et Radio Cortex. Depuis la sortie de Hawaï, son premier album avec Java en 2000, il n'a cessé d'enchaîner les projets musicaux. Il totalise à ce jour 12 albums studio. L'artiste Erwan ne cesse pas de se renouveler. Il explore de nouveaux horizons tout en restant fidèle à son énergie et à sa passion pour la scène. Il a extrait le nectar de ses différents albums cultes pour nous concocter un cocktail Malakoff, dynamite, dansant, festif et sans fioritures. Il sera tout de même accompagné par DJ Dirty Cut. Et il se présentera à vous dans son plus simple appareil avec son micro. Préparez-vous à vivre cette expérience intimiste, électrique, un show explosif. Ce sont les mots du Pas de côté, le café associatif situé à Mercué. Cette soirée se déroule samedi 6 juin à 20h30 sur la place du village de Mercué. C'est tout de suite sur la radio Info RC, Des humains de Erwan et Salif Keïta.

0: C'était Erwan, son morceau Déshumain, un feat avec Salif Keita. Vous retrouvez Erwan en live ce samedi à Mercué, un concert proposé par le café associatif Le Pas de Côté.
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0: La semaine dernière, le Tungsten Théâtre proposait une marche littéraire en itinérance sur le territoire de Berg-et-Coiron. Nous avons diffusé chaque jour une bulle sonore réalisée par Muriel Laborde pour rendre compte des différentes étapes de ce processus artistique. Aujourd'hui, l'écho de leur part résonne encore sur le 88.6. Voici la dernière bulle sonore.
4: Hello.
5: Ouais, salut Mumu, ça va? Voilà, là, je suis à la bourre là ce matin là. Ouais, je vais à la marche littéraire, tu sais, avec le Tungsten là. On a rendez-vous à Saint-Ginet, du coup, je peux pas trop te parler, mais est-ce qu'on peut se rappeler ce soir après la marche, s'il te plaît? Ouais, super, on fait comme ça. Allez, ciao.
6: Tracteur.
7: Oh, il y a pas de circulation, il y a pas de circulation.
8: Bon, vous allez où?
5: À Darbre.
8: Darbre, en passant par Vendrias.
5: Exact,
9: oui,
5: voilà,
9: oui,
5: c'est
9: oui,
5: ça.
9: Absolument. Voilà. Il faudra tourner à droite à la place de l'église.
5: Oui. Exact. On espère que l'église est ouverte.
8: Installez-vous, mesdames et mademoiselles.
10: Et il y a des oiseaux qui rentrent dans l'église. Il y a un petit oiseau sur le bord de la fenêtre. C'est une église ouverte. C'est rare.
11: Celle qui regarde le monde d'Alexandra Badea. Je récupère mon portable à la sortie de la prison. Une fois dehors, je prends une photo du ciel et je la poste sur Life Archive. Jusqu'à la bouche de métro, je ramasse 5 j'aime et 3 commentaires. Ensuite, je tourne une vidéo avec mon ombre projetée sur le pavé. Ça cartonne. Dans le métro, une photo volée d'un clochard puant qui s'endort à côté d'une pub pour des résidences de standing.
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0: seule, ça m'arrive de me perdre, mais du coup, je vais pas trop loin, je prends pas trop
1: et
0: de risques.
1: Ça nous arrive souvent de nous perdre au départ. les faux départs nous prennent un sacré temps.
0: On passe un coup de fil.
2: On n'a peut-être pas pris le bon chemin.
0: En quelques minutes, ça suffit.
3: Le chemin de Martha où, là, c'est ce qu'on...
4: On va continuer,
3: Vous nous avez pas suivi, en fait.
2: Bah, est-ce qu'il fallait prendre ce chemin?
3: Oui, il faut prendre ce chemin.
0: Mais il y a un moment, il y a une intersection.
3: Est-ce qu'il y a un... sur la route, là.
0: Est-ce qu'il y a un tracteur?
4: On va tourner dans la forêt.

0: Et vous laissez des souvenirs dans vos téléphones, des enregistrements, des choses comme ça?
1: Moi, parfois, non. Oui, ouais, des bruits de voyage, des bruits d'oiseaux ou des choses comme ça, qui me rappellent les vacances. C'est comme quand ça va pas, tac, un petit coup de Corse, tac, un petit coup de New York.
2: Allongé sur le bord, moi, j'entendais tous les commentaires comme si j'étais mort. Mais je bougeais pas. Hein. Oh, 200 balles, c'est 200 balles. Hein. Sauf que là, il y a la connasse de l'accueil qui se met à hurler.
3: Faut lui faire le bouche à bouche. Vite, Simon, vous savez faire.
2: Alors là, je fais discretos
3: non.
2: De la tête. Mais Simon, avec la pression, il commence à m'écraser la poitrine comme un ouf. Et il colle sa bouche sur la mienne. Putain, 30 téléphones qui filment mon bouche à bouche en gros plan. La chialade. 3 millions de vues. Moi, sérieux, j'ai rien contre les gays, hein. Mais les autres, laisse tomber, ils sont trop cons avec ça. Je suis mort, je pourrai plus jamais pécho de ma vie. Et pendant ce temps, l'autre, il va recevoir la Légion d'honneur. Alors moi, j'ai décidé de l'ouvrir. Parce qu'en vrai, Simon Volseur, c'est pas un héros, hein. C'est pas un champion. C'est juste un pauvre gars comme toi, comme moi, comme nous tous, en fait. Il s'est construit une image qui le dépasse, et depuis, il n'y a qu'une seule chose qui compte, c'est de conserver le mythe à n'importe quel prix.
4: Like Me de Léonore Profino.
5: C'était le Tungsten Théâtre, un écho de la marche littéraire qu'elles ont proposé la semaine dernière et un écho aussi de leur spectacle Décroche qui sera à retrouver cet été, un spectacle sur l'utilisation du smartphone.
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2: Cette semaine, rencontre avec un véritable antidépresseur, le millepertuis. Le millepertuis est plutôt connu comme plante médicinale que comestible. Antidépresseur naturel, il soigne les états de nervosité. Le millepertuis a un lien étroit avec le soleil, il aime les endroits lumineux. Il fleurit autour du solstice d'été. Il a des fleurs jaune soleil en forme d'étoile, comme s'il se gorgeait de lumière pour nous la transmettre, afin que l'on chasse l'obscurité à l'intérieur de nous, afin que l'on cesse nos pensées noires et que l'on retrouve notre lumière. Le millepertuis a une tige droite et rigide, la tige a deux crêtes saillantes sur le côté, on les sent quand on touche la tige. Les feuilles sont opposées et sessiles, ça veut dire qu'elles démarrent directement sur la tige sans avoir de pétiole. Quand on prend une feuille et qu'on regarde à travers la lumière, on se rend compte qu'il y a plein de petits trous. Ce sont de petites glandes à huile. C'est cette particularité qui a d'ailleurs valu le nom à la plante. Plusieurs noms lui sont donnés, notamment herbe à mille trous ou mille portes, millepertuis, ainsi que le nom latin Hypericum perforatum. Les feuilles sont en effet comme perforées. D'après la légende, c'est le diable en personne qui aurait perforé les feuilles de millepertuis par un accès de rage parce qu'il était agacé par les propriétés de celui-ci. La plante a résisté et est devenue un moyen sûr de garder le diable éloigné. Quand on regarde les jolies fleurs jaunes à 5 pétales et aux multiples étamines saillantes, on s'aperçoit qu'il y a aussi des petites taches noires sur les pétales. Ce sont ces petites glandes à huile qui produisent les propriétés qui nous intéressent. On cueille donc la sommité fleurie, c'est-à-dire la partie fleurie avec fleurs, feuilles, tiges, pour l'utiliser fraîche ou sèche en infusion. C'est très facile de faire sécher la plante. Vous faites des bouquets que vous allez suspendre à l'envers. Vous pouvez aussi les étaler sur un linge. L'important est, dans tous les cas, de les mettre dans un endroit sec et bien à l'abri de la lumière. Vous conserverez ensuite la plante dans un bocal ou dans des sachets en papier. Et puis, il y a un remède qui est très connu au millepertuis, c'est le macérat huileux. Pour le confectionner, il faut mettre les fleurs dans un bocal et remplir le bocal d'huile d'olive. Alors, il ne faudra pas fermer le couvercle parce qu'il est essentiel qu'il y ait des échanges avec l'air. En général, on met le bocal au soleil parce que le macérat a besoin de chaleur, mais il vaut mieux le couvrir d'un linge foncé ou d'un sac en papier, toujours pour éviter les rayons lumineux qui endommageraient les principes actifs. Après 3 semaines, l'huile aura pris une très belle couleur rouge sang et un parfum balsamique. Vous pouvez l'utiliser par exemple pour vos salades. Par contre, attention, il y a des contre-indications à connaître. Le millepertuis peut avoir des actions photosensibilisantes. Il est contre-indiqué de le prendre en externe sur la peau comme en interne, avant de s'exposer au soleil. Cela peut créer des allergies, des rougeurs sous la peau. Il y a également une contre-indication avec la prise de certains antidépresseurs. Donc si vous prenez des antidépresseurs allopathiques, parlez-en surtout à votre médecin avant de prendre du millepertuis. Et pour finir, on ne va pas oublier que le millepertuis est aussi une plante comestible. On peut grignoter les jeunes pousses, les boutons floraux et les fleurs. Ces dernières font une belle décoration des plats. On peut les mettre dans les salades, on peut utiliser les jeunes pousses en aromates avec des légumes, dans des plats mijotés, les omelettes et les soupes. Cuits ou macérés, les fleurs vont toujours apporter cette coloration rouge dont on parlait précédemment.

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1: Nous avons des places à vous faire gagner pour les concerts du Festival de l'Album en Musique. Samedi 6 juin, c'est Maya Barou qui sera sur la scène de la plage de la Turlure à l'Album. On écoute Sophie Cellier, directrice de l'Album en Musique, nous présenter Maya Barou.
2: C'est une artiste très surprenante et complète au niveau de ses esthétiques, ou diverses, c'est selon. Elle est franco-japonaise, donc elle a choisi de chanter parfois en français, parfois en japonais, parfois en anglais. C'est très moderne, bien sûr, sa proposition. Et elle a voilà, des sonorités pop, des sonorités électro. Mais après, quand elle prend sa flûte traversière et qu'elle nous fait un solo, elle nous emmène dans les musiques traditionnelles japonaises ou la musique contemporaine. Et elle donne une pulsation aussi. Elle raconte des histoires. Son spectacle, c'est une histoire. Elle va nous raconter la vie d'un pêcheur sur l'île d'Hokkaido. Et donc, on s'embarque avec elle. C'est un show. Elle a aussi un univers visuel, un univers avec beaucoup de lumière, de couleurs. Elle est accompagnée de deux musiciens. C'est très percussif aussi. Et on retrouve du rap également. Donc voilà, on fait un 360. Et de la chanson française finalement aussi.
1: Nous vous avons déjà fait découvrir les morceaux Sushi et Tokyo Ando de l'artiste franco-japonaise Maya Barou. Et pour découvrir toute la diversité des voix qu'elle propose, aujourd'hui, un extrait du titre La Forêt qui montre à quel point elle nous raconte des histoires.

0: La forêt, un morceau de Maya Barou qui est à découvrir en live ce samedi 6 juin à 21h sur la plage de la Turlure à La Baume pour les 30 ans du Festival de La Baume en musique. On vous fait gagner 4 places pour les collégiens et collégiennes du département de l'Ardèche car c'est un programme co-construit avec le Conseil départemental des jeunes.
1: J'ai envie de réagir parce que peut-être certains qui connaissent bien La Baume en musique

0: ils voilà, vont potentiellement être un peu étonnés de cette et de ces esthétiques que Maya Barou réunit sur scène. Et là, j'ai envie de remercier le département de l'Ardèche, car ils nous ont fait rencontrer des élus du conseil départemental des jeunes, 8 jeunes. Donc pendant 2 saisons, on a travaillé ensemble, Muriel, Philippe Forget, moi, et Simon aussi, pardon, notre service civique à l'époque, à concocter une programmation ensemble et à leur ouvrir des portes, la porte de notre univers, de notre métier, de nos métiers. Et eux aussi à nous ouvrir les portes de leur jeunesse, de ce qu'ils écoutent, de ce qu'ils aimeraient découvrir. Voilà, c'était une aventure exaltante. On a choisi tous ensemble, et ils ont choisi l'artiste Maya Barou pour les 30 ans de la Baume en musique. Donc c'est une soirée très spéciale pour nous, hein, un cadeau qu'ils nous font à tous. Et revenir sur le concert rencontre à l'espace culturel du Leclerc, qui est notre mécène depuis un moment maintenant et qui offre cet événement aux habitants. Donc chaque année, on a deux concerts offerts comme ça. Et chaque année, il y a beaucoup de monde, beaucoup de jeunes, des enfants, voilà, des gens qu'on ne voit pas pendant le festival. Donc c'est un moment important, ce rendez-vous à l'espace culturel du Leclerc. Et Maya, elle sera en acoustique là. Ça permet aussi d'avoir un contact avec les artistes beaucoup plus direct que sur une scène.
1: L'artiste franco-japonaise Maya Barou sera donc en acoustique dans un concert-rencontre gratuit à l'espace culturel du Leclerc de Saint-Étienne-de-Fontbellon, samedi à 15h, puis direction La Baume pour un concert sonorisé sur la scène de la plage de la Turlure avec des prix qui vont entre 8 et 15 euros. Gratuit pour les moins de 12 ans et il nous reste des places à faire gagner aux collégiens et collégiennes du département de l'Ardèche pour le concert de 21h. Pour cela, il vous suffit de nous téléphoner au numéro suivant 04 75 93 74 97. Je répète, 04 75 93 74 97. C'est samedi 6 juin à La Baume, le concert de Maya Barou à 21h. Et vous pouvez arriver plus tôt, vous pouvez arriver à partir de 18h parce qu'il y aura l'orchestre du festival en impromptu, en itinérance dans les rues du village de La Baume avec un départ place de l'église. Vous allez retrouver tout l'orchestre du festival, pas tout parce que c'est un grand orchestre, mais en tout cas une partie de l'orchestre du festival qui va vous emmener à travers les ruelles de La Baume à la recherche d'un hautbois, d'une clarinette, d'un basson, d'un violoncelle, d'un cor. Solo, duo ou trio vous attendent à l'ombre d'un porche, dans l'encadrement d'une fenêtre ou accrochés au clocher. Une proposition de La Baume en musique qui est gratuite, sans réservation, en accès libre, samedi 6 juin à 18h15. Ça dure 45 minutes, ensuite vous pourrez vous restaurer, boire un coup et le concert de Maya Barou sera à 21h sur la scène de la plage de la Turlure.
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0: C'est parti pour ce nouveau magazine La Belle Verte. Nous pouvons lutter contre le réchauffement climatique en ayant une consommation plus responsable, en favorisant le seconde main plutôt qu'acheter du neuf, en isolant mieux au lieu de chauffer plus, en mangeant moins de viande ou encore en consommant local et de saison. C'est ce dernier point que je souhaite aborder cette semaine dans La Belle Verte. Au sommaire également de ce magazine, nous parlerons du jet des chênes, un oiseau bien commun dans nos forêts ardéchoises. La chanson verte du jour, c'est celle de Jérémy Frérot, elle s'appelle « L'homme nouveau ». Et nous découvrirons également ce que sont les AMAP, Association pour le maintien d'une agriculture paysanne.
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0: L'empreinte carbone est un moyen de calculer la quantité de gaz à effet de serre, GES, générée par nos activités dans l'atmosphère. Elle peut s'appliquer à un individu, selon son mode de vie, à une entreprise, selon ses activités, ou encore à un territoire. En d'autres termes, cet indicateur, calculé en tonnes de CO2 équivalent par an, permet de mesurer l'impact d'une activité sur l'environnement. Pour entrer un peu plus dans les détails, les gaz à effet de serre sont des gaz tels que le dioxyde de carbone, CO2, le méthane ou encore le protoxyde d'azote. Ces gaz absorbent une partie des rayons solaires en les redistribuant sous la forme de radiation au sein de l'atmosphère. Il s'agit là de l'effet de serre qui est à l'origine du réchauffement climatique. L'activité humaine est génératrice de ces gaz. Et plus particulièrement les pays riches. En effet, notre pouvoir d'achat fait de nous les plus gros consommateurs. Pour réduire notre empreinte carbone, il va donc falloir consommer moins et mieux. Manger local et de saison est l'une des façons de diminuer notre empreinte carbone.
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0: Consommer des produits locaux contribue en effet à réduire l'impact environnemental de notre assiette. Les produits importés peuvent parcourir des milliers de kilomètres émettant des millions de tonnes de gaz à effet de serre. Une denrée importée par avion nécessitera 10 à 20 fois plus de pétrole qu'un fruit produit localement. Les fruits ou légumes, hors saison et importés, sont souvent transportés, soit par avion, soit par bateau pour les produits congelés ou en conserve, puis par camion dans des conditions permettant leur conservation, c'est-à-dire avec de la réfrigération ou de la climatisation. De plus, afin que les fruits ne mûrissent pas trop vite pendant le transport, ils sont recouverts de produits chimiques permettant leur conservation. Manger local, c'est moins de transport pour acheminer nos aliments, moins d'énergie consommée, c'est donc moins d'émissions de CO2. Les fruits et légumes de saison sont aussi meilleurs pour l'environnement que pour la santé. En effet, en respectant la saisonnalité, les exploitants agricoles s'appuient davantage sur les conditions naturelles, comme celles liées à la température et à l'humidité. Ils n'ont pas besoin de recréer des conditions artificielles pour faire pousser leurs fruits ou leurs légumes. Ces conditions artificielles sont particulièrement énergivores. Elles nécessitent une fertilisation particulière avec engrais, pesticides et autres amendements de synthèse. D'une part, ces derniers ont l'inconvénient de dégrader les sols ainsi que la biodiversité s'ils sont massivement utilisés. D'autre part, les produire nécessite de la matière première et à nouveau de l'énergie. Et comme je vous le disais précédemment, les aliments de contre-saison subissent plus de traitements allant de l'usage de produits conservateurs à leur réfrigération ou congélation, ce qui implique un rejet de CO2 plus important. Pour vous donner une idée, une tomate produite hors saison présente une empreinte carbone 4 fois plus élevée que la même tomate produite durant la bonne saison. Pour vous donner une autre idée, produire des tomates hors saison sous serre chauffées en Bretagne est une aberration écologique. Il vaut mieux consommer des tomates importées d'Andalousie qui n'ont pas poussé sous serre chauffée, puisqu'elles génèrent plus de 7 fois plus de CO2. C'est pas simple tout ça. Aussi, qui est sensible à cette question se limitera aux fruits et légumes locaux, poussant tout seul, ou presque, en pleine saison.
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0: d'action collective. Pour consommer local et de saison, pourquoi ne pas vous inscrire dans une AMAP ?
2: Pour moi, c'est un collectif de soutien à une autre agriculture, plus humaine, plus responsable aussi, plus écologique, qu'il faut défendre.
0: Dans une AMAP, des consommateurs passent un contrat avec un producteur. Le consommateur s'engage à prendre un panier de légumes par semaine à un tarif fixe, le même tarif toute l'année. Le producteur s'engage à fournir chaque semaine un assortiment de légumes et de fruits. Il s'engage aussi sur un mode de production, généralement bio ou raisonné. Cet engagement se prend pour la plupart du temps sur un an, tout dépend des AMAP. La quantité peut varier d'une semaine sur l'autre. Généralement, les paniers sont plus fournis l'été à la période où la production est plus intense. Ce mode de consommation permet pour l'agriculteur d'avoir un revenu stable toute l'année et de prévoir ses cultures, ses roulements en fonction du nombre de consommateurs qui se sont engagés. L'avantage pour le producteur, c'est que ce système est généralement plus équitable pour lui et le consommateur supporte avec lui les aléas climatiques. L'avantage pour le consommateur, c'est que les légumes sont cueillis à maturité et ils sont largement meilleurs au niveau du goût et de leur qualité nutritive.
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0: La chanson verte. On le connaît pour avoir fait partie des Frérot de la Vega, mais on connaît moins son combat pour l'environnement. Jérémy Frérot s'est rapproché de l'ONG Surf Rider Foundation, soucieux de l'environnement et engagé pour la planète et la protection des océans. Il en est ambassadeur. Cette structure lutte pour la protection des océans depuis 1990. Elle agit autour de trois grands enjeux: les déchets aquatiques, la pollution de l'eau et enfin l'aménagement du littoral. Dans sa chanson « L'homme nouveau », Jérémy Frérot aborde la prise de conscience.

0: L'homme nouveau est la personne qui comprend que la nature est à la fois autour de nous et en nous, qui observe son empreinte sur l'environnement et qui décide à son niveau de changer les choses. Réalisé par Yann Oran, le clip de L'Homme Nouveau est une vidéo pure, intimiste et à portée écologique. À travers ce clip, Jérémy Frérot a une fois de plus souhaité faire part de son engagement pour la protection de la nature. Animaux.
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2: Animaux.
1: Animaux de chez nous.
0: Parlons d'un oiseau aujourd'hui particulièrement commun dans nos forêts, le jay des chênes. De la famille des corvidés, comme le corbeau ou la pie, mais bien plus joli. Contrairement à la majorité des corvidés qui révèlent un plumage sobre, le jay des chênes porte un manteau bigarré, dont les couleurs vives attirent le regard. Son dos est brun-orangé, son croupion blanc, sa queue noire et une partie de ses ailes se distinguent par un bleu vif strié de noir et de blanc, d'un magnifique bleu électrique. Le jay a un cri rauque et sonore. Il est considéré comme une sentinelle de la forêt. Sur son arbre perché, il prévient de tous les dangers potentiels par deux stridentes vocalises. Son cri, le plus fréquent, emprunte une tonalité grinçante et éraillée qui peut surprendre l'oreille, mais qui est très caractéristique de l'espèce. Comme sa cousine, la pie, il est bruyant et bavard. Le jay des chênes déploie un vaste registre vocal et une grande capacité à imiter d'autres oiseaux présents sur son territoire, comme les rapaces. Au moment de la nidification, il peut émettre des petits gloussements et sortes de sifflements qui composent un chant beaucoup plus mélodieux. Son alimentation se compose principalement de fruits forestiers, avec une préférence marquée pour les glands de chêne qui représentent la moitié de son alimentation, d'où son nom. C'est d'ailleurs un allié pour le chêne. Grand consommateur de glands, il peut en stocker plusieurs milliers dans des cachettes secrètes éparpillées sur un vaste territoire et il contribue ainsi à l'extension de cet arbre majestueux.

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0: La montagne est plus grande que ça.
1: La montagne?
0: La montagne est plus grande que ça. C'est Angoulême.
1: Oui.
0: C'est comment Angoulême?
1: Angoulême, c'est petit.
0: Ça ressemble à quoi?
1: C'est joli. Je t'enverrai des photos. Et il y a une vue un peu panoramique sur Angoulême. C'est joli. T'as une sacrée toux, hein? Il faut que tu te soignes.
0: Oui, c'est ma vie.
1: Quoi de neuf sinon?
0: J'ai acheté du Lacoste.
1: Oh, purée. T'as acheté ça quand?
0: Dans un hôpital.

0: Quand j'étais petite, il jouait de la guitare jour et nuit. Jimi Hendrix résonnait sans cesse dans la maison. C'était inné chez lui. Le talent s'est peu à peu évaporé, son sourire effacé, son regard s'est éteint. Du haut de mes 11 ans, j'apprends les mots psychose, contrainte, contention. La gravité de la situation me frappe dès que je franchis la porte de l'hôpital. L'été dernier, j'y suis retournée pour lui rendre visite, en état de choc. Au fil des années, le même schéma infernal se répète. Cohabitation chez maman, crise psychotique ingérable, hospitalisation en psychiatrie. Mars 2012. Le diagnostic tombe. Il a 15 ans. Mon frère est atteint de schizophrénie.
1: Tiens, essaye. C'est un micro.
2: On fait quoi avec?
1: Regarde, vas-y, mets le
2: casque. Ah, c'est les reporters.
1: Voilà.
2: Alors, il y aura des perturbations sur le train mental, notamment dans les Midi-Pyrénées.
1: T'entends?
2: Ouais, j'entends, ouais.
1: Et là, droite.
2: Gauche-droite? Ouais. Ok, ah, c'est super.
1: Regarde, parle dans le micro.
2: Ça file?
1: Fais droite. Non, c'est que du son.
2: D'accord, c'est pour enregistrer. Voilà. Un, deux, un, deux, test micro. Un, deux, un, deux.
1: Fais droite-gauche, tu vas voir.
2: Un, deux, un, deux, un, deux. Gauche, droite, droite, droite, gauche, gauche.
1: T'entends?
2: Un, deux, droite, gauche.
1: De l'enfer.
2: Alors, il y aura des perturbations sur le train montagne, notamment dans le Midi-Pyrénées. Voilà, nous sommes dans une ville froide.
1: Quoi?
2: J'ai suivi la guerre d'Israël.
1: Pourquoi?
2: Parce que ça me plaît, j'aime bien la guerre.
1: T'aimes bien la guerre?
2: Ouais.
1: C'est pas vrai.
2: Ouais.
1: T'aimes pas la guerre, toi?
2: Si, j'aime bien.
1: Non.
2: En direct de l'enfer.
1: T'aimerais bien faire du ouais. Cinéma?
2: C'est quoi le cinéma?
1: Bah, parce que acteur. Là, non, tu me dis que t'aimerais bien filmer. Ça veut dire que ça te plairait en fait d'être caméraman.
2: Ouais, moi aussi, moi enregistrer seulement.
1: Enregistrer.
2: Comme toi, avec ça.
1: Ah, le son.
2: Ça.
1: Pourquoi?
2: J'aime bien. J'ai vu ça à la télé.
1: Ouais.
2: Pas caméra, mais ça avait pensé au Daily Bugle dans Spider-Man. Oui, Spider-Man.

0: ma mère.
1: On se trouve à l'hôpital, on est convoqué par un psychiatre. Nous avons le choc post-traumatique et la maladie. Que ce soit moi-même, la maman ou mon fils, on a hurlé. On ne voulait pas le croire, donc c'était un déni. À ce moment-là, j'étais dans la possibilité de parler. J'ai dû faire appel à ma grande sœur, qui était ma personne de confiance. Donc c'est elle qui parlait en notre nom.
0: Ma tante, la grande sœur de ma mère.
2: Déjà, j'étais assez surprise parce que je n'ai pas vu la maladie s'installer. Alors que je suis quand même infirmière en psychiatrie. Quand je suis arrivée dans le bureau et que la chef de service a parlé de schizophrénie, j'étais un petit peu en état de choc, sauf que je ne l'avais jamais vue délirer. Il y avait sa maman, le médecin, je me rappelle, lui parlait de la personne de confiance, dans le sens suivre le dossier médical avec elle. J'ai eu tout à porter, puisqu'elle était en état d'épuisement. J'ai découvert son fils complètement délirant. Et puis, tout ça, ça a été révélé, j'ai envie de dire, grâce à la petite fille, enfin, Rislane.
0: Rislane. Mon prénom est Rislane. On parle de moi à la troisième personne. Je suis la troisième personne. Mon frère, ma mère, puis moi parfois. Révélé. 12 ans plus tard, la petite fille révèle encore l'indicible. J'ai toujours été là, dans un coin au loin ou souvent trop proche. Une proximité parfaite pour enregistrer.
3: Pourquoi tu penses à ça?
4: Je pue à l'hôpital, c'est là où il y a les requins. Là, c'est des requins. Ils doivent porter mes griffes pour aller voir les requins. C'est là il y a des requins. Tu enlèves, hop là, tu envoies là, je veux pas aller. Là, il y a des requins. C'est là ils vont faire du mal. J'ai échappé mal, j'ai mal fait. Pour l'instant, on m'a fait pour l'instant. Mais c'est là il y a des requins. Un mort de com, non? Non, je suis précieux, je ne veux plus mourir à l'hôpital. Non. Je ne veux plus mourir à l'hôpital. Bon, pas là, il y a des requins. C'est là il y a des requins, d'accord? Tu comprends? Ah, tu comprends. Ah bon. D'accord, bon.
0: Été 2023. Je déteste cet hôpital, je le connais trop bien. Quand est-ce que je vais le revoir? Pourquoi l'infirmière lui parle sur ce ton?
5: Ça vous contrarie tout ce qu'on dit, hein? N'aimez pas trop, hein? Bah ouais. Oui, mais... Après, il faut une acceptation aussi de votre état, de l'injection, enfin des traitements. L'acceptation de votre maladie aussi et... Il y a plein de gens qui sont sous injection et qui vivent normalement comme tout le monde. Il y en a même qui ont un travail et on ne voit pas du tout qu'ils sont malades. Hein. Ils ont une injection tous les mois ou tous les 15 jours, ça dépend.
0: Juillet 2021, le petit déjeuner de mes 20 ans. Pas de place à la fête.
1: Face à lui, je sais que je dois garder l'attitude calme et ne pas répondre.
4: Amener son fils, tu en devais à deux soins. Voir le paradis sur son dos, c'est dégueulasse. Tu me forces à le faire. Tu me forces à dire tout ça.
1: Sur le moment, j'ai du mal, je le prends mal.
4: Tu es dégueulasse. Je ne sais pas comment, tu es dégueulasse. T'as une merde de moi, tu es dégueulasse.
1: Voilà, je vois qu'il perd le contrôle. Dans l'immédiat, je le prends pour moi.
4: T'as failli me foutre en l'air, t'es dégueulasse. C'est méchant ce que tu m'as fait. C'est dégueulasse de me faire ça. Je suis tranquille, tu veux me laisser tranquille? Vous aimez tous cette attitude de la famille, vous me dégoûtez. J'ai pas envie d'être avec vous.
1: Mon enfant, d'habitude, est passif, calme, gentil. Puis assez rapidement, je me dis, mais non, c'est la maladie.
6: Ces dimensions-là, on ne les voit pas quand on travaille comme infirmière à l'hôpital. J'ai fait des réunions avec lui où il disait tout allait bien, parce qu'il parle super bien. L'éloquence chez lui, c'était incroyable. Moi, je me rappelle de la réunion MDPH où il disait qu'il n'était pas malade, qu'il parlait plusieurs langues étrangères, qu'il avait eu son bac. Dans la réalité, dans la maison, ce qui se passait, ce n'était pas du tout ça. Il en mettait partout. Il y a un arrêt de bus. Il ne prend pas parce qu'il faut qu'elle le conduise en voiture. Il met du linge partout. Il laisse tout traîner. Quelquefois, elle est au travail, il débarque. Elle n'est jamais tranquille, vraiment. Ce n'est pas le rôle de sa mère de continuer de faire le boulot qu'elle fait. Et j'explique ce qui se passe dans la maison, mais si jamais je ne l'avais pas arrêté, son discours, il n'aurait jamais été reconnu handicap. Je savais que quand il venait, c'était difficile, mais j'acceptais quand même à l'époque de le faire venir. J'arrivais encore à échanger avec lui, j'arrivais encore à lui faire faire des choses à l'époque, mais petit à petit, il en a fait de moins en moins. En fait, ça s'est aggravé.
0: Aggravé, euphémisme. Je ne reconnais plus mon frère. Il s'oublie lui-même aussi.
4: Déjà, je crois que je suis coiffeur, en fait, j'arrive pas à comprendre. J'ai perçu tout à l'heure comme bac.
3: Elle, comme toi.
4: C'est éthère, toi aussi. C'est que c'est éthère comme moi. C'est sûr, sinon je suis coiffeur, non? Sinon, je suis coiffeur.
3: Non, non, t'as eu un bac.
4: Tu veux
3: un
4: bac, elle?
3: Ouais.
4: Je suis pas coiffeur.
3: Non,
4: bon, c'est bon.
3: C'est pas quoi.
4: Je suis trop fort, je crois que j'étais coiffeur, je vais me faire dégrader. Je ne peux pas être coiffeur parce que je crois qu'on va être un coiffeur.
3: Non, t'as eu le bac L, il est même là derrière. T'es pas coiffeur.
4: D'accord, je vais faire un dégradé trop cool. D'ailleurs, c'est dégradé.
0: Dégradé. Comme à la maison où le chaos s'est installé. Septembre 2022. J'arrête mes études avec l'idée illusoire de sauver ma famille. 6 mois, au cœur d'un cauchemar réveillé. Tous mes sens à l'arrêt. Figé, au rythme de mon frère, pour entrer en symbiose avec lui à la recherche d'une issue. Manger, dormir, manger, pleurer. Pleurer au réveil, ne plus vouloir se réveiller. Vide, impuissance. Combien de temps j'aurais pu rester? Nouvel an 2023, le lendemain. Le jour même, j'ai décidé de ne plus jamais revivre à la maison. C'était eux ou moi.
7: Nous, je reste pas dans cette maison. Il y a le bordel. C'est honteux ce que tu me dis. C'est le jour de l'an, je te jure que c'est honteux.
5: J'en ai marre, j'ai plus d'espace.
4: Tu as rien à dire, je suis bête.
5: J'ai pas d'espace.
4: Je suis pas dormi. Je suis en paquet, tu n'as rien à me dire. Tu
5: n'as pas à
4: nous parler.
5: Voilà comment tu parles maintenant. C'est insupportable.
4: Je vais changer.
5: Ouais, je sais. Regarde, mon espace, il se réduit, j'ai plus rien. Il ouvre mon pansard, il prend mon portable. Tu prends ma carte, mais j'ai plus de vie.
4: J'ai des morceaux.
5: Moi, je vais demander au médecin, t'as un petit rancure, je vais
4: demander. Je suis barré, tu me laisses manger. T'arrêtes. Je suis pas assez à pêche avec elle. Je vais manger. Je vais manger. T'arrêtes.
5: Je suis à bout.

0: T'as bien aimé ton cadeau de Noël? Je suis en train de travailler sur mon documentaire.
1: C'est quoi?
0: Sur toi, sur la famille, sur moi. Ouais. Et je vais peut-être remonter pendant les vacances de février. Je pense pas.
1: Oui, à la maison, oui.
0: Tu t'ennuies pas trop?
1: Oh, ça va, je regarde la télé. Je dors aussi. Ah, c'est super que je puisse parler comme ça.
0: Au téléphone.
1: Ouais.
0: Tu as d'autres contacts que tu peux appeler aussi?
1: Des amis?
0: Ouais.
1: Non, j'ai sur Facebook. J'ai plus un numéro. Je crois de parler. Tu me manques.
2: Obsession. Je suis enfermée dans le spectre de sa maladie. Je l'emporte dans mes bagages, dans chaque appel, dans ma solitude, dans ma nuque tendue. Elle me hante. En route vers la maison, entre deux déménagements, maman au bout du fil. Le jour de mon arrivée, mon frère sera interné. J'entre en master. Lui se retrouve à nouveau entre ces quatre murs blancs. Pas de couleur, pas d'horizon. Le silence. Cœur qui s'emballe. Souffle coupé. Attaque de panique. Le médecin prescrit un anxiolytique. Cette boîte restera fermée. Je ne peux pas être malade. Prémisse d'une lutte vertigineuse contre l'angoisse.
3: La maladie est au centre de la famille, des conversations, de nos vies, carrément.
4: Tu as toujours été calme, tu as été obligée d'être calme. Je pense que tu ne voulais pas rajouter à ta maman.
3: Ta vie n'est plus la même, et... ni la mienne ni la tienne, mais toi, bien sûr, y a un impact. Et tu dois accepter quand même qu'il y a une maladie et que tu dois faire avec.
4: Elle voulait que tu vives, elle voulait que tu ris, elle voulait te sortir du système dans lequel elle est enfermée avec son fils.
3: Quoi qu'il arrive, nous sommes une famille. J'ai deux enfants. Et ça, c'est important de ne pas l'oublier parce que dans la maladie, je dois donner beaucoup plus de temps à ton frère qui se trouve dans l'état dépendant.
4: Je voulais que tu sois suivie, mais ça n'a jamais été possible que tu aies un psychologue. Même petite, je me disais, mais enfin, elle a quand même vécu des choses difficiles, mais il ne fallait pas parler.
3: C'est ce qui était interne, en fait, on devait le ralentir parce que ton frère n'aimait pas le bruit. Il fallait éviter qu'il y ait du bruit dans les maisons.

0: Après, ce qu'il y a dans l'oreille, ça va être sujet. Est-ce que c'est une gêne ou est-ce que...
1: Non, c'est comme, comme un gadget ou un truc comme ça qu'il a trouvé jusqu'à trouver sur Terre et qu'il l'a envoyé. C'est un gadget. C'est un père qui m'a envoyé ça, qui m'a mis ça dans la tête. Quoi, le gadget, je sais pas. Si je trouve ce gars, je démonte.
2: Bon, ça, je peux rien parce qu'il est après tout.
0: Non, mais il attend d'extériorité.
1: Si je trouve ce PD, je vais le défoncer.
0: C'est pas rationnel,
1: justement. C'est un sale PD qui m'a mis dans la tête au point j'ai le nombre. Il est déjà où moi.
0: Ok.
1: Sur ce gars, je vais le défoncer.
2: Ismaël, t'arrêtes maintenant.
0: Mais t'es pacifiste, toi, là-bas.
1: Je peux être pacifiste, moi.
0: T'as quelque chose qui te gêne?
1: Moi, à cause de ça, une voiture en mauvais goût, mais j'ai fait quelque chose. Mm. Une voiture en mauvais goût, j'ai plus de café.
0: C'est dans ta tête, sinon.
1: Non, c'est les gars qui m'aiment pas, ça rend mieux. J'ai pas l'autre petit gadget, mais c'est intelligent bizarre, j'arrive pas à comprendre. C'est intelligent bizarre, j'arrive pas à comprendre.
0: C'est juste des frayeurs, sinon. C'est dans ta tête, sinon.
1: Il y a des sous ma vie, je suis dégoûté.
0: C'est juste du stress.
3: Fallait rien dire. Donc, du coup, tu portais les choses tout le temps, dans ton corps. Tu les portais vraiment.
4: À un moment donné, je me dis, mais tout va bien. Malgré tout ça, Rizlan, elle est très mature.
3: Et je me disais, mais à un moment donné, il faut l'aider aussi. Mais non, mais elle est forte. Elle est forte. Ben, je dis, oui, elle a beau être forte, mais émotionnellement, c'est quand même pas facile.
4: Alors, je sais très bien qu'elle m'exprime... elle n'exprime pas. Elle ne parlait pas de sa douleur face à ce qui se passait au départ. On ne parlait pas, on ne pouvait pas.
3: N'importe qui serait choqué dans un système pareil, mais non. Pour ta mère, c'était lourd ce qui se passait à la maison, il ne fallait pas que ça sorte.
4: Elle s'exprimait donc avec ses tantes, heureusement.
3: Le fait que tu ailles bien, enfin, pour ta mère, c'est ce qui l'aide à tenir debout quand même.
5: Juillet 2023, 1000 km au sud.
6: Je vais au boulot ce matin, j'appelle ma mère, je prends des nouvelles et j'apprends que mon frère voulait partir à l'aéroport Charles de Gaulle, sans papier, sans bagages. Et en fait, j'ai une émission radio dans 10 minutes. Il faut que je compose avec ça. Je suis loin, je suis inquiète. Je pensais que tout ça, c'était derrière et que ça allait aller mieux. C'est pas le cas. Je dois essayer de faire comme si ça allait. Parce que je suis au boulot et que c'est la seule chose qui me réconforte.

0: Cette histoire, elle me trouble encore.
1: La petite sœur de ma mère.
0: Ça s'est passé en 2012, en mars 2012. On est en 2024. J'ai jamais trop compris ce qui s'était réellement passé, les conditions dans lesquelles Ismaël a décompensé. Ça a été soudain, parce que j'apprends par ma famille que mon neveu Ismaël et ma nièce, toi, Roselyne, vous avez disparu. Donc, il y a une enquête qui est ouverte. On appelle ça disparition inquiétante au départ. Alors, c'est vraiment chercher une aiguille dans une botte de foin à ce moment-là. Et on finit par trouver toi et ta maman, et pas Ismaël. Par la suite, j'apprends qu'il est en Espagne. Je pars justement en Espagne pour aller chercher. Je ne peux pas, moi-même, en tant que tata, prendre un enfant mineur avec moi. Et donc, je passe au tribunal et je rentre en France. Et je l'emmène directement à l'hôpital le soir. J'ai ce compte-rendu. Déjà, ça me surprend, c'est qu'en 2012, Ismaël pèse 66 kilos. Alors qu'aujourd'hui, je ne connais pas son poids, mais je pense que ça doit être largement plus du double. Parce qu'il y a aussi un peu de boulimie, je crois, qui a dû aussi se greffer sur son état psychologique. Je savais que c'était très, très compliqué pour elle. Avec tes enregistrements, j'ai vu le cauchemar, en fait. Ça m'agace. C'est pas Ismaël, en fait. C'est pas lui, c'est la maladie à qui je m'adresse. Il est là, mais il n'est pas là.
1: Schizo. Fendre. Frêne. Esprit.

pour vous, c'était pas possible. Vous étiez dans un espèce de huis clos morbide. Ouais, je vais dire le mot morbide un peu. C'est toi qui pouvais, par exemple, dans des situations de crise, bah, c'était toi qui pouvais gérer ça avec tranquillité, alors que je suis persuadée qu'à l'intérieur de toi, ça bouillonne et ça va exploser. Mais tu sais la gérer tranquillement et tu trouves ça d'ailleurs normal. En cours, tu as eu ton bac au la main, tout va bien. C'est après que j'ai vu, parce que ça n'allait pas, et t'as impacté. Tu n'es pas qu'un dommage collatéral, tu es aussi au milieu de ce bordel. Pourquoi aujourd'hui, bah, tu les angoisses qui viennent, et des fois on se demande pourquoi je n'ai pas à être angoissée, tout va bien, l'école ça se passe bien, et pourtant je sais pas ce que j'ai, une espèce de pieuvre à l'intérieur de moi qui me fait du mal, j'ai mon cœur qui se serre, j'arrive pas à respirer, je sais pas pourquoi. C'est tout ça en fait. Je pense que bah, la meilleure décision que tu as prise, après c'est de dire bah, il faut que je m'éloigne pour sauver ma peau et pour ma santé mentale.

0: y a ma tante qui m'appelle. Je suis désolée, je peux pas te parler maintenant. Mais c'est maman, je l'appelle. Et elle me dit à la fin de la discussion entre deux phrases que Ismaël va peut-être être sous tutelle et qu'il y a un risque qu'il soit en foyer de vie. Tu veux que j'imagine mon frère en foyer de vie avant 27 ans? C'est pas possible. Un foyer, quoi, c'est vraiment la dernière solution. Enfin, il n'y a plus d'espoir, c'est la mort. Moi, je peux plus supporter des appels comme ça. Je suis censée aller, enfin, continuer, genre, aller en cours le lendemain, comme si de rien n'était. Pour moi, le foyer, c'est la fin. Il pourra jamais être autonome, jamais avoir sa propre vie, jamais avoir d'appartement. Je place ça comment? Moi, là, je suis en pleine période d'examen, j'essaie de m'occuper de moi. Je peux pas l'imaginer en foyer. Pas maintenant. J'ai mon cœur qui bat super fort. Je sais pas comment je vais faire.
1: Là, il a préparé un peu de linge sale.
2: C'est bien.
1: C'est toi qui vas faire tes
2: Tu vas le faire?
1: lessives, hein?
2: Ça
1: On
2: te
1: va
2: fait
1: aller
2: plaisir.
1: chercher ton linge et puis il va prendre son portefeuille.
3: Alors, le portefeuille, c'est pareil. Si tu ramènes dimanche soir, on fait comme ici, on remet dans le casier. Comme ça, on est sûr qu'il ne perd pas ses affaires.
2: C'est moi, je vais laisser, bon, je fais confiance.
3: Ah
2: Après,
3: oui. Mais nous, ici, hein, tu le mets dans ton casier où tout est fermé à clé.
2: Oui.
3: Parce que comme il y a ses papiers d'identité, sa carte, il ne faudrait pas les perdre.
2: Ah,
3: Allez, viens, on va aller chercher
2: bah,
3: tes affaires.
4: Je vais vous donner un traitement.
1: Donc, il y en a deux. Et pareil pour demain matin, dimanche à 8h. Il y en a deux, c'est bon.
3: Allez, bonne permission, bon week-end.
5: La première fois, je suis rentrée. Je me suis sentie très mal. Je me suis dit, mais c'est pas possible. Mon fils est en. Enfin, voilà, la personne est enfermée.
6: On l'a découvert en isolement.
5: Moi, être confrontée à cela, c'est. J'espère à personne.
6: C'est un enfant qui est seul. Moi, je connaissais les chambres d'isolement, comment il va vivre ça.
5: Qui a donné l'autorisation, je n'en sais rien. En tout cas, pas moi.
6: Plusieurs soignants viennent pour la contention. Enfin, moi, il m'a expliqué, on m'a traîné dans le couloir, nu.
5: On utilise cette méthode pour le sécuriser, sauf que j'étais pas averti avant. La façon dont on prend les personnes, c'est brutal. Pour moi, l'enfermement n'avait aucun sens.
6: Puis je me disais comment il va s'en sortir. C'est un sacré traumatisme qu'une hospitalisation en psychiatrie.
5: Je ne comprends pas comment on peut soigner une personne si on l'enferme. Ils sont déjà endormis par les traitements. Ils sont seuls dans une pièce.
6: Comme il n'y avait pas d'unité adolescent sur le secteur, donc il était en secteur adulte, ce n'était pas non plus les conditions idéales pour un adolescent.
5: Quand on rentre, on est fouillé. Il y a des interdictions. Ça peut être une ceinture ou quoi que ce soit.
6: C'est des choses que j'ai vues dans mon travail, bien sûr, des patients abusés parce que trop sédatés, etc.
5: Nous, psychologiquement, c'est douloureux, surtout la première fois.
6: Quelque part, quand il était en isolement, moi, je me disais au moins, il est en sécurité.
5: Les clés, tout partout, partout où vous allez, vous avez le bruit des clés. On avance. La porte s'ouvre. Il y a plusieurs pièces avec une lucarne, une petite lucarne. À travers la porte, je voyais parfois des personnes passer, des patients. On voit le visage apparaître, ah, voilà, de son proche et ça fait peur parce qu'on se dit, mais qu'est-ce qui se passe?
6: Il s'est jeté sur moi un jour, sur mon épaule, en me disant, mais j'ai cru que vous m'aviez abandonné.
5: Tout de suite, quand on rentre, on a l'impression d'être dans une cellule. Au départ, quand je suis arrivé, il n'y avait même pas de drap. Enfin, je voyais un matelas bleu. Fenêtre avec des barreaux. Il y a un lit, il y a un lavabo. Isolement. Un mot où j'ai du mal à sortir.
6: C'est ça, le malade, je sais pas. Je me demandais si c'était vraiment ce qu'il fallait faire, en fait. Je me suis posé la question sur nos pratiques.
5: On entend les gens crier au secours, ils ont envie de sortir, des coups dans les portes, violents. La personne, vous la voyez souffrir en disant « Mais moi, j'en ai marre, je veux rentrer. » Vous entendez tout ça et vous êtes impuissant face à ça.
7: Il n'y a plus vraiment d'hôpital. Nous, avant, il restait, on prenait en charge le patient, mais longtemps. Les familles, on les laissait souffler.
5: Dès qu'on sort, c'est l'explosion de larmes parce que ça paraît vraiment pas juste, quoi. C'est pas juste. En tant que maman, on se dit, mais moi, j'aimerais bien qu'il soit dehors et moi, je sois à sa place.
7: Moi, il n'y a jamais une fois où j'ai vu un psychiatre avoir un entretien avec les membres de la famille. Jamais. Le malade, il peut dire ce qu'il veut. C'est pas ce qui se passe dans la famille. Comment ils font pour soigner leur malade ?

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Dehors, il fallait se dissocier, sourire et retenir l'envie d'appeler à l'aide. Je rêvais de fuir. 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Dans ma tête, les souvenirs, les cris, rumination mentale, elles dérobent mon sommeil.

0: février 2024.
1: Ah, c'est ouvert. Oh, bizarre.
0: Nos retrouvailles.
1: Y a quelqu'un ?
2: Salut.
1: Ça va, surprise ?
2: Ça va ? Tu faisais quoi ?
3: Non, je mangeais des céréales.
1: Salut.
4: Eh, mets ta caméra, Lisanne.
2: C'est un enregistreur microphone
4: ouais.
2: Stéréo.
4: D'accord.
2: J'arrive.
4: Ouais.
2: Et ta chambre, elle est où, Ismaël ?
5: Là, elle est
2: en
5: Paris, je cherche un
2: costume.
6: On t'a refait la guitare, ça ?
5: Ouais.
6: C'est de quoi ?
5: Du Hendrix, toujours.
6: Tu me feras un morceau après ?
5: Ouais.
1: Et comment tu gères tes journées, Ismaël ?
5: Je regarde la télé.
1: Toute ta journée ?
5: Ouais.
1: Faut qu'on te marie maintenant.
4: Ouais.
1: Ça va aller. Hein ? Ouais, ça va aller. C'est marrant, c'est une phrase que ta mère dit toujours. J'espère que ça va aller. Mais t'es sous tutelle, c'est ça ?
7: Curatelle, en force.
1: Curatelle. Ah, pardon, ouais, c'est pas le même. Chut. T'as compris ?
6: Ouais, avant, il vomissait.
1: Ah, c'est vrai ! Tu vois comme quoi,
4: ouais.
1: C'est des petits détails, la vie. Hein. Manger et ne pas vomir.
8: Elle s'est mise à faire un rêve qui lui disait, il faut absolument que tu... partent ce soir, il faut que tu partes, réveille ton mari, il faut partir.
6: C'est que ce soir,
8: une raison particulière.
4: Ouais,
8: mais l'impression était très forte et elle réveille son mari, elle lui dit.
6: Elle parle de quoi
8: J'ai un pressentiment, il faut qu'on parte.
6: Inconscient.
4: Ouais, ça s'entendait, l'intuition.
7: Et on s'amuse à faire comme si. Tu vois, j'étais jeune, tu vois. J'étais jeune. Tu finis dans la vie et regarde ensemble après. Tu peux le faire ?
6: Mais on peut que écouter.
7: On peut écouter un café.
6: Si. Enfin, tu peux écouter le son que fait le café quand tu le bois. Mon frère est en train de boire son café sans lait, dans lequel il a mis du sucre.
7: Oui.
6: Le café a l'air chaud.
7: Oui.
6: Très chaud, peut-être.
7: Ce que je fais, c'est je fais à l'italienne comme toi. Et ouais, je fais l'italienne comme toi. Et je mets de l'eau dans la poudre. Et le café a un goût de coco.
6: Ah oui ?
7: C'est du coco. Je vais goûter mon café, tu veux goûter ?
6: Non, merci. Mais tu as.
7: Ah, merde, dans un verre.
6: Tu as mis quoi dedans ? Donc du sucre ?
7: J'ai mis un sucre.
6: Et c'est tout ?
7: C'est du coco.
6: C'est du café qui a le goût de coca ?
7: Ouais, c'est du coco.
6: D'accord.
7: Je fais du coco tous les matins. Tu vois, tu imagines que c'est des économies. J'adore le café. C'est ma passion. Tu espionnes. Tu vois, regarde, t'es comme ça sur ton lit. Tu vois, t'as ta caméra. Et tu passes ton temps à espionner. Tu vois. Tu bois, tu manges, tu bois et tout, tu vois.
6: C'est drôle.
7: Tu passes ton temps à espionner. Et tu vas devenir plus belle, et plus grande et plus forte en vieillissant. Et tu vas devenir comme un diamant.
6: T'aimerais faire quoi ?
7: Vendre mes livres.
6: Vendre tes livres ?
7: Vendre mes livres, oui.
6: C'est pas trop tard, hein, tu sais. Après, tu veux faire de la guitare ?
7: Non ? Ouais, je vais en faire.
6: Ok.
7: Je vais en faire maintenant. Je vais s'améliorer.
6: If I don't meet you no more in this world, then I'll meet you in the next one. 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Elle est pas accordée ?
7: Si.

0: reconnu la chanson?
1: Ouais.
0: T'as reconnu? Ouais. C'est quoi? C'est quoi? T'as reconnu? C'est quoi?
1: J'ai pas le titre.
2: Tout est désaccordé. Le la sonne faux pour moi. Mon frère ne l'entend pas. Une histoire sans fin. Vivre dans la crainte du prochain appel. Où est-ce que l'on se reverra? Je te rêve libre et en paix. Schizophonie, un documentaire de Rislane Hakim, Créadoc 2024, Université de Poitiers, avec le soutien du pôle Image Magélis.
3: Mixage, Étienne Gracianette.
2: Je remercie chaleureusement ma mère pour son courage et son amour inconditionnel, mes tantes pour leurs précieux témoignages, et mon frère que j'aime et qui m'inspire.
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6: Le temps qui passe, je le vois sur mon visage, sur mon corps, sur mes proches, mais pas à l'intérieur de moi. En vieillissant, au contraire, j'ai l'impression que tous les temps s'ajoutent. Et je suis la somme de tous ces temps. Enfance, adolescence, jeune adulte, jeune maman, femme, etc. Tous les temps ne sont pas les mêmes. Le temps qui passe est très court quand je fais quelque chose que j'aime, quand je contemple, par exemple. Très court et profond, donc il s'agrandit. Le temps est long quand je suis habitée d'ennui ou d'émotions désagréables. Et là, souvent, je regarde l'heure.

J'espère que le temps va passer vite, cela voudra dire que l'on s'amuse. Mais si le temps passe vite, alors l'émission sera vite terminée. Bonjour, bienvenue dans Chansomania. Il y a quelques années, puisque c'était en 2020, j'ai demandé à quelques auditrices et quelques auditeurs de me parler, de nous parler du temps qui passe, de leur vision du temps, bref, du temps en général. C'était il y a quelques années, oui, parce que le temps a passé. Et on écoute aussi plein de chansons en rapport avec le temps. Chansomania épisode 534, c'est parti.

0: Les Étoiles Filantes, sur l'album La Grand-Messe, sorti en 2004. Les Cowboys Fringants.
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0: Ah, le temps. Quand on est petit, on a envie d'être grand. Vite. Et puis, quand on est grand... Aldebert et Maxime Le Forestier, plus tard, quand tu seras grand, sur l'album Enfantillage, volume 1.

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1: Vincent cite Renaud sur le titre « Cheveux blancs ». Alors on aurait pu bien sûr écouter cette chanson, mais de Renaud, je lui préfère « Les dimanches à la con » sur l'album « Marchand de cailloux » en 1991.

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0: Dalida, Le Temps des Fleurs en 1968. Finalement, on parle et on chante le temps aujourd'hui et je me souviens justement que Yves Jamais a sorti en 2015 l'album Je me souviens. Il s'ouvre sur le titre Le Temps emporte tout.
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1: Quand aujourd'hui sera hier, tu ne t'en souviendras plus guère. Alors la vie, c'est maintenant, ici, et tant pis pour le temps. Alors ici et maintenant, écoutons ce que nous dit Anne-Catherine sur le temps.
2: Il ne passe pas le temps. Il fuit, il s'enfuit. Irrattrapable, il nous est compté. Nous sommes en train de le perdre à lutter. Et pourtant, s'il passait plus vite, serait-on plus vite libéré? Pour passer dehors ce temps que l'on passe dedans. Si j'avais su, j'aurais pris le temps. 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

Ce siècle avait 2 ans, Frédéric Bobin en 2009 sur l'album Singapour. On parle d'années, de siècles, mais parfois c'est une seule minute qui compte. Une minute, Babylon Circus en 2009 sur l'album La Belle Étoile. 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

0: Une minute trop tôt, une minute trop tard, mais parfois cela se joue à 2 minutes. 2 minutes avant, 2 minutes après. C'est Bobby Lapointe qui nous le dit.
1: What time is it? Quelle heure est-il? 2h-2. Quelle heure est-il? What time is it? 2h-2. De 2-2 à 2h-2. Voyons ce qui se passe. Consacrons-y notre classe. From tout, de 2h-2 à 2h-2. 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

0: Soul prend le temps en 2019 sur l'album Appareil volant imitant l'oiseau naturel.
1: Ma vision du temps, avec deux enfants de moins de 2 ans, tous les matins, je me dis allez, c'est parti, une journée qui commence. La journée passe vite, puis le moment de sieste est plus long, surtout quand ils veulent pas dormir. Et puis la journée se termine, j'ai hâte d'aller me coucher, et c'est reparti pour une autre journée. C'est long, mais en même temps très court. Et puis, un jour, ils naissent, et déjà, ils rampent, ils marchent, ils courent. Ça va trop vite, le temps.
0: Et je suis bien d'accord. Merci Tatiana pour avoir pris ce temps pour nous parler de ton temps. La vie, on peut la voir comme un film, alors il faut profiter de chaque image. C'est le champ lexical du cinéma, en tout cas, que l'on retrouve, ainsi soit-il, dans cette chanson de Louis Chédid.

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0: Loin, le titre de la chanson et de l'album, Alex Baupin, en 2016. Aurélie ?
1: Tic tac, c'est le temps qui passe. Alors le temps, ça peut être une seconde qui peut paraître des heures, et comme des heures qui peuvent filer en un claquement de doigts, finalement je me dis que c'est pas tellement le temps qui passe qui est important, mais c'est comment tu passes ton temps, comment t'en profites, comment voilà, tu prends plaisir à le laisser couler aussi.

0: On s'en souvient, c'est pas mal de parler de souvenirs quand on parle du temps. Françoise Hardy, Le temps de l'amour en 1962.
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0: Alors loin de moi l'idée de vouloir plomber l'ambiance, mais dans le temps qui passe, et quand on parle du temps qui passe, eh bien forcément on parle aussi en parallèle de la vie qui passe. On a du mal à imaginer ça, la vie qui passe et le temps qui a filé, et les choses qui ont été et qui ne sont plus. C'est pour ça que c'est important d'y réfléchir parfois et de se dire que la vie c'est ici et maintenant, comme nous le chantait Yves Jamais tout à l'heure, ou dans une autre manière comme nous le chante justement Michel Bernard avec le titre « Toute manière », c'est extrait de son album titré « Toute manière ».

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Ça me fait bizarre, Les Escrocs en 1994 sur l'album Faites-vous des amis. On parle du temps, et le temps qui m'était imparti est parti. On se retrouve la semaine prochaine, même endroit, même heure, sur ta radio préférée. Mais puisque nous parlions du temps, et fort de tout ce que nous avons entendu, nous allons prendre le temps en cette fin d'émission. Le temps déjà de remercier celles et ceux qui ont bien voulu partager leurs mots, et ce n'est pas facile de se livrer sur le temps en s'enregistrant chez soi, seul face à son téléphone. Alors un grand merci à Jeanne, à Anne-Catherine, à Tatiana, à Aurélie, à Caroline, à Vincent. Merci à toi qui es à l'écoute, nouvel arrivant ou fidèle auditeur.

0: Et merci à ta radio préférée qui permet que j'arrive avec ma malle pleine de chansons jusqu'à tes oreilles. C'est ta radio préférée et tu as bien raison. Si tu le souhaites, tu retrouves toutes les infos sur l'émission avec tous les podcasts et tous les anciens épisodes sur le site sebdil.fr. Sebdil.fr, cela s'écrit S-E-B-D-I-H-L.fr. Sur le .fr, je pense que je peux te laisser seul, tu vas y arriver. On va se quitter en chanson. Qui dit temps qui passe dit anniversaire. Nous sommes là avec les Fabulous Troubadours en 2003 sur l'album Duel de Tchatch. Allez, à la semaine prochaine. Et d'ici là, surtout, surtout, tu n'oublies pas de vivre en musique. Bye.
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0: La montagne est plus grande que toi.
1: La montagne?
0: La montagne est plus grande que toi. C'est Angoulême.
1: Oui.
0: C'est comment Angoulême?
1: Angoulême, c'est petit.
0: Ça ressemble à quoi?
1: C'est joli. Je t'enverrai des photos. Et il y a une vue un peu panoramique sur Angoulême. C'est joli. T'as une sacrée toux, hein? Il faut que tu te soignes.
0: C'est ma vie.
1: Quoi de neuf sinon?
0: J'ai acheté du Lacoste.
1: Oh, purée. T'as acheté ça quand?
0: Quand j'étais à l'hôpital.

0: Quand j'étais petite, il jouait de la guitare jour et nuit. Jimi Hendrix résonnait sans cesse dans la maison. C'était inné chez lui. Le talent s'est peu à peu évaporé, son sourire effacé, son regard s'est éteint. Du haut de mes 11 ans, j'apprends les mots psychose, contrainte, contention. La gravité de la situation me frappe dès que je franchis la porte de l'hôpital. L'été dernier, j'y suis retournée pour lui rendre visite, en état de choc. Au fil des années, le même schéma infernal se répète. Cohabitation chez maman, crise psychotique ingérable, hospitalisation en psychiatrie. Mars 2012. Le diagnostic tombe. Il a 15 ans. Mon frère est atteint de schizophrénie.
1: Ça,
2: essaye.
1: C'est un micro.
3: On fait quoi avec?
1: Regarde, vas-y, mets
3: le casque.
4: Moi, je vais quand même au porteur.
1: Voilà.
3: Alors, il y aura des perturbations sur le train mental, notamment dans les Pyrénées. Et.
1: T'entends?
3: Ouais, j'entends. Ouais.
1: Et là, droite.
3: Gauche-droite, ouais. Ok, ah, c'est super.
1: Regarde, parle dans le micro.
3: Ça file?
1: Fais droite. Non, c'est que du son.
3: D'accord, c'est pour enregistrer. Voilà. Un, deux, test micro. Un, deux,
1: fais
3: un, deux.
1: Fais droite, gauche, tu vas voir.
3: Un, deux. Gauche, droite, droite, droite, gauche, gauche.
1: T'entends?
3: Un, deux, droite, gauche.
4: Ça,
1: de l'enfer. De l'enfer.
3: Alors, il y aura des perturbations sur le train montagne, notamment dans les Midi-Pyrénées. Voilà, nous sommes dans une ville froide.
1: Quoi?
3: Genre les films de guerre d'Israël.
1: Pourquoi?
3: Parce que ça me plaît, j'aime bien la guerre.
1: T'aimes bien la guerre?
3: Ouais.
1: C'est pas vrai.
3: Ouais.
1: T'aimes pas la guerre, toi?
3: Si, j'aime bien.
1: Non.
3: Si. En direct de l'enfer.
1: T'aimerais bien faire du ouais. Cinéma?
3: C'est quoi? Le cinéma,
1: bah, parce que acteur. Là, non, tu me dis que t'aimerais bien filmer. Ça veut dire que ça te plairait, en fait, d'être caméraman.
3: Ouais, moi, enregistrer seulement.
1: Enregistrer.
3: Comme toi, avec ça.
1: Ah, le son.
3: Ça.
1: Pourquoi?
3: J'aime bien. J'ai vu ça à la télé.
1: Ouais.
3: Pas caméra, mais... Ça fait penser au Daily Bugle dans Spider-Man. Oui, Spider-Man.

0: Ma mère.
1: On se trouve à l'hôpital, on est convoqué par une psychiatre. Elle nous annonce le choc post-traumatique et la maladie. Que ce soit moi-même, la maman ou mon fils, on a hurlé. On ne voulait pas le croire, donc c'était un déni. À ce moment-là, j'étais dans la possibilité de parler. J'ai dû faire appel à ma sœur, ma grande sœur, qui était ma personne de confiance. Donc c'est elle qui parlait en notre nom.
0: Ma tante, la grande sœur de ma mère.
2: Déjà, j'étais assez surprise parce que je n'ai pas vu la maladie s'installer, alors que je suis quand même infirmière en psychiatrie. Quand je suis arrivée dans le bureau et que la chef de service a parlé de schizophrénie, j'étais un petit peu en état de choc, sauf que je ne l'avais jamais vue délirer. Il y avait sa maman, le médecin, je me rappelle, lui parlait de la personne de confiance, dans le sens suivre le dossier médical avec elle. J'ai eu tout apporté, puisqu'elle était en état d'épuisement. J'ai découvert son fils complètement délirant. Et puis tout ça, ça a été révélé, j'ai envie de dire, grâce à la petite fille, enfin Rislane.
0: Rislane, mon prénom est Rislane. On parle de moi à la troisième personne. Je suis la troisième personne. Mon frère, ma mère, puis moi parfois. Révélée. 12 ans plus tard, la petite fille révèle encore l'indicible. J'ai toujours été là, dans un coin au loin ou souvent trop proche. Une proximité parfaite pour enregistrer.
3: Pourquoi tu penses à ça?
4: Je pue à l'hôpital, c'est là où il y a les requins. Là, c'est des requins. Ils doivent devoir tenir mes griffes pour aller voir les requins. C'est là où il y a les requins. Hop là, tu vois, là, je peux aller, là, il y a les requins. C'est là où ils vont faire du mal. Voilà. J'ai échappé mal, ils m'ont rien fait pour l'instant. Mais c'est là où il y a les requins. À mort de com', hein. Alors, je suis précieux, je ne peux plus m'envoyer à l'hôpital. Hein. Je ne peux plus m'envoyer à l'hôpital. Hein. Bon, pas là, il y a des requins. C'est là, il y a des requins, d'accord? Tu comprends? Ah, tu comprends. Ah bon. D'accord, bon.
0: Été 2023. Je déteste cet hôpital, je le connais trop bien. Quand est-ce que je vais le revoir? Pourquoi l'infirmière lui parle sur ce ton?
5: Ça vous contrarie tout ce qu'on dit, hein? N'aimez pas trop, hein? Bah ouais.
6: Oui, mais...
5: Après, il faut une acceptation aussi de votre état, de l'injection, enfin des traitements, l'acceptation de votre maladie aussi. Et, il y a plein de gens qui sont sous injection et qui vivent normalement comme tout le monde. Il y en a même qui ont un travail et on ne voit pas du tout qu'ils sont malades. Hein. Ils ont une injection tous les mois ou tous les 15 jours, ça dépend.
0: Juillet 2021. Le petit déjeuner de mes 20 ans. Pas de place à la fête.
4: Tu es une horrible femme. Tu es l'antéchrist.
1: Face à lui, je sais que je dois garder l'attitude calme et ne pas répondre.
4: Ah mais son fils, tu en as pas de soi. Bon, au paradis sur son dos, c'est dégueulasse. Tu m'as forcé. Tu m'as forcé à le faire. Tu m'as forcé à dire tout ça.
1: Sur le moment, j'ai du mal, je le prends mal.
4: Tu es dégueulasse. Je ne sais pas, tout le monde, tu es dégueulasse. T'en as marre de moi, tu es dégueulasse.
1: Voilà, je vois qu'il perd le contrôle. Dans l'immédiat, je le prends pour moi.
4: T'as failli me foutre en l'air, tu es dégueulasse. C'est méchant ce que tu m'as fait. Tu es dégueulasse de me faire ça. Je suis tranquille, tu veux me laisser tranquille? Vous aimez tous cette attitude de la famille, vous me dégoûtez. J'ai pas les travaux avec vous.
1: Mon enfant, d'habitude, est passif, calme, gentil. Puis assez rapidement, je lui dis, mais non, c'est la maladie.
2: Ces dimensions-là, on ne les voit pas quand on travaille comme infirmière à l'hôpital. J'ai fait des réunions avec lui où il disait tout allait bien. Parce qu'il parle super bien. L'éloquence chez lui, c'était incroyable. Moi, je me rappelle de la réunion MDPH où il disait qu'il n'était pas malade. Qu'il parlait plusieurs langues étrangères, qu'il avait eu son bac. Dans la réalité, dans la maison, ce qui se passait, ce n'était pas du tout ça. Il en mettait partout. Il y a un arrêt de bus
6: il ne prend pas parce qu'il faut qu'elle le conduise en voiture. Il met du linge partout, il laisse tout traîner. Quelquefois, elle est au travail, il débarque. Elle n'est jamais tranquille, vraiment. Ce n'est pas le rôle de sa mère de continuer de faire le boulot qu'elle fait. Et j'explique ce qui se passe dans la maison, mais si jamais je ne l'avais pas arrêté, son discours, il n'aurait jamais été reconnu handicap. Je savais que quand il venait, c'était difficile, mais j'acceptais quand même, à l'époque, de le faire venir. J'arrivais encore à échanger avec lui, j'arrivais encore à lui faire faire des choses à l'époque, mais petit à petit, il en a fait de moins en moins. En fait, ça s'est aggravé.
0: Aggravé, euphémisme. Je ne reconnais plus mon frère. Il s'oublie lui-même aussi.
4: Et là, je crois que je suis coiffeur, en fait, j'arrive pas à comprendre. J'ai bien... Toi, t'es pas comme Bac.
3: Elle, comme toi.
4: C'est célibataire, toi aussi. C'est que c'est célibataire comme moi. C'est sûr, c'est sûr. Sinon, je suis coiffeur, moi. Sinon, je suis coiffeur.
3: Non, non, t'as eu un bac.
4: Tu veux un bac, elle. Je suis pas coiffeur.
3: Non, c'est bon. C'est pas
4: toi, je suis trop fort, je crois que j'étais coiffeur, je vais me faire dégrader. Je crois que j'étais coiffeur, parce que je crois qu'on passe à le coiffeur.
3: Non, t'as eu le bac L, il est même là derrière. Oui. T'es pas coiffeur.
4: D'accord, bon, je vais faire des vêtements cool. D'ailleurs, c'est dégradé.
0: Dégradé. Comme à la maison, où le chaos s'est installé. Septembre 2022. J'arrête mes études avec l'idée illusoire de sauver ma famille. 6 mois, au cœur d'un cauchemar réveillé. Tous mes sens à l'arrêt. Figé, au rythme de mon frère, pour entrer en symbiose avec lui à la recherche d'une issue. Manger, dormir, manger, pleurer. Pleurer au réveil, ne plus vouloir se réveiller. Vide, impuissance. Combien de temps j'aurais pu rester ? Nouvel an 2023, le lendemain. Le jour même, j'ai décidé de ne plus jamais revivre à la maison. C'était eux ou moi.
7: Je reste pas dans cette maison. Il y a le bordel. C'est honteux ce que tu me dis. C'est le jour de l'an, je te jure que c'est honteux.
5: J'en ai marre, j'ai plus d'espace.
4: Tu as rien à dire, je suis baguette.
5: J'ai pas d'espace.
4: Je suis fatigué, n'est-ce pas, dormi. Je suis en baguette, tu n'as rien à me dire.
5: Tu n'as pas à nous parler. Voilà comment tu me parles maintenant. C'est insupportable.
4: Tu veux changer?
5: Ouais, je sais. Regarde, l'espace il se réduit, j'ai plus rien. Il ouvre mon plan ça, il prend mon portable. Tu prends ma carte, mais j'ai plus de vie.
4: J'ai des morceaux.
5: Moi, je vais demander au médecin, tu rends cure,
4: je veux rien. Je suis pas tu veux changer. T'arrêtes. Je suis pas CAP, je suis un bac L. Je vais le manger. Je vais le manger. T'arrêtes.
7: Je suis à bout.

0: T'as bien aimé ton cadeau de Noël? Je suis en train de travailler sur mon documentaire.
1: C'est quoi?
0: Sur toi, sur la famille, sur moi. Ouais. Et je vais peut-être remonter pendant les vacances de février. Je pense pas.
1: Oui, à la maison, ouais.
0: Tu t'ennuies pas trop?
1: Oh, ça va, je regarde la télé. Je dors aussi. Ah, c'est super que je puisse parler comme ça.
0: Au téléphone?
1: Ouais.
0: Tu as d'autres contacts que tu peux appeler aussi?
1: Les amis?
0: Ouais.
1: Non, j'ai sur Facebook. J'ai plus un numéro. Je suis content de parler. Tu me manques.
0: Obsession. Je suis enfermée dans le spectre de sa maladie. Je l'emporte dans mes bagages, dans chaque appel, dans ma solitude, dans ma nuque tendue. Elle me hante. En route vers la maison, entre deux déménagements. Maman au bout du fil. Le jour de mon arrivée, mon frère sera interné. J'entre en master. Lui se retrouve à nouveau entre ses quatre murs blancs. Pas de couleur, pas d'horizon. Le silence. Cœur qui s'emballe. Souffle coupé. Attaque de panique. Le médecin prescrit un anxiolytique. Cette boîte restera fermée. Je ne peux pas être malade. Prémisse d'une lutte vertigineuse contre l'angoisse.
2: La maladie est au centre de la famille, des conversations, de nos vies, carrément.
3: Tu as toujours été calme, tu as été obligée d'être calme. Je pense que tu ne voulais pas rajouter à ta maman.
2: Ta vie n'est plus la même et... Ni la mienne, ni la tienne, mais toi, bien sûr, il y a un impact. Ça. Et tu dois accepter quand même qu'il y ait une maladie et que tu dois faire avec.
3: Elle voulait que tu vives, elle voulait que tu ris, elle voulait te sortir du système dans lequel elle est enfermée avec son fils.
2: Quoi qu'il arrive, nous sommes une famille. J'ai deux enfants. Et ça, c'est important de ne pas l'oublier parce que dans la maladie, je dois donner beaucoup plus de temps... à ton frère qui se trouve dans l'état dépendant.
3: Je voulais que tu sois suivie, mais ça n'a jamais été possible que tu aies un psychologue. Même petite. Je me disais, mais enfin, elle a quand même vécu des choses difficiles. Mais il ne fallait pas parler.
2: Tout ce qui était interne, en fait, on devait le ralentir parce que ton frère n'aimait pas le bruit. Il fallait éviter qu'il y ait du bruit dans les maisons.

0: Après, ce qu'il y a dans l'oreille, ça, c'est un autre sujet. Est-ce que c'est une gêne ou est-ce que...
1: Non, c'est comme, c'est comme un gadget ou un truc comme ça que trouve j'atteigne et qui m'envoie. C'est un gadget. C'est un parc qui m'envoie, c'est qui me sort de la tête. Comme un gadget, je sais pas. Je trouve ce gars, je démonte. Bon,
2: ça, je peux rien parce qu'il est en train de... Non,
0: mais il attend d'extériorité.
1: Sur ce PD, je vais défoncer.
0: C'est pas rationnel,
1: j'espère. C'est un sale PD qui m'a regardé la tête pourquoi j'ai le nombre. Il est déjà où moi.
0: Ok.
1: Sur ce gars, je vais défoncer.
2: Il se mal ta mère maintenant.
0: Mais t'es pacifiste, toi, là-bas.
1: Je suis pas du pacifisme.
0: T'as quelque chose qui te gêne.
1: Moi, à cause de ça, au parc, la nourriture en mauvais goût, j'ai fait quelque chose. La nourriture en mauvais goût, j'ai plus de café.
0: C'est dans ta tête, sinon.
1: Non, c'est lui qui m'aime pas, ça a rendu. J'ai pas l'autre gadget, mais c'est intelligent bizarre, j'arrive pas à comprendre. C'est intelligent bizarre, j'arrive pas à comprendre.
0: C'est juste des frayeurs, est-ce que... C'est dans ta tête, sinon.
1: Il y a des sous ma vie, je suis dégoûté.
0: C'est juste du stress.
3: Fallait rien dire. Donc, du coup, tu portais les choses tout le temps, dans ton corps. Tu les portais vraiment.
4: À un moment donné, je me dis, mais tout va bien. Malgré tout ça, Rizlan, elle est très mature.
3: Et je me disais, mais à un moment donné, il faut l'aider aussi. Mais non, mais elle est forte. Elle est forte. Oui, elle a beau être forte, mais émotionnellement, c'est quand même pas facile.
4: Alors, je sais très bien qu'elle m'exprime... Elle n'exprime pas... Elle ne parlait pas de sa douleur face à ce qui se passait au départ. On ne parlait pas, on ne pouvait pas.
3: N'importe qui serait choqué dans un système pareil, mais non. Pour ta mère, c'était lourd ce qui se passait à la maison, il ne fallait pas que ça sorte.
4: Oh, et... Elle s'exprimait donc avec ses tantes, heureusement.
3: Le fait que tu ailles bien, enfin, pour ta mère, c'est ce qui l'aide à tenir debout quand même.
5: Juillet 2023, 1000 km au sud.
6: Je vais au boulot ce matin, j'appelle ma mère, je prends des nouvelles et j'apprends que mon frère voulait partir à l'aéroport Charles de Gaulle, sans papier, sans bagage. Et en fait, j'ai des missions radio dans 10 minutes. Il faut que je compose avec ça. Je suis loin, je suis inquiète. Je pensais que tout ça, c'était derrière et que ça allait aller mieux. C'est pas le cas. Je dois essayer de faire comme si ça allait. Parce que je suis au boulot et que c'est la seule chose qui me réconforte.

0: cette histoire, elle me trouble encore.
1: La petite sœur de ma mère.
0: Ça s'est passé en 2012, en mars 2012. On est en 2024. J'ai jamais trop compris ce qui s'était réellement passé, les conditions dans lesquelles Ismaël a décompensé. Ça a été soudain, parce que j'apprends par ma famille que mon neveu Ismaël et ma nièce, toi, Rosane, vous avez disparu. Donc, il y a une enquête qui est ouverte. On appelle ça une disparition inquiétante au départ. Alors, c'est vraiment chercher une aiguille dans une botte de foin à ce moment-là. Et on finit par trouver toi et ta maman, et pas Ismaël. Par la suite, j'apprends qu'il est en Espagne. Je pars justement en Espagne pour aller le chercher. Je ne peux pas moi-même en tant que tata prendre un enfant mineur avec moi. Et donc je passe au tribunal et je rentre en France et je l'emmène directement à l'hôpital le soir. J'ai ce compte rendu. Déjà, ça me surprend, c'est qu'en 2012, Ismaël pèse 66 kilos. Alors qu'aujourd'hui, je ne connais pas son poids, mais je pense que ça doit être largement plus du double. Parce qu'il y a aussi un peu de boulimie, je crois, qui a dû aussi se greffer sur son état psychologique. Je savais que c'était très, très compliqué pour elle. Avec tes enregistrements, j'ai vu le cauchemar, en fait. Ça m'agace. C'est pas Ismaël, en fait. C'est pas lui. C'est la maladie à qui je m'adresse. Il est là, mais il n'est pas là.
1: Schizo. Fendre. Freine. Esprit.

pour vous, c'était pas possible. Vous étiez dans un espèce de huis clos morbide. Ouais, je vais dire le mot morbide un peu. C'est toi qui pouvais, par exemple, dans des situations de crise, bah, c'était toi qui pouvais gérer ça avec tranquillité, alors que je suis persuadée qu'à l'intérieur de toi, ça bouillonne et ça va exploser. Mais tu sais la gérer tranquillement et tu trouves ça d'ailleurs normal. En cours, tu as eu ton bac au la main, tout va bien. C'est après que j'ai vu, parce que ça n'allait pas, et t'as impacté. Tu n'es pas qu'un dommage collatéral, tu es aussi au milieu de ce bordel. Pourquoi aujourd'hui, bah, tu les angoisses qui viennent, il y a des fois, on se demande pourquoi je n'ai pas à être angoissée, tout va bien, l'école, ça se passe bien. Et pourtant, c'est parce que j'ai une espèce de pieuvre à l'intérieur de moi qui me fait du mal. J'ai mon cœur qui se serre, j'arrive pas à respirer. Je sais pas pourquoi. C'est tout ça, en fait. Je pense que bah, la meilleure décision que tu as prise, après, c'est de dire bah, il faut que je m'éloigne pour sauver ma peau et pour ma santé mentale.

0: tante qui m'appelle. Je suis désolée, je peux pas te parler maintenant. C'est maman, je l'appelle. Et elle me dit à la fin de la discussion entre deux phrases que Ismaël il va peut-être être sous tutelle et qu'il y a un risque qu'il soit en foyer de vie. Comment tu veux que j'imagine mon frère en foyer de vie avant 27 ans? C'est pas possible. Un foyer, quoi, c'est vraiment la dernière solution. Enfin, il n'y a plus d'espoir, c'est la mort. Moi, je peux plus supporter des appels comme ça. Je suis censée aller, enfin, continuer, genre aller en cours le lendemain, comme si de rien n'était. Pour moi, le foyer, c'est la fin. Il pourra jamais être autonome, jamais avoir sa propre vie, jamais avoir d'appartement. Je place ça comment, moi, là, je suis en pleine période d'examen, j'essaie de m'occuper de moi. Je peux pas l'imaginer en foyer. Pas maintenant. J'ai mon cœur qui bat super fort. Je sais pas comment je vais faire.
1: Là, il a préparé un peu de linge sale. C'est bien. C'est toi qui vas faire tes lessives, là. On va aller chercher ton linge et puis il va prendre son portefeuille. Alors, le portefeuille, c'est pareil. Si tu le ramènes dimanche soir, on fait comme ici, on remet dans le casier. Ah oui, ça, on est sûr qu'il ne perd pas ses affaires.
2: C'est moi, je vais laisser, bon, je fais confiance.
1: Ah oui, oui, oui. Mais nous, ici, hein, tu le mets dans ton casier où tout est fermé à clé.
2: Oui.
1: Parce que comme il y a ses papiers d'identité, oui, sa carte, il ne faudrait pas les perdre. Ah, allez, viens, on va aller chercher tes affaires.
3: Je vais vous donner l'affichement.
1: Donc, il y en a deux. Et pareil pour demain matin, dimanche à 8h. Il y en a deux. C'est bon. Allez, bonne permission. Bon week-end.
4: La première fois que je suis rentrée, je me suis sentie très mal. Je me suis dit, mais c'est pas possible. Mon fils est en... Enfin, voilà, la personne est enfermée.
5: On l'a découvert en isolement.
4: Moi, être confrontée à cela, c'est... J'espère à personne.
5: C'est un enfant qui est seul. Moi, je connaissais les chambres d'isolement, comment il va vivre ça.
4: Qui a donné l'autorisation, je n'en sais rien. En tout cas, pas moi.
5: Plusieurs soignants viennent pour la contention. Enfin, moi, il m'a expliqué, on m'a traîné dans le couloir, nu.
4: On utilise cette méthode pour le sécuriser, sauf que j'étais pas avertie avant. La façon dont on prend les personnes, c'est brutal. Pour moi, l'enfermement n'avait aucun sens.
5: Puis je me disais, comment il va s'en sortir? C'est un sacré traumatisme qu'une hospitalisation en psychiatrie.
4: Je ne comprends pas comment on peut soigner une personne si on l'enferme. Ils sont déjà endormis par les traitements. Ils sont seuls dans une pièce.
5: Comme il n'y avait pas d'unité adolescent sur le secteur, donc il était en secteur adulte, ce n'était pas non plus les conditions idéales pour un adolescent.
4: Quand on rentre, on est fouillé. Il y a des interdictions. Ça peut être une ceinture ou quoi que ce soit.
5: C'est des choses que j'ai vues dans mon travail, bien sûr, des patients abusés parce que trop sédatés, etc.
4: Nous, psychologiquement, c'est douloureux, surtout la première fois.
5: Quelque part, quand il était en isolement, moi, je me disais au moins, il était en sécurité.
4: Les clés, tout partout où vous allez, vous avez le bruit des clés. On avance. La porte s'ouvre. Il y a plusieurs pièces avec une lucarne, une petite lucarne. À travers la porte, je voyais parfois des personnes passer, des patients. On voit le visage apparaître, ah, voilà, de son proche, et c'est, ça fait peur. Parce qu'on se dit, mais qu'est-ce qui se passe?
5: Il s'est jeté sur moi un jour, sur mon épaule, en me disant, mais j'ai cru que vous m'aviez abandonné.
4: Tout de suite, quand on rentre, on a l'impression d'être dans une cellule. Au départ, quand je suis arrivé, il n'y avait même pas de droit. Enfin, je voyais un matelas bleu. Fenêtre avec des barreaux. Il y a un lit, il y a un lavabo. Isolement. Un mot que j'ai du mal à sortir.
5: C'est ça, le malade, je ne sais pas. Je me demandais si c'était vraiment ce qu'il fallait faire, en fait. Je me suis posé la question sur nos pratiques.
4: On entend les gens crier au secours, ils ont envie de sortir, des coups dans les portes, violents. La personne, vous la voyez souffrir en disant « Mais moi, j'en ai marre, je veux rentrer. » Vous entendez tout ça et vous êtes impuissant face à ça.
6: Il n'y a plus vraiment d'hôpital. Nous, avant, il restait, on prenait en charge le patient, mais longtemps. Les familles, on les laissait souffler.
4: Dès qu'on sort, c'est l'explosion de larmes parce que ça paraît vraiment pas juste, quoi. C'est pas juste. En tant que maman, on se dit « Mais moi... » J'aimerais bien qu'il soit dehors et moi, je sois à sa place.
6: Moi, il n'y a jamais une fois où j'ai vu un psychiatre avoir un entretien avec les membres de la famille. Jamais. Le malade, il peut dire ce qu'il veut. Ce n'est pas ce qui se passe dans la famille. Comment ils font pour soigner leurs malades ?

grandir dans un autre monde. Chez nous, la psychose envahit l'espace. Dehors, il fallait se dissocier, sourire et retenir l'envie d'appeler à l'aide. Je rêvais de fuir. À bout de souffle, j'ai pris mon envol à 18 ans, avec le sentiment coupable d'abandonner ma famille à sa tourmente. Dans ma tête, les souvenirs, les cris, rumination mentale, elles dérobent mon sommeil.

0: Février 2024.
1: Ah, c'est ouvert. Oh, bizarre.
0: Nos retrouvailles.
1: Il y a quelqu'un ? Salut.
2: Salut.
3: Ça va,
2: ça va ?
1: Bon. Surprise !
2: Ça va ? Tu faisais quoi ?
3: Non, je mangeais des céréales.
1: Salut.
4: Elle est belle ta caméra, Lisanne.
2: C'est un enregistreur microphone,
4: ouais.
2: Stéréo.
4: D'accord.
2: J'arrive à...
4: Ouais.
2: Et ta chambre, elle est où, tu m'as
3: dit ? Non, mais elle est pas en train de chercher un vestibule.
2: Ah ouais, c'est là. Ah ouais, c'est plus ta bande.
3: Ouais, c'est trop...
2: Ça te fait pas peur ?
3: Non, c'est le chercher un costume, c'est pour
2: entendre. Ta mère va péter un câble, c'est le costume.
3: Oui, chercher un costume.
2: Il va falloir que tu ranges, là, non ?
3: Oui, chercher un costume.
2: Non, mais tu vas chercher. Non, mais pour ta mère, c'est pas possible.
3: Je suis perdu.
2: On t'a refait la guitare, ça ?
3: Ouais.
2: Tu joues quoi ?
3: Du Hendrix toujours.
2: Tu me feras un morceau après ?
3: Ouais.
1: Et comment tu gères tes journées, Ismaël ?
3: Je regarde la télé.
1: Toute la journée ?
3: Ouais.
1: Faut qu'on te marie maintenant.
3: Ouais.
1: Ça va aller. Hein ? Ouais, ça va aller. C'est marrant, c'est une phrase que ta mère dit toujours. J'espère que ça va aller. Mais t'es sous tutelle, c'est ça ?
3: Curatelle, renforce.
1: Curatelle. Ah, pardon, mais c'est pas le même. Chut. T'as compris ?
2: Ouais, avant il vomissait.
1: Ah, c'est vrai ! Tu vois comme quoi, ouais. C'est des petits détails la vie. Hein. Manger et ne pas vomir.
5: Elle s'est mise à faire un rêve qui lui disait il faut absolument que tu partes ce soir. Il faut que tu partes, réveille ton mari, il faut partir.
2: Sans
5: raison particulière. Mais l'impression était très forte. Et elle réveille son mari, elle lui dit...
2: Elle parle de quoi ?
5: J'ai un pressentiment, il faut qu'on parte.
2: Inconscient ?
3: Voilà, ça sent fort réel, l'intuition.
6: Et on s'amuse à faire comme si... Tu vois, je déjeune, tu vois ? Je déjeune, puis tu finis dans la vie, et on regarde ensemble après. Tu veux le faire ?
2: Mais on peut que écouter.
6: On peut écouter un café.
2: Si. Enfin, tu peux écouter le son que fait le café quand tu le bois. Mon frère est en train de boire son café sans lait, dans lequel il a mis du sucre.
6: Oui.
2: Le café a l'air chaud.
6: Oui.
2: Très chaud, peut-être.
6: Ce que je fais, c'est que je fais à l'italienne comme toi. Ouais, je fais à l'italienne comme toi. Et... Je mets de l'eau dans la poudre. Et le café a un goût de coco.
2: Ah oui ?
6: C'est du coco. Je vais goûter mon café, tu veux goûter ?
2: Non merci, mais tu as...
6: Ah merde, dans un verre.
2: Tu as mis quoi dedans ? Donc du sucre ?
6: J'ai mis un sucre.
2: Et c'est tout ?
6: C'est du coco.
2: C'est du café qui a le goût de coca ?
6: Ouais, c'est du coco.
2: D'accord.
6: Je fais du coca, tous les matins. Tu vois, t'imagines, c'est des économies. Well, I stand up next to the mountain. J'adore le café. C'est ma passion. And I chop it down with the edge of my hand. Tu espionnes. Tu vois, regarde, t'es comme ça sur ton lit. Tu vois, t'as ta caméra. Et tu passes ton temps à espionner. Tu vois. Tu bois, tu manges, tu bois et tout, tu vois.
2: C'est drôle.
6: Tu passes ton temps à espionner. Et tu vas devenir plus belle, et plus grande et plus forte en vieillissant. Et tu vas devenir comme un diamant.
2: T'aimerais faire quoi ?
6: Vendre mes livres.
2: Vendre tes livres ?
6: Vendre mes livres, oui.
2: C'est pas trop tard, hein, tu sais. Après, tu veux faire de la guitare ?
6: Non ? Ouais, j'en fais.
2: Ok.
6: J'en fais maintenant. Je vais s'améliorer.
2: Trop cool. 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Elle est pas accordée ?

0: reconnu la chanson?
1: Ouais.
0: T'as reconnu?
1: Ouais.
0: C'est quoi? C'est quoi? T'as reconnu? C'est quoi?
1: J'ai pas le titre.
0: Voodoo Child de Jimi Hendrix.
1: Voodoo Child. J'aime Voodoo Child, Voodoo
2: Child. Tout est désaccordé. Le la sonne faux pour moi. Mon frère ne l'entend pas. Une histoire sans fin. Vivre dans la crainte du prochain appel. Où est-ce que l'on se reverra? Je te rêve libre et en paix. Schizophonie. Un documentaire de Rislane Hakim. Créadoc 2024, Université de Poitiers, avec le soutien du pôle Image Magellis.
3: Mixage, Étienne Gracianette.
2: Je remercie chaleureusement ma mère pour son courage et son amour inconditionnel, mes tantes pour leurs précieux témoignages, et mon frère que j'aime et qui m'inspire.
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On enchaîne avec American Teenage Prophecy, un titre de Kid Citre, projet musical porté par une énergie pop alternative à la croisée du rock, de l'électro. Avec ce titre, le groupe explore l'univers de l'adolescence américaine entre rêves, désillusions, avec des questionnements sur le désir, l'amour et l'identité, la norme. C'est un titre qui parle de devenir soi dans un monde où les récits dominants laissent parfois peu de place aux identités multiples. Le morceau joue sur une ambiance à la fois lumineuse et un peu instable, reflétant parfaitement cette période charnière de la vie où tout semble possible, mais aussi fragile.

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1: Je vous propose maintenant de découvrir le dernier morceau de Bia Ferreira, extrait de son nouvel album Améfrica. Bia Ferreira, chanteuse, artiste brésilienne incontournable de la scène actuelle, autrice, compositrice et militante, se définit à travers ce qu'elle appelle la MMP, Musica de Mulher Preta, musique de femme noire. À travers ses chansons, Bia Ferreira mêle soul, reggae, rap et influence afro-diasporique pour porter des messages forts, lutte contre le racisme, les injustices sociales, défense pour les droits LGBTQIA+, elle est même l'une des voix les plus frontales du Brésil sur ces sujets. Plusieurs de ses chansons sont devenues des hymnes féministes et LGBTQ dans les milieux militants. Dans ce nouveau morceau festif, Bia Ferreira parle de laisser entrer la joie dans sa vie, de droit à la joie pour les personnes marginalisées, de libération émotionnelle et sociale et indirectement des vécus noirs féministes et

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1: Je vous présente aujourd'hui un morceau de la rappeuse sud-africaine Dope St. Jude. Alors pour la petite biographie, l'artiste est originaire de Cape Town où elle commence sa carrière à l'âge de 13 ans en apprenant seule à jouer de la guitare. À son adolescence, elle se produit sur scène en tant que drag king. Elle interprète des morceaux de hip-hop, se costume en Lily Wayne, puis elle commence à écrire ses propres textes et sort son premier EP à 25 ans où elle assume un style entre hip-hop et électro. Dans ses chansons, Catherine St. Jude Pretorius, alias Dope St. Jude, parle tout simplement de sa réalité. Elle aborde des questions intimes et politiques dans des textes très poétiques et sur une musique qui est prête à ambiancer n'importe quel dance floor. On retrouve notamment les questions posées par son identité queer, par la perte de sa mère survenue il y a 10 ans, ou encore le racisme qu'elle a pu subir notamment quand elle vivait à Londres. Dans son dernier opus, I Said What I Said, Dope St. Jude sort le morceau Please Feel Free que je vous fais écouter tout de suite.

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1: L'artiste suisse Silence enflamme son nouveau genre. C'est le nom de son dernier album, une bombe de textes taillée pour prendre le public par les tripes. Et elle s'adresse à la communauté LGBTQIA+, brouillant les pistes entre chansons, EBM et rap. Le titre monstrueux fait la clôture percutante du disque. Je vous le fais découvrir aujourd'hui sur la radio Info RC. Silence monstrueux.

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1: Et maintenant, place à Ezra Furman. Depuis plus de 10 ans, Furman transforme ses disques en territoire de résistance intime, racontant son désir d'émancipation, celui d'une femme queer et transgenre dans une Amérique qui continue de regarder la différence avec méfiance. Et le retour de Donald Trump à la Maison Blanche a ravivé les tensions et les peurs. Mais une chose n'a pas changé, cette urgence de Ezra Furman de vivre libre. Une urgence qui traverse chacune de ses chansons. Le morceau que je vous propose maintenant, c'est One and Free, c'est une chanson de l'après, celle qui arrive quand la rupture a déjà laissé ses traces, un titre habité par une forme de lassitude lucide, portée par une écriture aussi tranchante qu'émotive. On y entend des échos de David Bowie dans ses moments les plus désenchantés, mais aussi de Bob Dylan pour le mordant des mots, et au détour d'un vers, cette phrase qui claque comme un constat amer. Si la survie du monde dépend de l'amour et qu'on n'en a plus dans le réservoir, alors bébé, va te faire foutre et rendez-vous en enfer. Ezra Furman, donc.

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